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1: Mardi 13 octobre de l'an 2026, mesdames et messieurs, bonjour et bienvenue dans le grand direct de l'information. Ravi de vous retrouver ce matin pour le tour de l'actualité d'ici et d'ailleurs. Votre session d'information qui court jusqu'à 10h tout à l'heure. On vous donne la parole via le 01 44 70 2 x 44 ou le 01 45 86 00. 01 44 70 2 x 44 ou le 01 45 86 00. Appelez-nous pour passer en direct et partager avec nous vos différentes préoccupations. Pas de calomnie, pas de diffamation ni d'affirmation gratuite. Vous tenez dans le temps d'antenne. Peu avant, vous aurez droit à la toute première lecture de la une des journaux parue ce jour et déjà parvenue à notre rédaction. Et pour vous, tout de suite, les titres de cette matinée.
2: Dans les titres du bulletin matinal, suite à l'annonce faite en Conseil des ministres du mercredi dernier concernant l'achèvement des travaux de construction de l'hôpital de zone de Tchaourou, le maire de la commune a exprimé sa satisfaction pour l'autorité communale. Cette infrastructure sanitaire, attendue depuis fort longtemps par les populations, constitue un véritable joyau qui contribuera à améliorer l'accès aux soins de santé. Rafiou Ouché, maire de la commune de Tchaourou, sera dans le bulletin matinal. Et pendant ce temps, la jeunesse ne doit pas faire oublier la gravité des infractions commises. C'est l'avertissement lancé par le président de la Cour de répression des infractions économiques et du terrorisme en Criette. C'était à l'ouverture de la rentrée judiciaire au titre de l'année 2026-2027 en présence des magistrats, des avocats et de plusieurs autorités politico-administratives. Siriako Dossa, président de la Criette, sera dans le bulletin matinal. Et puis au chapitre éducation, le collège d'enseignement général de Nîmes fait face à d'importantes difficultés. Plusieurs salles de classe ont été décoiffées à la suite de la pluie torrentielle du 17 mai dernier. Une situation qui fragilise les conditions d'apprentissage des élèves et suscite des inquiétudes quant à la poursuite des activités pédagogiques. Le censeur de ce collège sera dans le bulletin matinal à partir de 7h10.
1: Et voilà l'essentiel à retenir de l'actualité. Le développement, c'est tout à l'heure autour de 7h10, tout juste après le mini-débat à suivre. Ce matin, la page santé avec Karine Diéguy, on s'intéresse à la mortalité maternelle. Quelles sont les causes et mesures? Et justement, on reviendra sur les préventions pour vous ce matin. L'entretien du jour est consacré à l'opération cadastrale à Parakou. En sommes-nous? Eh bien, la question a été posée à Fatio Boris Bélanquement, responsable des affaires domaniales et environnementales à la mairie de Parakou. La rubrique traditionnelle les mardis, fraternité, justice, travail, JT, on s'intéresse au cycle DGI, Direction Générale des Impôts. Qu'en savent les populations de Parakou? Vous aurez les précisions à ne surtout pas oublier. Les nouvelles sportives et la rubrique question du jour à 8h, les civismes au Bénin. Faut-il privilégier la sensibilisation ou les sanctions? La question est laissée sur notre page Facebook. Faites-y un tour, laissez vos avis et commentaires. Mesdames et messieurs, merci de vous réveiller en notre compagnie.
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1: Et vers le grand direct de l'information jusqu'à 10h ce matin. C'est avec, bien sûr, Christian Vossetien que nous assurons les manipulations techniques. De l'autre côté de la caméra, on retrouve Don Wens pour nous accompagner. Tout à l'heure, vous aurez la possibilité de nous appeler via le 01 44 70 2 x 44 ou le 01 45 86 00 pour passer en direct et partager avec nous l'essentiel de votre actualité. Mais avant, on vous propose la lecture de la une des journaux. La toute première lecture ce matin, on débarque par Fraternité à la une ce journal. Rentrée judiciaire de la corruption au terrorisme, les défis à relever par la Criette. À lire le manifeste d'Amnesty International Bénin en faveur des droits humains pour la période 26-20. 33, voilà, 2026-2033. C'est écrit vert sur blanc par le journal et on parle aussi de démarches administratives pour stimuler ou simplifier la vie des usagers. Le Bénin décrète la récompense des meilleures idées et puis premier tour, hein. On en parle et surtout ce match des Amazones du Bénin à Bamako pour la manche retour des éliminatoires des Jeux Olympiques de Los Angeles 2028. L'information est partagée ce matin par le Canard de Ménantin qui va céder sa place au quotidien La Nation. Ali est rentré judiciaire à la criette, concilié fermeté pénale et respect des droits fondamentaux. Le journal en parle, le quotidien service public parle de mise à niveau des hôtels et restaurants. Le Grand Noko est soumis à un audit. Et puis, commande publique au Bénin, la BOAD forme les acteurs aux nouvelles procédures. Le matinal, à la une ce journal, rentré judiciaire à la criette, les chantiers annoncés pour 2026-2027. Et puis le journal revient sur l'humanisation de la justice pénale au cœur des priorités avec 3849 plaintes enregistrées l'an dernier. 47e championnat d'Afrique des clubs champions de handball. Flores CNSS Dame domine Casa Lobito d'Angola. L'informateur nous parle de la rentrée judiciaire également. L'essence de la criette selon Mario Metonou. Si la criette n'était pas là, si la BEF n'était pas là, vous allez voir des jeunes établis, des étalages d'escroquerie au vu et au su de tout le monde. Ainsi, le procureur spécial de la Cour de répression des infractions et du terrorisme criette a justifié la portée de l'institution judiciaire dont il a la charge. Digitalisation de la délivrance du certificat.

Où il gorge sa seconde à l'aide de machettes. Eh bien, le journal parle de cette triste information. L'investigateur de son côté s'interroge ce matin. Pôle de développement des maires, des préfets et des délégués généraux qui fait quoi? Qui fait quoi donc, se demande le journal, qui revient sur la théologie musulmane. El Hadj Monsia, Christian, obtient son diplôme avec brio. Bénin, voici pourquoi la CRIET veut désormais humaniser la justice pénale et puis cadre de vie. CES Biotiani à la découverte des innovations africaines. C'est publié puis au Bénin. Voici le montant alloué au Sénat pour la gestion 2027. Quotidien, la boussole qui paraît sur place ici à Parakou, service public. Un prix national pour réduire les lourdeurs administratives et puis lutte contre les violences basées sur le genre. Le Bénin veut récompenser les initiatives locales les plus innovantes. Sécurité et commerce, un camion détourné retrouvé à Misérité avec 1100 sacs de riz. Coût de la vie à Kérou, le litre d'essence flambe à 2000 francs CFA et puis modernisation du droit. Dorothée Sossa encourage la réforme de la production législative. Quotidien d'Abaroualie, un 9e anniversaire du leader de la presse. Dans le septentrion d'Abarou marque l'événement par une prière et des poches de sang. Et puis, 4e édition du Forum international du cadre de vie. Biotiane s'imprègne des solutions africaines. On poursuit avec le pays émergent, rentrée judiciaire à la CRIET. Eh bien, le journal écrit, le président alerte sur l'enrichissement illicite. Méton plaide pour que la détention provisoire redevienne l'exception ultime. Et puis, conférence européenne 2026 de l'église du christianisme céleste à Paris. Son éminence, le révérend EMF Oshofa, dit niet à toute nomination. Le processus de réunification de l'église du christianisme céleste voué aux géomonies se demande le journal qui s'intéresse également au deuxième tour des éliminatoires du tournoi féminin des Jeux Olympiques Los Angeles 2028. Les Amazones face aux Aiglons cet après-midi. L'international arbitre égyptienne El Maghrabi Saad Ali au sifflet. Et puis fin de la 15e édition du tournoi international de tir à l'arc Open à Abuja. L'archer Isaac Ayedinu offre une médaille d'argent au Bénin. Paul Zinsou, président de la FEBETA, salue la performance de ses athlètes et regrette quoi dans les colonnes du journal. Allez-y découvrir. ICEDA et CES, voici combien l'État va leur consacrer dans le budget 2027 dès le 19 octobre 2026. Ministres et présidents d'institutions vont donc défiler devant les députés. Confrères de la matinée maintenant, foot féminin, éliminatoire JO 2028, Mali contre Bénin cet après-midi, les Amazones à Bamako. Le rêve olympique à portée de crampons. Le journal revient sur la rentrée judiciaire 2026-2027 à la cour d'appel de Cotonou. L'humain au cœur de la justice pour consolider la paix sociale. Félicitations aux artisans de cette rentrée réussie, écrit le journal. ICAF, énième et spectaculaire coup de théâtre, maintien de la CAN tous les deux ans. Une décision qui sera bientôt officialisé. Un séisme politique et un rétropédalage historique, constate tout simplement le journal. Et ministre de l'économie et des finances, la 20e édition du répertoire des prix de référence lancée avec 10 043 articles au compteur. On poursuit avec l'UFOA BU17 Ghana contre Bénin. Eh bien, le véritable test de vérité pour les guépards ce mardi 13 octobre à Ouagadougou. Matin libre à lire ce matin. Justice, 3849 saisines en un an, dit et non dit du bilan de la CRIET. Loi des finances 2027, un budget record pour amorcer le virage social. On découvre aussi le cadre de vie avec le président du CES à la découverte des innovations africaines. Troisième âge au-delà des pensions, la face cachée de la retraite ou le syndrome du nid vide. Le journal revient sur l'audience à la cour constitutionnelle. Professeur Dorothée Sossa reçoit la commission des réformes du droit. Octobre rose à la une, les femmes des collines sensibilisées. Voilà, on va retrouver ce matin quotidien l'Observateur, invité de l'émission dimanche à Dora et Télé, le prof François Adebayor Abiola, engagé dans la réhabilitation des héros oubliés. Le cas Adelou illustre l'enjeu des héros oubliés. Et puis, rentrée judiciaire à la CRIET, Mario Méton plaide pour une justice ferme mais respectueuse des droits humains. Deuxième congrès ordinaire du parti LD, Nous Renou à Tchadé, appelle à l'unité et à la reconquête

0: de la confiance populaire. Pendant ce temps, Quotidien Nasser se colle à l'information liée également aux démocrates et titre, deuxième congrès ordinaire des démocrates, perdre des gens, oui, perdre le chemin, non, à Tchadé, fils, le cap des LD et deuxième congrès ordinaire du bloc républicain pendant ce temps, l'heure de vérité pour les barons du cheval cabré, se demande ce matin le journal qui s'intéresse aussi à la République démocratique du Congo. Joseph Kabila prend la tête du front pour la refondation de la nation, nouveau mouvement politico-militaire et désignation au Bénin des CVC que Diogbenou veut miser sur les meilleurs profils. On parle aussi de l'intervention captivante de Porto Novo. Oui, le journal écrit, Tony Truant au congrès des LD, Gerbayaya d'FCBE tranche dans le vif et appelle à l'unité. C'était le tout dernier titre abordé ce matin, mesdames et messieurs. Merci de votre aimable attention. La toute première étude de la une des journaux vient s'achever ainsi. On va faire place maintenant aux appels. Vous connaissez le principe, 0144 70 2 fois 44, le 0145 86 00. Dites-nous tout ce matin. C'est parti avec vos appels. Le tout premier intervenant qui va s'installer, 01 44 110 2 fois 44. Auditeur en ligne, bonjour.
1: Oui, bonjour, monsieur le journaliste.
0: Merci de vous présenter.
1: Yaraïta depuis Canada.
0: Allez-y.
1: Maintenant, monsieur le journaliste, je ne sais jamais, je l'ai dit, nous avons pavé avant l'ancien Tavita, en descendant du goudron là. Vraiment, ça ne va pas. Ça ne va pas, ça ne va pas. Nous, même hier, tout fait, si on a sauvé encore un véhicule. Donc, un peu de ça à chaque fois, vraiment, zéro. Il ne faudrait pas que les filles arrivent d'abord avant qu'on s'occupe de ça. Il n'a pas pardonné, monsieur le maire n'a pas pardonné, venir voir ça pour nous aider, et voir comment on fera ça. Sinon, ça va pas du tout. Ça va créer un jour un danger, un danger. Et ce qui n'est pas bon, la libération des animaux, c'est qu'il a fait. Il n'a qu'à aller fort pour pas qu'il baisse les bras. On est là pour le soutenir. Et on est en train de le dire, il n'a qu'à rentrer dans les fonds. Pas, c'est pas sur le goudron seulement au carrefour, seulement qu'ils vont s'arrêter, ils n'ont qu'à rentrer dans les fonds. Il quitte la question opaque. Ça ne va pas toujours. Ça ne va pas. Ça ne va pas. La voie de la baignoire, là, vraiment, c'est dégradé complètement. Complètement. On ne fait que faire des zigzags sur la voie là. Et on se pince. C'est pas bien. Il ne va nous aider. Avoir le gourmet. Et je rappelle à notre président, notre chef international, on l'attend. On attend ça patiemment. Et j'ai confiance qu'il le fera. Merci. Je peux vous revenir.
0: Allez, merci d'être passé. Excellente journée à vous. Vous avez la possibilité de nous revenir via le 0145 86 00, le 0144 70 2 x 44. Auditeur en ligne, bonjour.
2: Oui. Bonjour, monsieur René Sogo. Monsieur Alain Barikola de Bel, le
0: D'accord.
2: Monsieur le journaliste, ne serait pas fatigué avec nous et elle ne serait pas fatiguée avec vous. Tout ce qui ne va pas dans la ville de Parakou, quand on voit, on va le dire. Monsieur le maire, moi je le demande un bon matin de pardonner au moins, de sionner un peu dans toutes les voies dans la ville de Parakou pour voir. Ça vous manque, monsieur le journaliste. Vous connaissez le Kaki. Si vous venez d'abord, monsieur le journaliste, vraiment, on ne peut pas le dire. Il n'est qu'à faire tout possible. C'est la pluie finie. Parce qu'au temps de pluie, on ne peut pas grader les voies. On ne peut pas faire les voies. Ça vous mentir, il n'est qu'à faire tout possible pour actionner pour voir. Les quartiers qui sont importants, il n'est qu'à commencer sur la pluie finie. Si ce n'est pas ça, monsieur le journaliste, on ne souhaite pas, si Dieu nous donne la santé l'année prochaine, vraiment, on ne sait pas si même on peut passer avec la moto dans les bons. Donc, si le maire l'écoute ce matin, que Dieu le sauve à tout moment. Bonne journée à vous.
0: Excellente journée à vous, merci d'être passé ce matin. Je rappelle qu'il faut juste composer le 01 45 86 00 ou le 01 44 70 2 fois 44 pour nous retrouver. Un autre intervenant, auditeur en ligne, bonjour.
1: Bonjour, monsieur le journaliste.
0: Votre nom.
1: Yaraïsa, depuis Kanagwe.
0: Allez-y.
1: Vraiment, monsieur le journaliste, bientôt, ça serait la fin des pluies. Je demande à notre maire d'avoir le Pérou Guerra. Ils sont venus regarder, ils ont dit d'ici 2 mois, ils vont lancer ça. On a vu que, bon, peut-être que c'est la pluie qui les bloque. Mais ils n'ont pas monté sur le chrono, nous dit ce qui ne va pas, et pourquoi c'est bloqué. Maintenant, normalement, nous, on pense que c'est la pluie là qui bloque. Maintenant, la pluie est en train de finir. Ils n'ont qu'à pardonner et puis voir cette voie-là pour nous. Il ne faudrait pas que la pluie finisse et que la voie-là reste encore comme ça jusqu'à l'année prochaine et que la pluie va encore redémarrer. On les en prie beaucoup. Merci et bonne journée.
0: Excellente journée à vous. Merci d'être passé. Un autre intervenant, 0144 70 2 x 44. Bonjour.
3: Bonjour, René Sokou. Vous avez le nom de M. Sandy de Sandy.
0: Nous vous écoutons.
3: La famille des filles de Yassine dans tout le monde entier. Là, je me demande, en Afrique, là, quand est-ce qu'on se réunit, quand est-ce qu'on se réunit ensemble pour le développement de l'Afrique? On nous parle de qu'il y a la guerre entre l'Iran et l'Israël et la Côte d'Afrique. Est-ce que dans notre Afrique, la Côte d'Ivoire, on voulait prendre le groupe de pétrole pour aller l'armée autour de nous, le Nigeria. Gambocé est en train de raffiner le pétrole. Il n'est pas dit qu'on n'a pas le pétrole. On fait passer le pétrole de Niger par le Bénin. Et aujourd'hui, on nous a dit que le Bénin peut baisser aussi son pétrole. Et on nous parle que le pétrole est encore cher. En Afrique, dans mon pays, le Bénin, Kadhafi a tiré dans tout le pays, dans toute l'Afrique, pour que nous soyons sur le pétrole à s'acheter chez moi. On n'a fini pas à avoir raison de Kadhafi. Aujourd'hui, vous allez chez le Togoro ou l'Ecosement. Il y a le pétrole à s'acheter. Et nous sommes assis sur la richesse. Et on vous dit que nous sommes pauvres. On dit que il y a le Nigeria, on fait du pétrole. Et on va dire qu'on prend le pétrole à nous. C'est ça, on dans mon pays de Bénin. Vous savez que le Nigeria serait vraiment très efficace. Les gens, dans chaque pays, vous vous réunissez. Pourquoi on ne souffre pas de faim? Quand il y a le pétrole qui sort, c'est que tout les secteurs sont formés. Mais du cas, c'est le président de l'Afrique.
0: Allez, merci d'être passé 01 44 70 2 fois 44 01 45 86 00. Notre intervenant, auditeur en ligne, bonjour.
4: Allô?
0: Bonjour.
4: Bonjour.
0: Votre nom?
4: Bonjour.
0: Vous êtes en direct, merci de vous présenter. Bonjour, votre nom? Votre nom?
4: Allô?
0: Voilà, vous allez nous revenir tout simplement. Le retour n'est pas acceptable de votre côté. 01 45 86 00. Un autre intervenant. Auditeur en ligne, bonjour.
5: Bonjour, monsieur le journaliste.
0: Votre nom.
5: Bonjour.
0: Allez-y.
5: Très bon. Maintenant, monsieur le journaliste, le tribunal, ça ne va pas. Vous avez remarqué très bien que c'est le travail des gens, vous allez vous rescacher pour faire 3 jours de temps, monsieur le journaliste. Avant de gagner le cadran. Des fois, vous êtes au rang comme ça, vous êtes dans le rang, et on coupe l'argent à l'intérieur, vous dites le cadran, c'est bien. Il faut repartir. Mais après, tant que quand on dit tout, et la même direction, tu vas dire ça, c'est bien encore toute personne. Je ne sais pas, mais vous avez remarqué à votre côté. Et ce qui était à cette femme, vous avez suivi, monsieur, c'est bien. Comment vous faites que le palais de l'Est est réduit un jour et au sein de l'État, on nous bloque l'argent? Je vois si le gouvernement, les ministres que le gouvernement a, les ministres là, on peut nous donner ces ministres là. Franchement, on ne peut pas comparer ces deux. Ce qui nous fait mal à tout ça, M. Général, pour terminer, c'est que c'est le même argent qu'on utilise. 10 minutes to Jimmy, they really push me up on Lion. 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
0: Voilà, merci d'être passé 01-44-70, 2x44, notre intervenant, auditeur en ligne, bonjour.
6: Bonjour monsieur le journaliste.
0: Votre nom. Allez-y.
6: Merci monsieur le journaliste. Ce matin, c'est pour venir parler à propos de la hausse du prix de l'essence de contrebande. Le prix de l'essence de contrebande dans la commune de Ndali, le litre se vend à 1000 francs, monsieur le journaliste. Certains vendent même au-delà de 1000 francs, monsieur René Soglo. Qu'est-ce qui se passe à leur niveau? Voilà ici dans la commune. Quand nous prenons les villages ralliés de Komigea jusqu'à Ndali, sauf le village de Komigea qui a des stations. Sinon, tous les villages n'ont pas de station. Si le effet termine dans nos motos, dans nos voitures, comment nous allons se ravitailler de l'effort du gouvernement? C'est pour cela, moi je passe par votre canal pour alerter le gouvernement, alerter le chef de l'État, de nous aider, nous la population du Nord, surtout nous qui sommes dans les villages, et nous créer des stations dans tous les villages. Pour terminer maintenant ma gloire rapidement, monsieur René Soglo.
0: Ouais, malheureusement, nous l'avons perdu. 01 44 110 2 x 44. Appelez-nous un autre intervenant qui va se positionner. Auditeur en ligne, bonjour.
7: Bonjour, Pater TFM.
0: Votre nom?
7: Monsieur Amle Gitan, direct de Tribuna.
0: D'accord.
7: Je salue mon maire, je lui dis bonjour. Et ma préoccupation va directement à l'école primaire de Tribuna. Vraiment, juste à l'heure là, il y a un petit éditeur qui est venu dans l'école là, depuis la semaine passée. Et je dis, ils vont arranger, maudit de six classes qui est détourné là, ils vont arranger ça. Juste à l'heure là, il n'a pas dans le pays ouvert. Il n'a pas de taux dans les magasins de ce pays. Donc, il n'a pas déjà quand nos enfants souffrent dans l'école. C'est ma première préoccupation, ça. La deuxième, je vais directement au niveau du gouvernement. Et je fais un rappel au gouvernement. Le gouvernement nous avait promis au conseil des ministres les contrats conventionnels. Ils vont tout changer par les contrats à quatre. Mais il me semble que le gouvernement a oublié ce côté-là. C'est pour cela qu'il a beaucoup de dettes au niveau de la nous demandons au gouvernement que de nous venir changer les compteurs prépayés dans les compteurs conventionnels. Il n'a qu'à venir changer dans les ménages pour nous placer les compteurs prépayés. Et il y aura moins de dettes pour l'SBE. Ma troisième préoccupation, ça concerne la SONEP. Dans la banque, on a cette bombe à Tibona.
0: Voilà, quelques difficultés au temps, ce qui est passé. Merci, 01-44-110, 2x44. Un autre intervenant, auditeur en ligne, bonjour.
8: Fraternité SMA, Zénicidide, depuis Amaoui.
0: D'accord.
8: Bien. Mais nous allons revenir sur le sujet du soja et demander au gouvernement de s'entendre avec les paysans par rapport au prix du soja. C'est la raison pour laquelle il y a toujours des problèmes, parce que quelqu'un ne peut pas travailler, quelqu'un va fixer le prix, et celui qui travaille n'est pas d'accord avec le prix, et ça crée des problèmes. Il faut vraiment qu'on s'entende sur ça, que le gouvernement fasse diligence et qu'il ait pitié des paysans. Parce que même vous, même moi qui suis ici, je ne peux pas travailler la terre et aller faire le prix, quelqu'un viendra me faire le prix. Ce n'est pas normal qu'il s'entende avec les paysans pour le prix. Deuxième préoccupation rapidement. Le parapluie, dans Parakou, on n'a pas de salle, de plus grande salle de réunion, bien salle de conseil, on n'en a pas. Comme les palais de congrès à Cotonou, comme les lieux de francophonie à Cotonou. Il n'y en a pas. Même la salle d'alphabétisation qui est là, ne sert plus à grand chose. Il faut qu'on pense à faire un truc du genre dans Parakou, capitale du Nord.
9: je vous remercie. Excellente journée à vous.
0: Allez, merci d'être passé. Très bonne journée à vous. 01 44 70 2 x 44 01 45 86 00. Un autre intervenant qui va se positionner. Auditeur en ligne, bonjour. Intervenant en ligne, bonjour.
10: Bonjour, monsieur le journaliste.
0: Voilà, votre nom.
10: Bonjour, monsieur le journaliste.
0: Votre nom.
10: Namboa Philippe Akien.
0: Allez-y.
10: Bon, ma proposition, à la présidente de la 27e ministre de l'enseignement, j'aimerais que la rentrée 2027-08, puisque le gouvernement peut amener la rentrée en octobre par septembre, c'est très bon, parce qu'en septembre, il y a encore de plus qui abondamment. Regardez, comme les autres pays, au Sénégal, la rentrée devait se vérifier le 12, et maintenant, ça coûte des pluies qui sont repoussées. Si notre président peut regarder ça avec ses ministres, pour ramener à top comme autant de tribus, ça serait très bien. Parce qu'en septembre, il y a trop les pluies et il y a les dégâts, et c'est pas bon. Jusqu'à les enseignants, l'eau emporte. Non, ça, c'est pas bon. C'est ça que je demande le gouvernement seul.
0: D'accord, nous vous avons compris. Merci d'être passé. 01 44 110 2 x 44. Appelez-nous 01 45 86 00. L'autre intervenant, auditeur en ligne, bonjour.
11: Bonjour, monsieur le journaliste.
0: Votre nom.
11: Je suis Aruna qui est de retour depuis Warita dans la commune de Ndali.
0: D'accord, allez-y.
11: Merci, monsieur le journaliste, pour un second et dernier passage très rapidement. Permettez-moi de remercier Mme Azumi Sidibé qui vient de passer, monsieur le journaliste. Vous voyez ce que Mme Azumi Sidibé vient de dire, c'est une réalité. Ici, nous, les paysans du Nord, on a déjà commencé par récolter le soja. Nous savons tous bien, le gouvernement a autorisé la CIPI de payer le soja. Mais la CIPI en question, monsieur René Sogo, ne fait pas comme les étrangers qui viennent du Nigeria et du Togo. Quand vous prenez le cas du Nigeria et du Togo, les étrangers viennent ici au Nord Bénin, faire le soja à coût élevé. Alors que la situation en question ne fait pas comme ça. Monsieur le journaliste, pourquoi cela? Nous demandons l'aide du chef de l'État, l'aide de la CIPI, de nous aider et amener le même prix par rapport aux étrangers qui viennent du Nigeria et du Togo. Bon mardi à vous, monsieur Sogo René, et à tout le personnel de la radio.
0: Voilà, merci d'être passé. 01 45 86 00, le 01 44 110 2 x 44. Un autre intervenant, auditeur en ligne, bonjour.
12: Oui, bonjour, René Sogo, monsieur Fanny Vincent qui est revenu.
0: Allez, nous vous écoutons.
12: Merci, mais avant on nous dit que nos présidents sont partis en France en Amérique. Et les retombées, c'est qu'on a aidé pour tel ou tel million de milliards. Mais je me suis demandé, le colonisateur qui nous donne de l'argent, c'est lui qui coupe notre franc. Et on prend un seul franc euro. Un seul franc euro vient prendre 656 francs. Il prend ce franc. Et à un certain moment, je me suis dit, est-ce que ce n'est pas les mêmes matières qu'on fabriquait en Europe qui ont participé à l'économie? Ça, c'est pas. Et on vous dit qu'on a un million d'euros pour mettre en France, c'est pas. Il faut voir combien ça fait. Et c'est le même colonisateur qui nous coûte ces billets-là. Ces francs-là. Et on les applaudit. Mais quand est-ce qu'on serait indépendant? On ne parle pas de l'indépendance. On me dit que la Chine était en 70, nous sommes au même au niveau du développement. La Chine a son franc. La Chine a son franc qui utilise. La Chine a sa rang. Nous ne nous comparons pas avec la Chine qui a tout. Qui utilise sa propre langue. Aujourd'hui, c'est la langue du pays que nous utilisons. On n'a même pas au moins 100 langues au pays. Pour se mettre dans le système éducatif. Et on se donne le temps pour que nous sommes heureux dans notre développement. Nous sommes très très loin, très loin. Et nous devons nous réveiller. Nous disons, nous donne les aides, on a produit là.
0: D'accord, nous avons compris. Allez, merci d'être passé. Très bonne journée à vous. 01 45 86 00, 01 44 70 2 x 44. Un autre intervenant qui va se positionner. Auditeur en ligne, bonjour.
13: Oui, bonjour monsieur de Messebourg.
0: Voilà. Votre nom.
13: C'est monsieur Ali Banikwara de retour.
0: Allez-y.
13: Monsieur le journaliste, j'ai constaté qu'elles sont au Bénin afin de l'augmentation des carburants. Ben oui, si le coton est prêt, la campagne cotonnée est prête, c'est en ce cas ils vont commencer à augmenter les produits. Pourquoi c'est comme ça? Il faut qu'on voit ce truc là au moins. Ça ne va pas. Il n'y a pas l'argent au pays. Et regardez comment est-ce que d'abord, avec le transport, on parle de transport, personne parle de transport aujourd'hui. La souveraineté des transporteurs pour là, c'est pas n'importe qui. Et personne ne parle pas. On a un ministre des transports au moins. Monsieur le journaliste, si le Bénin l'écoute, il faut que tout ça là, il ne peut nous aider sur ça. Je vous souhaite bon mardi à vous.
0: Allez, merci d'être passé. 0145 86 00, 0144 110 2x44. Les deux numéros à composer ce matin. Notre intervenant, auditeur en ligne, bonjour.
14: Oui, bonjour, monsieur le journaliste.
0: Votre nom.
14: C'est monsieur Alain-Vincent à l'appareil.
0: Allez-y.
14: Oui, je voudrais m'intervenir par rapport à la situation qui se trouve maintenant dans notre ville de Parako. Parce qu'on constate que plus de 60% de la population de cette ville on n'a pas besoin de casque. On n'a pas besoin de rester derrière nous. Non, c'est pour notre protection. Un constat que je vis dans la ville, c'est la population de cette ville. Ce n'est pas bien. Que la police reprenne cette répression, ce n'est pas bien. Nous-mêmes, nous voulons que la police reste derrière nous. La police n'a qu'à vraiment reprendre le cas. Ce n'est pas bien. À tout à l'heure.
0: Allez, merci d'être passé. 0144 70 2x44, 0145 86 00. Notre intervenant, auditeur en ligne, bonjour. Auditeur en ligne, bonjour. Merci de vous présenter ce matin. D'accord, nous vous écoutons, Augustin.
15: Je vous invite, que les parents se lèvent. Si nous avons fait une réunion à propos de les gens qui ont enlevé tout pour mettre sa casse, et les enfants ne sont pas là où ils vont faire le coup. Si nous, les parents de l'aide, on a fait avec le bureau de parents de l'aide, on a pris une décision. Et on a encore envoyé tous les parents de l'aide du papier pour que l'aide du gouvernement. Si nous devons atteindre la numérique, et puis le gouvernement, notre enfant ne peut pas trouver la cache. Et même quand nous sommes en train de faire le mal, aidons-nous les deux les autres. Sinon, ça ne peut pas aller. Si on doit atteindre le gouvernement, tout le bureau de parler de l'air en train de faire, mais ça n'a pas encore arrivé. Il faut que chacun de nous fasse une chose, ce que nous avons avant que nous enfants trouvent la cache. Merci.
0: Allez, merci, nous avons compris. Merci d'être passé. 0144 70 2x44, 0145 86 00. Un autre intervenant, auditeur en ligne, bonjour.
16: Oui, bonjour monsieur le journaliste.
0: Votre nom?
16: Mon nom c'est Touré Mama Ibrahima, j'appelle de Parako.
0: Allez-y.
16: Merci monsieur. Ce matin, je voudrais lancer un message avec tout le respect qu'il faut au chef de l'État et aux membres de son gouvernement. Il s'agit de quoi? Il s'agit des frais d'entretien de nos contrats à carte là. C'est trop cher, monsieur le journaliste. Tu vas mettre crédit 3 000 et les frais d'entretien seuls vont prendre 1 300 francs. Donc je demande à son excellence le président Wada et Romuald et les membres du gouvernement de revoir ça à la baisse fait d'entretien seulement 1300 et quelques, tu vas en cabine, l'homme de cabine te prend encore 100 francs pour te placer ça. C'est trop cher, monsieur le journaliste. Ils n'ont qu'à vite voir ça. Sinon, il y a des gens qui meurent deux fois par jour dans ce pays, deux fois par jour au lieu de trois ou quatre fois. Très rapidement, je vais aussi dans mon quartier, j'ai parlé des poteaux électriques qu'on a, ils ont réalisé des trous, mais jusqu'aujourd'hui, ils n'ont pas amené les poteaux électriques pour les implanter. Alors que dans toutes les voies de Baoué, là, les poteaux sont implantés. Moi, dans ma voie, ça n'existe pas. En face du maire, tout ça s'habille du maire, l'ancien maire, vers le CRS, ça n'existe pas. Il y a 15 jours, ils sont venus voir, ils ont dit qu'ils vont amener les poteaux. Jusqu'aujourd'hui, ils ne sont pas venus. Les trous même qui sont réalisés, l'eau de ruissellement a tout bouché. C'est pas bien, monsieur le journaliste. Je ne sais pas, l'équipe qui est chargée d'implanter les poteaux là, qu'est-ce qu'ils pensent? Ils veulent que le quartier aille vers eux ou bien qu'est-ce qu'ils veulent? C'est pas bien. Voilà mes préoccupations du matin, monsieur le journaliste. Je peux revenir.
0: Mais vous avez la possibilité de nous revenir via le 01 44 70 2 x 44, le 01 45 86 00. Et bien, notre intervenant, auditeur en ligne, bonjour. Votre nom. Allez-y.
17: Voilà. Et quand on dit assainissement là, il faut assainir. On nous a donné des trucs. Les déchets SDDS, tout ça là. Eux, au moins, les gens portent leurs déchets à leur portail. Bref, ils seront là. Et quand on vient brancher les trucs, sur les carnivaux, les trottoirs de carnivaux, là où les passerelles, les piétons peuvent passer. C'est de rien à voir. Parce qu'à quartier Ghana, avant le petit marché, c'est impossible. Comment on peut dire qu'on a fini une ville comme ça? C'est pas possible. Eux-mêmes, ceux de la SGK, ils devaient même intervenir. Ils ne venaient plus de dire. Parce que ça les facilite la tâche. Que de faire 10 mètres ou 5 mètres devant les portails, les gens font. Mais d'autres, je regroupe ça, que moi, on entre sur les carnivaux. C'est pas possible. C'est ça que je.
0: D'accord, nous avons compris. Allez, merci d'être passé. 01 41 86 00, bonjour.
16: Bonjour, je vais aller.
0: Votre nom.
16: Comment vous allez?
0: Je vais bien, votre nom.
16: Allô?
0: Présentez-vous, s'il vous plaît.
16: Oui, je dis, Yacoubou.
0: Allez-y. Allez-y.
16: Oui, après, le plus compris, là, on va le tuer. Tous les jours, je dis là, de 3 ans, je garde moi les manières d'enseigner là. Et la deuxième préoccupation, c'est concernant le site de l'abattoir là. Mais je vous ai dit la fois passée que les gens sont sur le terrain tous les jours. Moi, je demande ça. C'est les dimanches sociaux qui ont pris la place, même après-midi, et peu de passer par là, ils ont les yeux rouges. Il prend le chambre là. Le gars essaie de faire cette enquête. Je vous remercie.
0: D'accord, nous avons compris. Hein. Merci pour votre coup de fil ce matin. 01 44 70 2 x 44 01 45 86 0 0. Appelez-nous. Notre intervenant, auditeur en ligne, bonjour.
18: Oui, bonjour, monsieur le journaliste.
0: Voilà.
18: Garde à la campagne depuis quand dans la librairie, monsieur le journaliste, mardi matin.
0: Allez-y.
18: Avant tout, permettez-moi d'abord de vous dire merci, de la radio Fraternité Parakou. Je reste dans le département, je suis dans le département du Bogou, et féliciter précisément la présidente de Parakou pour tout ce qu'elle est en train de faire avec la collaboration des populations, monsieur le journaliste. Aujourd'hui, pour avoir un résultat bien escompté et bien terminé, il faudrait que nous ayons la population, donc nous collaborons avec les populations pour qu'on puisse quand même trouver une solution à des problèmes, surtout que la police est là pour notre sécurité. La sécurité des biens et des personnes, monsieur le journaliste. Alors, je vais directement au niveau de la librairie, président de la commune de Malawi, qui cette jeunesse-là, qui est en train de se dormir par rapport à la commission de la ville de Malawi. Et j'interpelle en même temps, les autorités au niveau local, par rapport au recrutement des ONG pour s'occuper de l'assainissement de la ville de Malawi. Et en même temps, je dis merci beaucoup à cette jeunesse-là. pour finir très rapidement, bientôt, où déjà ça a démarré le récord. Le récord, nous savons très bien qu'il y a encore des conflits entre les nouveaux agriculteurs. Alors, nous interpellons ces deux partenaires de Dieu vouloir chercher à se comprendre quand il s'agit des dégâts. Et en même temps, demander aux autorités, quand l'un de ces partenaires se plaint, il faudrait quand même que les autorités puissent aller rapidement pour voir quelque chose pour éviter les dégâts. Pour finir très rapidement, je vous dis merci. Vous vous à tout. Je vous invite à nous soutenir une émission de l'émission de la radio.
0: Allez, merci d'être passé à demain. On va prendre congé des auditeurs pour ce matin. Merci pour vos nombreux coups de fil. C'est vraiment aimable. Restez en notre campagne pour la suite de cette session qui coûte jusqu'à 10h. Le grand direct de l'information. La suite, c'est dans une poignée de secondes.
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6: Et voilà, il est 7h partout au Bénin. On va faire place au mini débat ce matin. Je suis avec Epiphane Tchabi et Jacques Degbé. Bonjour.
7: Bonjour.
6: Voilà, cette question toute simple ce matin. On se demande pourquoi de nombreux jeunes béninois rêvent-ils de réussir à l'étranger? Vous le savez, ils sont nombreux, ces jeunes qui rêvent de partir en Europe, au Canada ou aux États-Unis, espérant y trouver de meilleures opportunités d'emploi, de meilleurs salaires ou de meilleures conditions de vie. Vous prenez l'exemple d'un jeune diplômé qui peine à trouver du travail malgré ses qualifications, ou d'un jeune qui voit son ami partir en Europe, qui construit rapidement une maison pour les parents, et bien là, pour beaucoup, l'étranger apparaît alors comme un raccourci vers la réussite. Pourtant, on constate que des jeunes béninois parviennent aussi à réussir dans l'entrepreneuriat et à construire leur avenir au pays. Alors, faut-il quitter le Bénin pour réussir nécessairement, Jacques Degbé, ou est-ce le manque d'opportunités au pays qui pousse les jeunes à partir, ou ils idéalisent tout simplement la vie à l'étranger?
7: Il faut oser le dire, il y a plus de chances de réussir ailleurs qu'au Bénin. Mais cela ne veut pas dire qu'on ne peut pas réussir au Bénin. Il y a plus de chances de réussir ailleurs parce qu'il y a plus d'opportunités. Les exemples sont là. Parfois, vous êtes avec un camarade, quelqu'un avec qui vous avez fait les bancs. Il trouve une opportunité, il quitte le pays du jour au lendemain. Et deux, trois ans après, vous constatez quand même la réalisation sur le terrain. Où il est ici, il n'a pas un emploi, mais il a une opportunité, il quitte le pays. Et une fois sur place, il a déjà un petit job qui lui permet de gagner suffisamment. Ou encore, peut-être qu'il a un emploi ici, vous avez peut-être le même job, mais il exerce le même job dans un autre pays et son salaire est nettement supérieur à vous. Votre salaire, en étant payé, il parvient à réaliser, parfois même avec moins d'efforts. Il faut dire qu'il y a une étude qui a été réalisée sur la question, publiée tout récemment par Afrobaromètre, qui révèle que 46% des Béninois ont déjà envisagé une fois quitté le pays. C'est pas qu'ils ont quitté forcément, mais vu les conditions, vu les péripéties, ils ont pensé quitter. Ils disent, bon, si je vais dans un autre pays pour aller me chercher. c'est arrivé comme ça et les raisons évoquées sont essentiellement économiques. C'est-à-dire on n'arrive pas à s'en sortir sur place, il faut aller se chercher ailleurs. Donc, il y a aussi la recherche de l'emploi, le fait qu'ils veulent fuir la précarité. Donc voilà un peu les raisons qui ont été citées dans cette étude-là publiée par Afrobaromètre. Mais comme vous l'avez dit, on peut rester sur place, il y a des exemples sur place ici aussi. On peut se construire au pays, et surtout en étant en même temps proche de sa famille, de ses proches, c'est l'avantage. Mais il faut reconnaître que c'est pas facile, c'est beaucoup plus compliqué que ceux qui tentent l'aventure, surtout dans des pays développés où il y a nettement plus d'opportunités de réussir. Il suffit d'avoir beaucoup plus d'abnégation, d'être déterminé. Si vous allez là-bas, vous avez un job et puis voilà quoi, vous arrivez à tirer votre épingle du jeu.
6: Voilà, et puis Fanchabi, c'est donc cette envie d'y aller rapidement, de gravir rapidement les échelons. On se dit qu'à l'étranger, c'est beaucoup plus favorable.
0: Oui, je crois que Jacques Degbé a touché un point majeur. Quand vous êtes ici, vous avez le même emploi que quelqu'un qui est en Europe. Quand vous faites la balance, vous finissez par constater que celui qui est en Europe gagne mieux que vous, même si parfois également il y a des
6: contraintes
0: économiques, voilà, et également qui obligent donc ces personnes-là à dépenser énormément. Et donc je crois que pour des jeunes aujourd'hui, c'est que la route moins longue pour avoir donc la réussite, c'est l'Europe. Vous voyez des gens qui ont des qualifications, qui ont presque tout et qui peuvent servir et pourquoi pas mettre donc des talents également sur place chez eux et qui se désirent ou qui se décident tout simplement donc d'aller en Europe parce qu'ils se disent il y a tel qui est allé. Il y a également une autre chose, vous voyez la pression de la famille par exemple, où on se dit bon, tel est allé, il a réussi, il faut que toi-même tu fasses un tour. Et donc il y a cette pression là qui oblige certains jeunes à se dire bon, peut-être que la porte de sortie c'est l'Europe. Et malheureusement ce qu'on constate, c'est que la plupart de ces jeunes là, quand ils quittent l'Europe, 1, 2, 3, 4 années après, une fois donc rentrés au pays, ça redevient donc la même chose pratiquement pour ceux qui ne prennent pas garde. Ça redevient pratiquement la même chose pour et contrairement donc au temps qu'ils ont passé en Europe. Donc je crois que on devrait créer des opportunités. Jacques Degbé l'a déjà dit tout à l'heure, créer des opportunités pour essayer de faciliter donc l'employabilité des jeunes aujourd'hui. C'est vrai qu'il y a des initiatives, mais pour l'instant il y en a qui attendent, mais qui ne profitent donc pas de ces opportunités-là parce qu'il y en a plus donc d'emplois que de jeunes qui attendent donc d'être employés. Donc c'est là le déficit aujourd'hui. Je crois que les dirigeants africains doivent comprendre donc qu'il y a urgence de créer de nouvelles opportunités aux jeunes. Aujourd'hui, quand vous prenez par exemple les métiers de la technologie, les métiers donc du numérique et ainsi de suite, beaucoup de pays n'ont pas encore donc cette capacité-là de créer des métiers alors que les jeunes étudient dans ces domaines-là. Et donc quand ils finissent la porte de sortie pour eux, c'est qu'il faut aller en Europe, se perfectionner, essayer donc de se trouver un emploi, surtout que ça paye bien de l'autre côté qu'ici. Donc on se dit, dès que je finis, je vais peut-être renforcer ma formation et puis 5, 10 ans, 15 ans, pourquoi pas même 30 ans pour certains autres, ils y restent parce qu'ils se disent que une fois au pays, là où on devrait peut-être me payer, je dis peut-être, je prends un exemple, 500 000 francs, me paye soit 15 000 francs ou peut-être 100 000 francs, c'est peut-être trop déjà, mais en Europe au lieu de 500 000 francs, vous êtes peut-être au-delà parce que les tâches que vous exécutez sont peut-être importantes ou vous avez encore même moins de temps pour exécuter ces tâches-là. Vous avez un bon salaire, vous avez le temps donc d'aller vaquer à d'autres occupations. Donc, quand ces opportunités-là sont offertes, je crois que les jeunes aujourd'hui n'hésitent pas. Ils se disent que la porte de sortie, c'est toujours l'Europe. Je crois qu'on a la capacité également de garder nos jeunes sur place ici. Il y a des États qui réfléchissent déjà dans ce sens-là, qui créent des entreprises qui s'investissent dans le numérique, qui sont dans les métiers innovants aujourd'hui pour essayer de garder donc leur jeunesse et essayer de leur offrir des opportunités pour qu'eux-mêmes créent leurs propres entreprises afin donc de pouvoir, je vais dire, s'auto-employer eux-mêmes. C'est ça l'essentiel parce que si vous laissez les bras valides partir, si vous laissez des jeunes qui peuvent vous aider donc à développer le pays, aller en Europe pour aller donc faire valoir leur expérience, au finish, vous ne ferez que rapatrier à un certain moment donc des jeunes venant d'un autre pays pour venir développer votre pays. Vous avez constaté avec l'ancien président Patrice Talon qui était obligé à un certain moment d'aller chercher de l'expertise extérieure, c'est ce que ça finira par devenir alors qu'on a des jeunes qui sont capables de le faire. Quand vous allez en Europe aujourd'hui, vous rencontrez des jeunes qui soient béninois, qui soient Nigérian, Nigérien, mais qui exerce donc dans des métiers où ils peuvent exercer ici au Bénin ou même sont, je vais dire, initiateurs de certaines innovations. On peut également l'expérimenter ici chez nous. C'est juste qu'il faut offrir des opportunités, essayer donc de resserrer un peu les liens de la précarité. Et ce faisant, je crois qu'on aura donc des jeunes qui n'auront plus cette envie-là de l'Europe faussement.
6: Voilà, et Jacques Dégué, l'autre aspect, c'est de partir dans les meilleures conditions.
7: Oui, parce qu'il y en a qui ne prennent pas les chemins détournés.
6: Qui prennent des risques.
7: La Méditerranée, le désert et tout. Les catastrophes, du moins les drames, sont enregistrés au quotidien. Si on vous donne les statistiques, vous allez tomber des nues. Donc voilà pourquoi il faut créer des opportunités sur place ici pour garder nos jeunes. Et quand on parle d'opportunités, il faut aussi savoir faire la part des choses. Il ne suffit pas de créer des emplois précaires. 50 000, 100 000, et puis voilà, quand on dit qu'on vous a déjà créé de l'emploi, contentez-vous-en. Il y en a qui ont ces emplois-là et qui veulent partir. Parce que, honnêtement, avec la cherté de la vie actuelle, avec tout ce qu'il y a comme dépenses à effectuer, vous ne pouvez pas vous en sortir avec ces salaires-là. Donc, à la moindre opportunité de se rendre à l'extérieur, le jeune ne va pas hésiter. Donc, il ne s'agit pas seulement de créer de l'emploi, mais il faut aussi créer des emplois qui permettent véritablement aux jeunes de vivre. C'est de ça qu'il s'agit aujourd'hui. On ne constate pas véritablement cela sur le terrain. On crée quelques emplois précaires, il faut oser le dire. Mais il y a beaucoup de communication autour. Non, travaillons à ce que le jeune fait puisse le permettre de vivre, de réaliser. Mais si ce n'est pas le cas, on ne peut pas empêcher à quelqu'un de rêver et de vouloir partir ailleurs, même si vous l'avez dit, il faut partir dans de bonnes conditions. Il faut avoir les papiers pour ne pas se retrouver en difficulté, pour ne pas mourir sur le chemin de la Méditerranée ou bien se retrouver rapatrié. Il y a des Béninois qui sont rapatriés des pays. Ça ne marche pas à tous les coups. Ils sont maltraités là-bas. Il y a, tenez-vous tranquille, plus de 12 000 Béninois dans les pays du Golfe. Voilà les statistiques officielles. On ne se rend pas compte.
6: Merci à vous. Et puis Fanny Chavi, merci à vous Jacques Dégué. Ce sera tout. C'était le mini débat. Mesdames, Messieurs, à suivre dans la suite du grand direct de l'information, l'entretien du jour avec Fatih Boris Benankman, responsable des affaires domaniales et environnementales de la mairie de Parakou. En tout cas, avec lui, on s'intéresse à l'opération cadastrale à Parakou. En somme, nous, on reviendra également sur la rubrique Page Santé. Tous les mardis, votre bien-être nous intéresse. Aujourd'hui, on parle de la mortalité maternelle, quelles sont les causes et mesures, et on parlera également des préventions ou des mesures qu'il faut prendre pour éviter bien sûr cette situation. La rubrique FJT Fraternité Justice Travail consacrée au sigle DGI, Direction Générale des Impôts, concerne réellement les populations de Parakou. Nous avons promis les micros et caméras. Vous suivrez la mention et la moisson et les détails en studio ce matin. À ne surtout pas oublier les nouvelles sportives et la rubrique question du jour tout à l'heure quand il sonnera 8h partout au Bénin. L'incivisme au Bénin, faut-il privilégier la sensibilisation ou les sanctions? À suivre avec vos avis et commentaires. Akila Stako, bonjour.
8: René Soglo, bonjour, bonjour à tous.
6: Nous allons faire place au bulletin d'info.
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8: Je l'annonçais en titre, la jeunesse des prévenus ne doit pas faire oublier la gravité des infractions commises. C'est l'avertissement lancé par le président de la Cour de répression des infractions économiques du terrorisme, Criette Syriac Tossa. C'est à l'ouverture de la rentrée judiciaire au titre de l'année 2026-2027, en présence des magistrats, des avocats et de plusieurs autorités politico-administratives. Et pour le président de la Criette, l'âge des mises en cause peut être pris en compte dans l'appréciation du traitement judiciaire, mais il ne saurait occulter la dangerosité des actes reprochés. Il évoque notamment les conséquences de la cybercriminalité sur l'économie, la confiance des investissements et la valeur sociale. Syria Kodosa, président de la CRIET.
10: Vous êtes jeune, vous avez l'argent, qu'il soit illicite ou licite, c'est vous qui êtes considéré par la société. Lorsque nous rentrons dans le cadre de la considération des infractions cybercriminelles, le Bénin est parti à plusieurs conventions, notamment celle de Maputo. Nous avons ratifié la convention de Budapest. Oui, ils sont jeunes, très jeunes, mais c'est l'âge qui est considéré pour essayer de juger de l'humanité du traitement des procédures. Hélas, ces regards doivent être étendus sur la dangerosité des actes causés par ces jeunes. Parce que simplement, à travers ces actes, les investisseurs fuient le pays. À travers leurs actes, il y a une massive déscolarité des enfants scolaires ou à l'université. On assiste au renversement de la valeur. Vous êtes jeune, vous avez l'argent, qu'il soit illicite ou licite, c'est vous qui êtes considéré par la société.
8: Cyriaque Dossa, président de la CRIET, a aussi dénoncé la fascination de certains jeunes pour l'enrichissement rapide, y compris par des moyens illicites. Une situation qui, selon lui, peut favoriser des dérives plus graves allant jusqu'à des actes de violence en contre d'autres jeunes. Le président de la Cour de répression des infractions économiques et du terrorisme CRIET justifie ainsi la nécessité de protéger la société contre les conséquences de ces pratiques.
10: Les jeunes n'ont plus d'autres aspirations que de devenir brutalement riches comme vous. Ces jeunes s'allient les services des divinités les plus macabres. Ces jeunes deviennent un peu pour densifier leur clientèle numérique des sorciers. La conséquence est qu'ils s'en prennent aux jeunes dans les ruelles, prennent possession de leur corps, les immoler aux divinités. Donc il n'est pas question que de voir la tranche d'âge. Sinon, nous allons forcer les analyses. Et dans ces conditions exclusives, vous allez voir que la CRIET est inhumaine. Mais on préserve la rétention de ces jeunes. Contre quoi? Contre nous tous. Si la CRIET n'était pas là, si la BEF n'était pas là, vous allez voir des jeunes établir des étalages d'escroquerie au vu de tout le monde.
8: Suite à l'annonce faite en Conseil des ministres mercredi 7 octobre relativement à l'achèvement des travaux de construction de l'hôpital de zone de Tchaourou, le maire de la commune a exprimé sa satisfaction. Pour l'autorité communale, cette infrastructure sanitaire attendue depuis fort longtemps par les populations constitue un véritable joyau qui contribuera à améliorer l'accès aux soins de santé. La mise en service de cet hôpital devrait notamment soulager les peine des populations, particulièrement celles qui disposent de faibles moyens financiers et éprouvent des difficultés à accéder à des soins de qualité. Rafiu Ouché, maire de la commune de Tchaourou.
11: C'est une émotion de joie qui m'anime au moment où la nouvelle est tombée. Si j'ai pu vous dire que c'est exactement ça là dans le cœur de toute la population de Tchaourou, ainsi que les populations riveraines. Je voudrais parler celle de Wessé, Parakou et autres. Cet hôpital est un joyau que la population de Tchaourou attend depuis longtemps, puisque il vient régler beaucoup de problèmes sanitaires. Il vient améliorer et atténuer les peines de nos paisibles populations qui n'ont pas assez de moyens pour se faire soigner, c'est de réduire les tracasseries de l'évacuation des patients.
8: Au-delà de son impact sur le secteur de la santé, l'hôpital de zone de Tchaourou représente également une opportunité en matière d'emploi. Sa mise en service pourrait favoriser le recrutement de jeunes diplômés sans emploi, notamment dans le domaine lié aux professions sanitaires. Rafiu Ouché, maire de la commune de Tchaourou.
11: Cet hôpital va changer énormément les conditions de soins de nos populations au-delà de la santé. Ce joyau va considérablement contribuer à employer des jeunes diplômés sans emploi. Ça va permettre de recruter assez de main-d'œuvre à la population, de booster aussi son économie, parce que tout autour de l'hôpital, il y a beaucoup d'activités économiques qui se mènent. Ce que représente ce joyau, ce que ce joyau va venir porter comme plus-value à la communauté de Tchaourou. Je voudrais saluer au nom de la population de Tchaourou, du gouvernement, le président Oumiabou Wadagne et son gouvernement pour avoir pris cette décision courageuse qui depuis lors était un souci pour la population, pour nous, pour le conseil communal et pour toute la population de Tchaourou.
8: Autre volet de l'actualité, un drame lié aux intempéries endeuille une famille à Niki. Une femme d'environ 45 ans a perdu la vie après avoir été frappée par la foudre dimanche 11 octobre 2026 à Gusunokweru dans l'arrondissement central de Niki. Selon les informations rapportées par la radio locale Soutidira FM de Niki, la victime, une ménagère, revenait des champs lorsqu'elle a été foudroyée aux environs de 17h. Alertés des agents de santé, des éléments du commissariat de l'arrondissement central de Niki ainsi que des élus locaux se sont rendus sur les lieux pour procéder aux constatations d'usage. À l'issue des formalités nécessaires, la dépouille a été remise à la famille pour inhumation. Ce drame laisse 11 enfants orphelins de mère. Autre volet de l'actualité, cette fois-ci on parle éducation. C'est dans un climat d'inquiétude et de peur que se déroulent les activités pédagogiques au collège d'enseignement général Niman dans le deuxième arrondissement de la commune de Parakou. En cause, l'état de dégradation très avancé de plus d'une dizaine de salles de classe, toitures arrachées par la pluie torrentielle du 17 mai dernier et murs endommagés, c'est du moins l'image que présentent les infrastructures qui accueille élèves et enseignants depuis plusieurs semaines. Une situation qui porte à un coup d'arrêt au bon déroulement des cours dans un établissement déjà confronté à bien d'autres difficultés. Michel Achille, Nyonofon, censeur du CGNIM, décrit la situation.
12: Depuis que la rentrée a commencé le 14 septembre 2026, alors nous avons problème de salle de classe. Et ce problème est lié à la pluie torrentielle du 17 mai 2026 à Parakou et qui a décoiffé 10 de nos salles de classe. Vous voyez, des salles de classe sans toiture, les classes ne peuvent pas se dérouler comme cela se doit. Les enseignants, des fois, lorsqu'il y a de grandes pluies, en cette période de pluie, on est obligé de libérer des classes parce que les cours ne peuvent pas se dérouler. Même des salles où il y a de toiture, il y a l'eau qui entre dans des salles. Donc tout ça là, c'est des difficultés que nous gérons avec les enseignants cette année. Nous avons des classes de 75 élèves, 74. Vous voyez, c'est pas facile pour les enseignants. Alors les apprenants sont même à 4 sur des bancs. Alors nous avons aussi besoin des tables et bancs. Oui, il y a des difficultés de tables et bancs que nous avons. Ajouté à l'insécurité dans le CG où il n'y a pas de clôture. Donc tout ça là, c'est des difficultés que nous gérons au quotidien au CG Nima.
8: Ces difficultés s'ajoutent bien d'autres, notamment le manque d'enseignants dans plusieurs classes, salles de classe. Face à cette situation, le responsable lance un appel aux autorités compétentes pour une amélioration des conditions d'apprentissage. Michel Achille Onyonofon, censeur de ce génie, reçu par Frédéric Kassa de CEFIMA.
12: Nous avons par exemple la classe de 6e A qui est 100% de français. Nous avons par exemple la 6e G, 100% de français. Donc nous avons la 5e D, vous avez la 4e A. Donc il y a plusieurs classes. Mais dans cela-là, nous avons tout fait pour sauver quand même nos classes d'examen qui sont pourvues d'enseignants. À ce jour, dans les classes de 3e, qui sont nos candidats au BC, nous avons tout fait pour les fournir des enseignants et les cours se déroulent actuellement normalement. Mais beaucoup de classes manquent d'enseignants. Surtout en français, nous avons près de 48 heures actuellement là, sans professeurs. En PCT, nous avons 8 heures sans enseignants. Mais nous remercions beaucoup la direction départementale qui fait son effort en nous envoyant d'hier des enseignants. Donc la semaine sur passée, on a eu 2 qui sont arrivés et cette semaine, on a eu encore un enseignant qui est en train de vouloir gérer certaines situations. Et nous demandons à la mairie de Parakou, les parents d'élèves, le bureau APE, un peu partout, qu'ils viennent à notre secours et pour sauver vraiment ces apprenants et qui, chaque jour, souffrent dans ces salles de classe avec les enseignants. Des bonnes volontés aussi sont attendues pour leur appui et leur accompagnement.
8: On parle santé à présent, sauver des vies à travers le don de sang. C'est le choix du groupe de presse d'Abarou à l'occasion de la célébration de ses 9 ans d'existence. Le groupe de presse a organisé ce lundi 12 octobre 2026 en collaboration avec la clinique SVT une campagne

0: donner une dimension sociale à son anniversaire. Et pour le président directeur général du groupe de presse Dabarou, cette action constitue une contribution à la santé des populations et au développement du pays. Il en profite également pour remercier toutes les personnes qui accompagnent le média depuis sa création le 11 octobre 2017. Banabas Orokouma, président et directeur général du groupe de presse Dabarou.
1: Le 11 octobre 2026, le groupe de presse Dabarou a eu 9 ans. Pour célébrer ce 9e anniversaire, nous avons voulu faire une action sociale, notamment le don de sang. Nous avons voulu faire cette action, le don de sang, pour pouvoir donner des poches de sang à la banque de sang et participer ainsi à la bonne santé des populations et par ricochet au développement de notre pays. Donc, à travers la célébration de ce 9e anniversaire, donc ma première pensée va à l'endroit de mes collaborateurs, ceux qui ont pris part à Dabarou, ceux qui continuent d'être à Dabarou, ceux qui ne sont plus à Dabarou, mais continuent pas être de Dabarou. Ma pensée va également à l'endroit de nos partenaires, de nos clients. Et ma plus grande pensée va à l'endroit des populations, de nos lecteurs, de nos auditeurs, de nos internautes, de nos téléspectateurs. Depuis le 11 octobre 2017, grâce à eux, grâce au fait qu'ils nous suivent, nous évoluons en termes d'audience. Dabarou, il y a 9 ans, n'est pas Dabarou qu'aujourd'hui. Et c'est grâce à ceux-là qui nous suivent, qui nous font des retours, qui nous encouragent, qui nous font des recommandations que nous avons pu égrener ces 9 années.
0: Cette campagne de don de sang reçoit également l'adhésion des participants. Pour eux, donner de son sang est un geste de solidarité et qui peut redonner espoir aux personnes en détresse et sauver des malades hospitalisés. Ils invitent ainsi les journalistes, les collaborateurs de Dabarou, les lecteurs et tous les sympathisants à se mobiliser pour cette cause. Albéric Runjor du quotidien Matin Libre et Patrice Biaou du journal Éveil Info, tous deux participants appréciés.
2: D'abord, c'est une très bonne initiative d'organiser une campagne de collecte de poches de sang quand vous savez ce que le sang fait. Le sang, c'est la vie. Ça permet de sauver des vies. Ça permet de donner d'espoir à ceux qui sont dans la détresse. Donc, à l'occasion des 9 ans de Dabarou, le groupe de presse a décidé de faire un don de sang. C'est une très bonne initiative et c'est pourquoi je me suis déplacé pour soutenir la chose. Et je voudrais appeler tous les confrères à faire le déplacement du siège de Dabarou pour venir donner un peu de leur sang pour sauver des vies. Il y en a qui en ont besoin dans les hôpitaux.
3: Ah ben, c'est un sentiment de joie. Fêter 9 ans avec ma maison, c'est déjà une joie. Venir être premier à donner le sang, c'est également une seconde joie. Je vais d'abord demander à tous les journalistes à tous les confrères, à tous ceux-là qui sont lecteurs, abonnés, à tous ceux-là qui aiment Dabarou, qui avaient l'habitude de fêter avec Dabarou, de venir et de venir donner un peu de leur sang. Ce n'est pas seulement pour Dabarou, c'est également pour nos malades qui sont dans les hôpitaux.
0: Et voilà, c'est sur cette note santé que nous mettons un terme à ce bulletin matinal. Mais le grand directeur poursuit avec vous, René Souklo.
4: Merci à vous, Akila Stako. Mesdames, messieurs, place aux nouvelles sportives.
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4: Sport ce matin avec vous Jacques Dégbé, bonjour.
6: Bonjour René Sogoulou.
4: On parle des éliminatoires football féminin JO 2028, les Amazones prêtes à défier le Mali en match retour.
6: Oui, la sélection féminine du Bénin a effectué ce lundi sa deuxième et dernière séance d'entraînement au Mali. Cette ultime préparation a été marquée par la traditionnelle reconnaissance de la pelouse du stade Mamadou Konaté de Bamako à la veille de la confrontation retour face aux aigles du Mali, confrontation qui a lieu ce mardi. Donc concentré, déterminé, les joueuses béninoises dirigées par le sélectionnable Zérou affichent leur volonté de livrer une prestation convaincante pour cette rencontre décisive dans la course à la qualification pour les JO de Los Angeles 2028. Rappel qu'au match aller, le Bénin s'était imposé 3-1 au stade Kégué de Lomé. Les Amazones sont désormais à attendu sur le terrain pour défendre les couleurs nationales et tenter de franchir cette étape des éliminatoires. Le match a lieu tout à l'heure à partir de 18h de Cotonou.
4: Ligue des champions européennes, la deuxième journée de la phase de Ligue démarre ce jour. Zoom sur les affiches au menu.
6: Oui, chez les amateurs du football européen retrouvent la plus prestigieuse des compétitions interclubs de l'UEFA. Pour cette deuxième journée, les clubs engagés sont

0: appelé à confirmer l'ambition ou engranger de précieux points de la course à la qualification. Parmi les affiches les plus attendues, on a par exemple les Gunners nationales qui reçoivent Lille. Les Londoniens rechercheront à poursuivre leur dynamique positive après la victoire face à Naples lors de la première journée. En face, les Dogs Lillois voudront se relancer après leur défaite contre le Real Betis. Autre duel prometteur, l'Atlético de Madrid qui accueille Manchester United. Entre l'intensité et la rigueur tactique des Madrilènes et les ambitions des Red Devils, cette confrontation pourra offrir un spectacle de haut niveau. En Turquie, Galatasaray défie le FC Barcelone, battu par le Sporting Portugal lors de son entrée en lice. Le club stambouliote doit réagir devant son public. Le Barça, de son côté, arrive avec confiance après sa large victoire 5-1 contre Feyenoord. Lors de la première journée, les Catalans tenteront de confirmer leur bonne dynamique sur la scène européenne. Le match a lieu à partir de 20h. L'Inter Milan face au club Bruges, le RB Leipzig contre le PSV Eindhoven, Villarreal opposé à Naples et le Bayern Munich en déplacement chez les Vikings figurent également parmi les rencontres à suivre à partir de 20h. Lens et le Sporting Portugal ouvriront la soirée à partir de 17h45, tout comme Sabah et le Slavia Prague avec des coups d'envoi donc prévus à 17h45 béninoise. Au total, 9 rencontres sont programmées ce mardi avant la suite de cette deuxième journée. Demain mercredi, chaque point compte dans cette phase de ligue où la régularité peut faire la différence.
1: En Serie A, en Italie, l'Atlanta se relance.
0: Oui, il fallait gagner après une période difficile donc pour l'Atalanta. Après 3 défaites consécutives en Serie A, l'Atalanta Bergame a profité de la 6e journée pour s'imposer face à Venise 3-1 ce lundi soir. Les hommes de Mauricio Sarri ont fait la différence en une demi-heure grâce à Kessié à la 4e minute au doublé de Krestovic au 6e et 30e minute. La réduction du score du français Endolt à la 37e minute n'a pas changé grand chose, pas plus que l'exclusion du milieu de la 10 Elmas à la 87e minute. Au classement, l'Atalanta se replace seulement au 10e rang, tandis que Venise reste l'antenne rouge avec 6 défaites en autant de journées. Pendant ce temps, Première Ligue, Newcastle a chuté lourdement ce lundi soir sur la pelouse de Coventry City. Défaite 4-1. Jack Rudonier, Sheriff Siddiqui, Ellis Sims et Stephen Mfouni sont les buteurs côté Coventry City. Botman à la 70e minute avait pourtant tenté en vain de relancer les Magpies au classement. Newcastle 11e, Coventry 14e.
1: Et on reste en Première Ligue où Arbeloa est déjà sous pression. Fulham.
0: Oui, privé de victoire et l'antenne rouge après 6 journées de Première Ligue, Fulham s'expose à un changement de manager. La presse anglaise annonce Alvaro Arbeloa sous pression puisque son avenir dépendrait des 2 prochains matchs après la venue d'Hull City samedi. Eh bien, les Cotagues se déplaceront à Coventry une semaine plus tard. 2 rendez-vous essentiels pour le coach espagnol nommé en juillet dernier, qui est donc déjà sous pression.
1: Merci à vous, Jacques Dubé. C'était la nouvelle sportive. La petite pause se retrouve juste après pour l'entretien du jour.
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1: Place à l'entretien du jour. L'opération cadastrale se poursuit-elle effectivement dans la commune de Paracou? Combien de parcelles ont déjà été enregistrées ou En est-on également avec la délivrance des certificats d'enregistrement cadastral, eh bien, alors que les propriétaires terriens s'interrogent sur les démarches à suivre et les possibilités qui leur sont encore offertes. Nous faisons le point ce matin avec le responsable des affaires domaniales et environnementales de la mairie de Parakou, Fatiou Benakpon Boris, qui répond ici aux questions de Akila Stako.
5: Fatiou Boris Benakpon, bonjour.
6: Bonjour monsieur le journaliste.
5: Avec vous, on parle de l'opération d'enregistrement au cadastre. Alors, dites-nous, où en sommes-nous aujourd'hui dans cette opération d'enregistrement des parcelles dans la ville de Parakou?
6: Merci beaucoup. Et le cadastre à Parakou a démarré il y a un moment. Les cabinets commis à cet effet ont terminé avec la phase de terrain. Actuellement, c'est la distribution des certificats d'enregistrement au cadastre qui est en cours. Alors, plusieurs CEC ont été déjà distribués dans les 3 arrondissements. Et tout à l'heure, nous allons faire un petit point de cette distribution. Il faut souligner qu'il reste également beaucoup de certificats d'enregistrement au cadastre à distribuer parce que les données sont en train d'être traitées selon les phases d'enregistrement sur le terrain. Donc voilà, actuellement, nous sommes à la phase de distribution des certificats d'enregistrement au cadastre.
5: La phase de terrain est terminée, vous l'avez confirmé. Ça voudrait dire également que l'opération est aussi terminée?
6: Oui, l'opération est terminée. L'opération a un délai et entre-temps, nous l'avions bien dit et aux populations, nous avions attiré l'attention des populations là-dessus. C'était terminé depuis le 31 mars 2026 et on a connu une phase officieuse de prorogation pour rattraper les quelques retardataires. Donc la phase de terrain d'enroulement des parcelles est terminée depuis.
5: Et le propriétaire terrien qui désire enregistrer sa parcelle aujourd'hui, quelle est la procédure?
6: Oui, ceux qui sont en retard vont patienter lorsque la mairie aura pris la relève et ils auront l'occasion de faire enregistrer leur parcelle. Mais pour l'instant, les cabinets prestataires qui ont collecté les données sont encore en train de les traiter pour distribuer tous les CEC avant de faire le point à la mairie. Alors, et c'est après ça que la mairie va prendre la relève.
5: Et combien de parcelles ont été enregistrées au terme de cette opération?
6: C'est beaucoup de parcelles. Quand le dernier point que nous avions fait mentionne un total d'environ 196 000 parcelles sur environ 56 000 hectares de terre. Je crois que la première vague de CEC que nous avons reçu, il y a 1442 CEC qui doivent être distribués. Et à la date d'aujourd'hui, sur ces 1442 CEC, 1093 ont été distribués. Sur les 1442, 1093 ont été distribués. Et dans cette première vague, il y a par exemple Bac-Pérou, et il y a Laga, il y a Bosso-Campul, il y a Gounin, et il y a Tourou-Mono, il y a Sawararu, et Tourou-Dispensé, il y a Sagbiné-Baka, et puis Nikik-Pérou. Ça, c'est la première vague. Quand nous allons au niveau de la deuxième vague, il y a par exemple 1643 CEC et qui doivent être distribués. À la date d'aujourd'hui, 712 ont été distribués sur les 1643. Et donc, sûrement, les quelques CEC qui n'ont pas été distribués, c'est sûrement peut-être que les présumés propriétaires ne se sont pas présentés ou du moins ils n'ont pas répondu à l'appel des agents. Et puis la troisième vague est en cours.
5: Les citoyens rencontrent-ils encore des difficultés dans les démarches pour obtenir leur CEC? Si oui, lesquelles?
6: Non, mais aujourd'hui on ne doit plus parler de difficultés dans la mesure où c'est à la phase collecte que les agents de terrain ont réclamé un certain nombre de papiers parce que on ne peut pas enrôler un immeuble en votre nom sans que vous ne présentiez des preuves, des documents qui attestent que c'est votre propriété. Oui. Alors, c'est à cette phase seulement qu'on pourrait parler de difficultés. Si vous avez pu et arriver à faire enregistrer votre parcelle, automatiquement vous aurez votre CEC hein, gratuitement.
7: Donc il faut d'abord enregistrer sa parcelle avant d'obtenir le CEC.
6: Mais c'est clair, si vous n'enregistrez pas la parcelle, le CEC ne peut pas être généré. Et c'est ça. Donc toutes les parcelles qui ont été enregistrées l'ont été au nom des présumés propriétaires terriens. Et les CEC sont générés en leur nom et ils les obtiendront gratuitement.
5: Y a-t-il encore de chances pour les propriétaires terriens qui n'ont pas pu enregistrer leur parcelle?
6: Je ne peux pas pour l'instant me hasarder sur cette piste parce que c'est ensemble avec tous les acteurs que ça va être décidé. Le conseil va valider ainsi que le montant à payer. Et donc pour l'instant, rien n'est encore décidé parce que je viens de vous dire que le cabinet prestataire, ils ne nous ont pas encore fait le point. Ils doivent faire le point, déposer leur rapport avant que on se penche sur ces questions-là. Donc, au moment opportun, les populations seront tenues informées. Il n'y a pas de
7: point. La phase prochaine sera piante.
6: C'est clair, ça, il n'y a rien à faire. Les populations, nous l'avions dit sur les antennes à plusieurs reprises. Bon, on n'y peut rien. C'est un peu comme la NIP. L'opération, c'était gratuit. Ouais. On a informé tout le monde et puis bon, il y en a qui ne l'ont pas fait délibérément, hein. Il y en a qui se sont abstenus de le faire parce que pour des raisons propres à eux. Bon, aujourd'hui, on n'en voudra à personne, hein. C'est ça.
5: Quelque chose à ajouter?
6: Notre message, c'est surtout à l'endroit des retardataires qui n'ont pas pu se livrer à l'opération. Ils doivent patienter. Ils doivent patienter lorsque la mairie va prendre la relève. Ils vont remplir les formalités et pouvoir faire enregistrer leur parcelle au cadastre. Par ailleurs, nous disons à ceux-là qui ont pu le faire et qui n'ont pas encore reçu le CEC de se patienter également. Parce que le traitement est toujours en cours. C'est beaucoup de données. J'ai dit tout à l'heure que c'est environ 196 000 parcelles. Donc, c'est pas une petite histoire. C'est pas l'affaire d'une journée ou bien d'un mois ou bien, vous voyez, non. Voilà. Et donc, ils doivent aussi se patienter. Progressivement, tous les CEC vont sortir. Ils auront leur CEC.
5: Fatih Boris Sogbenakou, merci.
6: Merci.
1: Et voilà, c'était l'entretien du jour. Mesdames et messieurs, on a fait place à la page santé. Ce mardi, je suis avec Karine Diaghi. Bonjour.
8: Bonjour, René Segoua.
1: Alors, on parle de cette information. Chaque année, des femmes perdent la vie pendant la grossesse, malheureusement au moment de l'accouchement ou dans les jours qui suivent. Pourtant, une grande partie de ces décès, bien sûr, peut être évité grâce surtout à un suivi de grossesse régulier et un accouchement dans de très bonnes conditions et une prise en charge des complications. Et c'est de ça que nous parlons ce matin. Dites-nous d'entrée, que faut-il faire, Karine? Que faut-il comprendre d'abord par mortalité maternelle?
8: D'abord, il faut dire que nous allons faire la clarification de quelques termes en dehors de la mortalité maternelle.
1: D'accord.
8: Alors, quand on parle de mortalité maternelle, il s'agit du décès d'une femme pendant la grossesse, au cours de l'accouchement ou dans les 42 jours qui suivent la fin de la grossesse, lorsque le décès est lié à la grossesse ou à sa prise en charge. Mmh. Alors, quand on parle de mortalité néonatale, elle concerne les décès des nouveau-nés au cours des 28 premiers jours de vie. Cette période est particulièrement fragile. Et puis, quand on parle de mortalité périnatale, elle concerne les décès qui surviennent autour de la naissance, essentiellement les morts de naissance à partir de la période définie par les statistiques sanitaires et les décès des nouveau-nés dans les premiers jours de vie. Elle permet donc d'apprécier à la fois la santé de la grossesse, les conditions de l'accouchement et les soins immédiats après la naissance. Alors, pour répondre à votre question, comme je le disais à l'entame, on peut entendre par mortalité maternelle le décès d'une femme pendant la grossesse, au cours de l'accouchement ou dans les 42 jours qui suivent la fin de la grossesse.
1: Alors, quelles sont les principales causes de la mortalité maternelle au Bénin?
8: Au Bénin et même en Afrique, il faut dire que la situation n'est pas très réduisante. En 2026, par exemple, ce ratio est estimé autour de 386 à 391 décès maternels pour 100 000 naissances vivantes. Et on est très loin des objectifs de développement durable. Professeur Fanny Mponou est gynécologue obstétricienne au CHU des Bourgois-Libéré. Elle nous parle des principales causes responsables des décès maternels.
9: Alors, les causes directement liées à la grossesse, ce sont les complications obstétricales. Et la première cause qui est connue chez nous, c'est l'hémorragie du postpartum. Une autre cause, ce sont les saignements pendant la grossesse. Deuxième cause directe, ce sont les complications hypertensives, c'est-à-dire que la femme qui est enceinte, du fait de la grossesse, développe une hypertension artérielle. Il y a également les complications infectieuses. Voilà une femme qui est enceinte, mais qui développe au cours de sa grossesse ou pendant l'accouchement ou même dans les 42 jours des suites de couche, une infection. Il y a les complications particulièrement liées aux avortements clandestins. Il y a également les accouchements difficiles. Ce sont des accouchements difficiles parce que la femme qui doit accoucher peut-être ne pourra pas accoucher par voie basse, mais on se force pour faire cet accouchement par voie basse. En dehors donc de ces causes directes, il y a les causes indirectes et je vais nommer tout ce qui peut exister avant la grossesse. Ce sont les maladies générales, maladies cardiaques, le diabète, maladies rénales.
1: Alors, Karine, quel comportement adopter pour prévenir les complications?
8: Voilà, on venait déjà tantôt de parler des causes hein, et maintenant nous allons parler des comportements. Alors, pour nous éclairer sur les gestes et comportements à adopter pour prévenir les complications, nous allons écouter de nouveau le professeur Fanny Mponou.
9: La population doit savoir que lorsque je suis devant des signes d'alerte ou des signes de danger, je dois obligatoirement et sans délai aller à l'hôpital. Et le personnel de santé doit pouvoir avertir la femme qui suit sa grossesse, soit disant que lorsque vous allez constater tel ou tel signe, il faut rapidement et tout de suite consulter. Par exemple, le saignement, on en a parlé. Les maux de tête où la femme a des céphalées atroces, qu'elle ne comprend pas, il faut qu'elle consulte. Elle fait la fièvre, elle a perdu du liquide, elle est là et puis quelque chose coule. Une femme enceinte, on parle donc de perte de liquide. Elle doit consulter dans les minutes qui suivent. Les œdèmes, elle doit consulter rapidement. Elle a de flou visuel, elle voit flou. Mais nous allons mettre l'accent sur plus loin ce qu'il faut faire pour ne pas même se retrouver devant des signes de danger comme ça. Il y a des douleurs de l'estomac. Ça devient un signe alarmant. Une douleur à coup de poignard et des douleurs thoraciques. Elle a un essoufflement. Et peut-être qu'elle ne sent plus les mouvements du fœtus. Elle a des contractions utérines. Ce sont des signes de danger qui doivent amener la femme à consulter sans délai.
8: Voilà, vous venez d'écouter les précisions de professeur Fanny Mponou. Elle est gynécologue obstétricienne au CHU des Bourgois-Libéré. Elle nous parlait de quelques gestes et comportements adoptés pour prévenir les complications pendant, après, même l'accouchement. Alors, pour résumer, il faut dire qu'il faut commencer tôt le suivi de la grossesse quand on sent qu'on est enceinte. Respecter les rendez-vous et les examens prescrits, signaler rapidement tout signe inhabituel. Et puis, après l'accouchement, il faut rester vigilante, ne pas pratiquer l'automédication.
1: Voilà, merci à vous Karine Diaghi, c'était la rubrique Page Santé de tous les mardis. Mesdames, Messieurs, on s'intéresse maintenant à votre rubrique FJT, Fraternité, Justice, Travail et le cycle DGI au menu, Direction Générale des Impôts. Nous avons posé la question quelque part à quoi. Suivez leurs explications.
10: Bonjour monsieur.
11: Oui, bonjour monsieur.
10: Que savez-vous de la Direction Générale des Impôts?
11: La Direction Générale des Impôts est une institution de l'État chargée de confectionner des impôts, c'est-à-dire elle se charge de la mise en œuvre ou de recensement des biens fiscaux.
10: Est-ce qu'on peut avoir un exemple de phrase?
11: De toutes les façons, j'aimerais à l'avenir travailler à la Direction Générale des Impôts.
10: La Direction Générale des Impôts, c'est le bras valide de l'État. Ça sert à collecter de l'argent dans le pays. Et ça permet de financer les projets du pays. Si on parle d'un projet, par exemple, la construction des bâtiments et au marché, demain, j'irai à la Banque Générale des Impôts.
12: Selon moi, la Direction Générale des Impôts, c'est un ministère qui est rattaché au ministère de l'Économie et des Finances et qui est chargé de récolter les impôts et les taxes dans des maisons, partout. La taxe, ça s'applique à tout le monde.
10: Et à quoi servent ces taxes-là?
12: Cette taxe, ça va directement au ministère de l'Économie et des Finances. Donc, cette taxe sert à l'amélioration des routes, de voies qui ne sont pas... Ici, à Parcours, on n'a pas assez de voies bitumées. Donc, tout ça, là, c'est à ça également.
10: Est-ce qu'on peut avoir une phrase?
12: Bon, la Direction Générale des Impôts est un service chargé de récolter les taxes et impôts et qui va directement à l'État. Il sert à construire nos voies et nos routes.
10: Merci beaucoup.
12: Merci beaucoup à vous également.
1: Voilà, c'était donc la réaction de quelques Paraquois sur le SIG DGI. Freddy Kassa, bonjour.
13: Bonjour René Seglo, bonjour à tous.
1: On s'intéresse à la Direction Générale des Impôts, oui. Mais de quoi s'agit-il?
13: La Direction Générale des Impôts, DGI en abrégé, est une administration publique placée sous la tutelle du ministère de l'Économie et des Finances. Ce n'est pas juste un guichet où l'on paie de l'argent, c'est l'administration qui applique la loi fiscale au Bénin. Elle est chargée de recenser tous les contribuables, de calculer ce que chacun doit payer et de collecter cet argent pour le compte de l'État. Les recettes fiscales collectées permettent notamment de financer les services publics, de construire des infrastructures et de soutenir des secteurs essentiels tels que l'éducation et la santé. Le paiement des impôts, conformément à la loi, constitue ainsi un acte de civisme et de responsabilité citoyenne. La DGI dispose de services répartis sur tout le territoire national, notamment les centres des impôts des petites entreprises, en abrégé CIPE, et les centres des impôts des moyennes entreprises, CIME. Ainsi, lorsqu'un contribuable se rend dans un service des impôts à Parakou, il s'adresse à une structure relevant de la Direction Générale des Impôts.
1: Alors, quelles sont les missions de la DGI?
13: La DGI remplit plusieurs missions essentielles, à savoir, primo, mobiliser les ressources. Elle collecte différents impôts et taxes, notamment la taxe sur la valeur ajoutée, TVA, l'impôt sur le revenu, l'impôt sur les sociétés et les impôts fonciers. Ces recettes contribuent au financement des dépenses publiques. Sa deuxième mission est d'informer et d'accompagner les contribuables. La DGI renseigne les citoyens sur leurs droits et leurs obligations fiscales. Elle les accompagne également dans leurs démarches, notamment celles relatives à l'identifiant fiscal unique, IFU. Certaines formalités peuvent être effectuées en ligne grâce aux services numérique mis à leur disposition. Puis enfin, elle a une mission de veiller au respect de la réglementation fiscale. À cet effet, la Direction Générale des Impôts assure le recouvrement des impôts et taxes, veille au respect des obligations fiscales et lutte contre les fraudes fiscales.
1: Alors, quelques exemples de phrases.
13: Deux phrases pour résumer. La Direction Générale des Impôts contribue au financement des dépenses publiques grâce à la mobilisation des recettes fiscales. Et autre phrase, grâce au service numérique de la Direction Générale des Impôts, les contribuables peuvent effectuer certaines démarches fiscales en ligne où qu'ils se trouvent sur le territoire national.
1: Merci à vous, Frédéric Kassa du CFIMA. On continue avec la vague de CFIMA ce matin, avec la deuxième lecture de la une des journaux parue ce jour, déjà parvenue à notre rédaction. Colo Grasse, bonjour.
14: Bonjour, René Sogo. Nous démarrons par le quotidien Maison Fraternité. Rentrée judiciaire, de la corruption au terrorisme, les défis à relever par la CRIETE. Démarche administrative pour simplifier la vie des usagers, le Bénin décrète la récompense des meilleures idées. Deuxième tour des éliminatoires Jeux Olympiques Los Angeles 2028, les Amazones du Bénin à Bamako pour la manche retour. Le pays émergent. Rentrée judiciaire à la CRIETE, le président alerte sur l'enrichissement illicite, mettons-nous plaide pour que la détention provisoire redevienne l'exception ultime. Matin libre. Loi des finances 2027, un budget record pour amorcer le virage social. Cadre de vie, le président du CES à la découverte des innovations africaines. La Nation, rentrée judiciaire à la CRIETE, concilier fermeté pénale et respect des droits fondamentaux. Mise à niveau des hôtels et restaurants, le grand loco est soumis à un audit. La Boussole. Service au public, un prix national pour réduire les lourdeurs administratives. Lutte contre les violences basées sur le genre, le Bénin veut récompenser les initiatives les plus innovantes.
1: Voilà, merci à vous pour cette présentation. C'était la deuxième lecture de la Une des journaux. Mesdames et messieurs, le rappel des principaux titres de l'actualité ce matin avec vous. Akilas Tako, bonjour.
15: René Soglo, bonjour, bonjour à tous. Dans les titres du bulletin matinal suite à l'annonce faite en Conseil des ministres du mercredi dernier concernant l'achèvement des travaux de construction de l'hôpital de zone de Tcharo, le maire de la commune a exprimé sa satisfaction pour l'autorité communale. Cette infrastructure sanitaire attendue depuis fort longtemps par les populations constitue un véritable joyau qui contribuera à améliorer l'accès aux soins de santé. Rafiou Ouché, maire de la commune de Tcharo, était dans le bulletin matinal. Et pendant ce temps, la jeunesse des prévenus ne doit pas faire oublier la gravité des infractions commises. C'est l'avertissement lancé par le président de la Cour de répression des infractions économiques et du terrorisme CRIET. C'était à l'ouverture de la rentrée judiciaire au titre de l'année 2026-2027 en présence des magistrats, des avocats et de plusieurs autorités politico-administratives. Syriac Dossa, président de la CRIET, était dans le 7h. Et puis au chapitre éducation, le collège d'enseignement général de Nîmes fait face à d'importantes difficultés. Plusieurs salles de classe ont été décoiffées à la suite de la pluie torrentielle du 17 mai dernier. Une situation qui fragilise les conditions d'apprentissage des élèves et suscite des inquiétudes quant à la poursuite des activités pédagogiques au sein de cette école. Le censeur du collège était également dans le 7h.
1: Voilà, merci à vous, Akilas Tako. Mesdames et messieurs, ce sera tout pour cette première partie du Grand Direct de l'Information. Merci de votre aimable attention. Ne quittez surtout pas. On se retrouve quand il sonnera 8h pour la deuxième partie. Ça va être la transition avec au menu la rubrique question du jour. Et je vous rappelle bien sûr que cette question est posée sur notre page Facebook. Vous pouvez y faire un tour et laisser vos avis et commentaires. L'incivisme au Bénin, faut-il privilégier la sensibilisation ou les sanctions? Eh bien, on se retrouve tout à l'heure pour en parler.
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0: Deuxième partie du grand direct de l'information, mesdames, messieurs, bonjour et bienvenue dans la transition. Merci de nous retrouver pour la suite de cette session d'information qui bouge à 10h ensemble. On va parcourir encore et encore l'actualité et cette rubrique question du jour. Tout à l'heure, on va se pencher sur l'incivisme. Faut-il sensibiliser ou sanctionner? La question est sur notre page Facebook. On vous rappelle cette question et tout à l'heure, on fera le débat. Et ensuite, on parlera sport avec, bien sûr, le président de la Fédération béninoise de la natation à cœur ouvert sur Fraternité FM. Mesdames et messieurs, c'est l'essentiel à retenir ce matin.
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0: Richard Ballot, bonjour.
2: Bonjour René, bonjour à tous.
0: On va faire place à la rubrique question du jour. On rappelle aux auditeurs, aux internautes et ceux qui nous suivent sur Facebook ce matin, puisque nous sommes en live.
2: La question dit ceci, René, l'incivisme au Bénin, faut-il privilégier la sensibilisation ou les sanctions?
0: D'accord. Faut-il privilégier la sanction ou la sensibilisation par rapport, bien sûr, à l'incivisme? Alors, sur la question, l'incivisme, c'est surtout cet acte qu'on déplore. Voilà, ce mauvais comportement qui peut être lié à plusieurs facteurs. Non-respect, bien sûr, du bien public, peut-être à la base, l'éducation qui est faussée, ou voilà, bien d'autres agissements qui interpellent la société face à l'individu qui se comporte de la sorte. Alors, quelle analyse vous faites d'entrée de ce sujet?
2: Moi, je pense franchement qu'on ne peut pas punir pour toute la vie. C'est important de sanctionner parce que pour moi, c'est une autre sorte de sensibilisation. Quand tu portes des coups à quelqu'un, c'est une forme de rappel à l'ordre pour lui dire à monsieur, on ne fait pas ça. Tu es verbalisé, tu es puni, tu es sanctionné d'une manière ou d'une autre pour répondre de tes actes. C'est pour t'amener à ne plus faire ça demain. Donc c'est une sorte de sensibilisation. C'est vrai, un peu intransigeante, mais c'est quand même une sensibilisation. Donc moi, je pense qu'on ne peut pas dissocier les deux. La sensibilisation, oui, mais également cette sorte de sensibilisation qui voudrait qu'on mette un peu d'intransigeance dans la manière d'apprendre le bon comportement à la personne. Vous avez bien fait, René Soglo, de dire que l'incivisme est lié à l'éducation. Parce que l'incivisme, ça peut se retrouver dans pratiquement tous les secteurs de la vie, tous les domaines pratiquement. Quand, par exemple, à la maison, au lieu d'utiliser judicieusement l'eau potable que je prends au niveau du robinet, j'en abuse, je fais de la pagaille avec. Ce n'est pas civique, ce n'est pas un bon comportement, ça n'aide pas la société. Je sors de la maison, c'est un bien public, et moi je me permets de vandaliser, et je me permets de porter atteinte à ce bien public-là. C'est de l'incivisme. Même quand je ne respecte pas le code de la route, en réalité, je pose un acte d'incivisme. Et donc, dans tous les secteurs de la vie, pratiquement, on peut ne pas être civique dans son comportement. Et pour cela, il faut attirer régulièrement l'attention de la personne. Donc, la sensibilisation, je crois que ça doit être tous les jours et ça doit être toujours. La sensibilisation, mais sous différentes formes. Et moi, je pense que la première des sensibilisations qui pourrait amener quelqu'un à comprendre quelque chose, c'est déjà l'éducation. On t'apprend d'abord à connaître la chose et ensuite on t'amène à avoir du respect pour cette chose-là. On t'apprend par exemple que le monument du feu Hubert Kutukumaga est sacré. C'est un monument quand même respecté et qui devrait être respecté en raison de l'histoire de la personne et tout. Quand toi tu sais ça et que tu sais qu'on doit accorder de respect à ça, il te sera difficile, bien entendu, de poser un acte d'incivisme à l'encontre, bien entendu, de ce monument qu'on t'avait présenté. Donc, je pense que la première des sensibilisations, c'est d'abord l'éducation. On amène la personne à se rendre compte de l'importance, de la nécessité même de préserver cette chose-là. Après ça, eh bien, il faut commencer déjà maintenant par apprendre à la personne quelles sont les sanctions qui existent. C'est-à-dire, on ne porte pas atteinte à ça. Ce n'est pas bien, c'est un bien public. Ça ne t'appartient pas à toi seul. On dit, la voie bitumée, c'est pour tout le monde. Mais toi, tu te permets de dégrader ça. On dit, le caniveau s'est érigé pour pouvoir drainer les eaux de ruissellement, les eaux de pluie. Mais toi, tu te permets de percer ça par un côté, nuitamment, et de laisser désormais entrer tes eaux de puisard, des fosses septiques et tout. Là, tu es en train de porter atteinte à un bien public. Tu ne devrais pas agir comme ça. Et quand tu poses ce tacle-là, mais ça t'expose à des sanctions. On t'apprend également ça. C'est pour ça qu'on dit, c'est vrai, nul n'est censé ignorer la loi. Mais je pense que la loi doit être à la disposition de tout le monde. Et à travers cette sensibilisation-là, justement, on peut amener chacun à connaître ses droits, ses devoirs. Il peut être amené à comprendre que, par exemple, il a le droit d'aller s'asseoir sur une place publique sans donner de l'argent. C'est son droit. Mais il a en même temps le devoir de prendre soin de cette place publique-là, qui est un bien public. Et donc, quand tu respectes les deux côtés, mais tu es quitte. Mais quand tu ne respectes pas ça, eh bien, tu es exposé à des sanctions. On en viendra, bien entendu, à cette étape, à cette réalité-là, où ceux qui se permettent de jeter des emballages, des sachets et autres au niveau des places publiques seront verbalisés quand ils seront retrouvés en train de poser l'acte. Donc, on vous apprend à connaître la chose, on vous apprend par la suite à savoir que vous vous exposez à des sanctions et après ce qui suit, je crois que c'est logiquement les sanctions, c'est la répression. Quand on vous dit portez vos casques par exemple pour vous protéger, mais toi tu penses que voilà, mais je ne porte pas simplement parce que c'est mon casque, c'est ma tête, c'est ma moto. Non mais c'est un acte d'incivisme que tu poses parce que tu ne respectes pas la recommandation de l'autorité. Ce n'est déjà pas bien. En fait, quand on parle d'acte d'incivisme, moi je pense en même temps à l'irrespect aussi. Parce que tu ne respectes pas l'autre en fait. Même le bien public que tu ne respectes pas, c'est comme plus ou moins un respect que tu dois porter, même si ce n'est pas à un être humain, à quelque chose. Et tu ne l'as pas fait. Et en retour, tu espères qu'on te respecte aussi dans la société. Ça va être compliqué. Donc tu es sanctionné. Et on te ramène à l'ordre. Je pense que la répression, c'est juste que ça ne doit pas se faire dans des conditions inhumaines, je veux dire. Les sanctions ne doivent pas être des sanctions qui... au lieu de t'amener à comprendre que tu as posé un mauvais acte, que tu devrais te corriger, on t'inflige plutôt une sanction qui t'enlève carrément l'envie de continuer à être un homme. Ça te rend parfois cancre quand, par exemple, on est tout le temps là à te sanctionner, toi, parce que tu n'as pas compris quelque chose. Là, je me refais à l'exemple d'un cadre scolaire. Parmi les enfants, il y en a quand tu... Le châtiment corporel n'existe plus maintenant, bien entendu. Mais quand tu lui portes des coups, peut-être de fessées et autres, pour l'amener à comprendre, ça le rend cancre, ça le fait peur. Et il n'arrive plus à étudier. Pourtant, d'autres, c'est quand tu prends en même temps la chicotte qu'il dit « Ah, attention, je n'aime pas ça. » Et il fait ce qu'il doit faire rapidement. Donc, on s'adapte, bien entendu, en proposant des sanctions qui ne vont pas nuire au lieu de corriger. Je pense que sensibiliser, ça se fait permanemment. Les sanctions doivent venir pour renforcer la sensibilisation et la conscience pour qu'on évite simplement ces sanctions-là.
0: D'accord. Sensibiliser ou sanctionner, c'est de cela qu'il s'agit. On va faire la part des choses avec nos internautes ce matin.
2: D'abord avec Philippe Benantobo-Kodaro, il dit « Bonjour les camarades de Radio Fraternité. L'incivisme est le contraire du civisme, alors que le moral... Le civisme est donné à l'école ou à la maison, ce qui fait partie de l'éducation. Faire la sensibilisation au sujet de l'incivisme à quelqu'un montre véritablement que ce dernier a reçu l'éducation, mais qu'il n'a jamais pu mettre cela en pratique. Alors on peut lui donner la dernière chance en le sensibilisant, mais dans le cas contraire où cette personne continue d'agir comme ça, il met en danger la société. Je vous remercie. Agréable journée, fidèle et sewanum. Bonjour Radio Fraternité de Parakou. Je suis câblé tous les jours à suivre l'actualité avec vous et à apprendre davantage avec vous. Merci de nous le faire savoir. Et dit concernant la question du jour, pour ma part, il faut privilégier la sensibilisation. Bien que la question demande s'il faut privilégier la sensibilisation ou les sanctions, je vais de ce fait partie de l'analyse selon laquelle privilégier la sensibilisation est la meilleure arme comme solution. Mais en cas de non-respect ou en cas où on constate que la sensibilisation n'est pas prise en compte par les populations, il faut passer à l'acte. qui est la sanction. Je ne choisis pas l'un. Et pour laisser l'autre, il a écrit qu'à chacun des deux propositions, chacune bien entendu, des deux propositions donne des raisons. Voilà, je suis un auditeur fidèle de la Radio Fraternité. Bonne journée à vous. Fidèle Essewanou. Oui, merci pour votre message. Fidèle auditeur. François-Ric Kouamina. Bonjour le plateau. Les actes d'incivisme persistent malgré les sensibilisations et sanctions. Alors pour ma part, ça doit partir d'une éducation de base, en passant par la sensibilisation et finir par les sanctions. Renforcer la sensibilisation, oui, mais durcir aussi la sanction peut avoir des résultats. Bonne journée à chacun et à tous. Aliou Soumana, Amadou Djaloa. Bonjour fraternité. Pour moi, les deux vont ensemble. La sensibilisation sans les sanctions est une morale sans force. Et la sanction sans sensibilisation paraît une injustice. Il faut d'abord sensibiliser pour que le citoyen sache ce qui est interdit, puis sanctionner avec fermeté pour ceux qui persistent. Au Bénin, aujourd'hui, on a sensibilisé, beaucoup sensibilisé. Il est temps de passer à la phase de sanctions exemplaires pour que l'incivisme recule véritablement. Merci. Je suis Aliou Soumana Amadou Djaloa. Jérémy Mono, bonjour le plateau. Il faut sanctionner en fonction de la sensibilisation, avec douceur pour que l'intéressé reconnaisse son tort, avec sourire aux lèvres. Ange Sayuri dit Fraternity FM, la meilleure fréquence, la meilleure équipe. Je crois qu'il n'a pas répondu à la question. Il a plutôt parlé de son amour pour Fraternité. Merci, ça fait chaud au cœur. C'est de nous firmer devant nous. Bonjour Fraternité FM. À mon avis, il faut privilégier une combinaison des deux. La sensibilisation pour amener les citoyens à prendre conscience de leurs responsabilités et les sanctions pour punir ceux qui refusent de respecter les règles. La sensibilisation seule ne suffit toujours pas et les sanctions doivent être appliquées de manière juste et équitable. L'éducation au civisme et l'application rigoureuse de la loi sont indispensables à mon avis pour un Bénin plus discipliné et un Bénin responsable. Agréable journée à vous, c'est de nous firmer devant nous. Salomon Mpo en ligne, bonjour le plateau au Bénin. La lutte contre l'incivisme ne doit pas opposer la sensibilisation et les sanctions, mais les combiner dans une approche globale. Globale, bien entendu. La sensibilisation est indispensable. C'est informer sur la loi. Une grande partie des comportements inciviques, dépôts sauvages de déchets, nuisances sonores, non-respect des règles environnementales et autres, découlent d'une méconnaissance des tests réglementés en matière. Je n'ai pas compris. Il poursuit quand même, il dit, les sanctions sont nécessaires. Il faut dissuader les récalcitrants, c'est un mot un peu fort. Il fallait choisir un mot un peu plus faible, cher ami. Il dit, face à des habitudes bien ancrées, la seule parole ne suffit plus. L'application stricte de la loi, telle que les amendes pour les dépôts illégaux de déchets allant par exemple de 50 000 à plusieurs millions de francs CFA, ou les nuisances sonores, imposent un cadre contraignant. C'est de la part de Umpo Salomon, de Putignan, fidèle à cette rubrique. Nous vous disons bonjour. Roméo Talon. Concernant la question du jour, je dirais qu'il faut commencer d'abord par la sensibilisation avant d'en arriver aux sanctions. En effet, comme on le dit souvent en fond, le fétiche qui n'avertit pas ne tue pas. Je pense qu'il est vraiment indispensable de sensibiliser les populations sur les comportements civiques qu'ils doivent adopter avant de sanctionner, puisqu'il y aura des gens qui ne sauront pas que tel acte que je pose relève de l'incivisme, mais s'il est sensibilisé, et malgré cela, il pose l'acte, c'est là qu'il est prêt à être sanctionné. Les sanctions, oui, mais la sensibilisation d'abord. Voilà mon point de vue sur la question du jour. Bonne journée de mardi à tous. Roméo Talon, depuis Parakou, quartier Pérou-Guerra. Autre message ce matin. Ilyasu Démon, bonjour la radio pour la question du jour. Il faut que les autorités sanctionnent fort. Fort et encore fort. Trois fois il a écrit. Bonne journée à chacun et à tous. Abdou Afizou. Bonjour Fraternité FM. Les sanctions. Ari Yomide Tefis pour le soutien de l'émission. Larios Rekpazo. Sanctionné, oui. Jean Kouagou, toujours pour le soutien. Samson Aholou. Bonjour le plateau. Je pense que la sensibilisation est la meilleure solution. Mais elle doit commencer très tôt. C'est-à-dire À l'école, pour les enfants, pour les adultes, la radio et les réseaux sociaux feront l'affaire également. Maintenant, vu que nous sommes têtus, bon, en griffe, c'est un mot plus ou moins grossier, sous les tropiques, que la répression soit sans complaisance. Et Belize Sagbo, qui signe son grand retour, bonjour le plateau des grands directs, du grand direct, bien entendu, de l'information. À mon avis, le temps de sensibilisation est passé. Il faut passer aux sanctions, car le Béninois que nous sommes un peu, il utilise le même mot, comme on le dit, les conséquences corrigent mieux que les conseils. Abdoul Ali, les deux doivent être privilégiés, sensibilisation, mais également sanctions, puisque le comportement de l'Africain, il va au-delà du Bénin. Si on ne lui impose pas quelques sanctions, il ne change jamais. Donc il est mieux de mettre de la rigueur dans la sensibilisation pour nous amener à changer. Mohamed Sambo, bonjour, le plateau. Pour moi, il faut passer par la sanction. Il faut passer à la sanction, bien entendu. Il y a longtemps que les gens sensibilisent. L'incivisme ne doit pas être encouragé, en aucun cas, écrit-il. Mamadou Sidibio, bonjour le plateau. Pour la question du jour, je crois qu'après la sensibilisation, il faille prévoir les sanctions, car l'homme, l'être humain, n'aime pas qu'on parle sans agir. Hakim Sam, l'enfant béni, bonjour le plateau du grand direct de l'information. L'incivisme au Bénin, faut-il privilégier la sanction ou la sensibilisation, bien entendu? On le voit tous les jours à Parakou et partout au Bénin. On jette les ordures dans les caniveaux, puis on se plaint des inondations. On brûle le feu, on construit sur les trottoirs, on parle fort au téléphone, même dans les bureaux. On a tous sensibilisé, mais est-ce que ça bouge quelque chose? Selon moi, on continue de sensibiliser. Les Béninois finiront par comprendre, mais on passe également à la sanction directe, amende, prison, comme au Rwanda. Bonne journée à vous, Hakim Sam, l'enfant béni. On va s'en arrêter sur le message de Rafiou Moussa. Il y en a qui ont doublé les messages, je ne lis pas. Bonjour le plateau, pour moi, continuer avec les sensibilisations. Avec le temps, ça va prendre. Avec le temps, même si tout le monde ne s'adhère pas, n'adhère pas, bien entendu, ça va diminuer, puisqu'on ne pourra pas redresser tout le monde au même moment. Merci. Je suis Rafiou Moussa, depuis Fin Goudron, Yaïboni. Voilà, René Soglo, les messages en réaction à la question de ce jour.
0: Oui, Chabalo, merci à vous. Je rappelle, bien sûr, que c'était la rubrique question du jour. Mesdames, messieurs, nous allons poursuivre juste après la petite pause.
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0: Et voilà, déjà de retour en studio, on parle sport à présent et nous recevons pour vous le président de la Fédération Béninoise de Natation en séjour à Parakou la semaine dernière avec des membres du comité exécutif de l'instance. Aurélien Houtandi a accepté s'ouvrir au micro de Fraternité FM dans l'entretien grand format accordé bien sûr à la rédaction sportive. Il évoque les mobiles de ce déplacement, les compétitions en vue au niveau de la natation béninoise, mais aussi les avantages de ce sport aquatique. Il répond ici aux questions de Jacques Degbé.
4: Aurélien Houtandi, bonjour.
5: Bonjour, monsieur le journaliste.
4: Vous êtes le président de la Fédération Béninoise de Natation. Vous êtes à Parakou avec votre comité exécutif, on va le dire ainsi. Dites-nous, qu'est-ce qui motive ce déplacement dans la partie septentrionale de notre pays?
5: Merci bien, monsieur le journaliste. Je commence par dire bonjour à tous nos fans, à nos athlètes, à nos partenaires de la natation béninoise de Parakou et de la région du Nord. Nous sommes à Parakou juste pour trois objectifs. Le tout premier, c'est d'installer la Ligue de la région du Nord. Pour une première fois, notre discipline a fait mettre en place une ligue composée de 6 membres dans la région du Nord. Pas de région du Nord parce que cette ligue, cette équipe mise en place va couvrir l'activité de natation dans les 4 départements du Nord. Donc le Borgo, la Liborie, la Tonga et la Takora. Donc ils sont venus pour ça. Et à l'heure où je vous parle, nous venons de terminer cette installation. Et nous avons échangé sur leur mission, leur rôle, ce qu'on attend de cette ligue. Parce que ce sont les clubs qui sont affiliés à la fédération. La ligue est un organe de gestion de la fédération, avec une tenue financière, bien sûr. Donc, l'encadrement du travail, et l'accompagnement des clubs affiliés, la détection des talents, tout. Leur mission, c'est de travailler à cela pour que la natation puisse prendre l'essor dans la région du Nord. Ça, c'est le premier objectif. Deuxième objectif, le 22 août 2026 passé, oui, nous sommes allés à une assemblée générale de refondation. Parce que notre fédération a été mise en place en juillet 2000. Mm-hmm. Après 25 ans, après un quart de siècle, nous avons constaté qu'il y a quelques pistes à ajuster. Mm-hmm. Il y a des recommandations de l'Institut Fêtier aussi à prendre en compte. Par exemple, l'approche genre, la lutte contre les manipulations des compétitions, oui, des choses comme ça, où nos tests n'avaient pas prévu cela en l'an 2000. Donc nous sommes allés à une assemblée de confrontation pour ajuster nos tests avec les commissions qu'il faut pour un bon fonctionnement. Aujourd'hui, le sport est devenu une entreprise. Hein.
4: Oui, c'est ça.
5: Il faut une gouvernance, il faut une bonne gouvernance, mm-hmm, avec un degré de redevabilité, la crédibilité, la transparence vis-à-vis de nos partenaires techniques et aussi de nos parties prenantes. Mm-hmm. Tout ça, de loin, avec les tests, c'est pas évident. Ils sont venus échanger avec le bureau de la Ligue,
4: oui,
5: pour que ce bureau soit notre porte-voix auprès des clubs africains.

0: et celles qui sont optionnelles. On en a parlé aussi. Et j'avoue, c'était dans une ambiance bon enfant que ça s'est passé. Mm-hmm. Ils ont pris connaissance et aussi acte de leur mission. Et ils promettent quand même faire mieux pour que les fois à venir, l'orientation puisse émerger dans la région du Nord.
1: Voilà.
0: Vous savez, on peut ne pas savoir jouer au football, mm-hmm. ni au handball.
1: Ni au basket,
0: etc. Ça, c'est des jeux.
1: Ouais.
0: Et pour ces jeux, il y a des défis de tout. Mais pour la natation, il n'y a pas que le côté jeu, il y a le côté éducation,
1: mm-hmm.
0: parce que ça, l'attention sauve la vie. C'est ça le problème. On peut ne pas savoir nager, on peut ne pas savoir plutôt jouer au football, c'est pas un crime. Mais ne pas savoir nager dans un milieu lacustre, c'est un crime.
1: Mm-hmm.
0: Parce que lorsque quelqu'un est en détresse et vous serez présent, vous devez aller à son secours, vous ne savez pas nager, aller là devant vous, vous allez perdre votre parent, vous allez perdre votre fils, c'est pas bien.
1: Mm-hmm.
0: Donc nous avons aussi un devoir d'éducation derrière.
1: Donc, il n'y a pas que l'aspect sportif.
0: Il n'y a pas que l'aspect sportif. Le sauvetage. Parce que je peux savoir nager. Je peux savoir me déplacer dans l'eau.
1: Ouais.
0: Mais ne pas savoir sauver quelqu'un en détresse. Ça s'apprend. Sinon, vous qui allez au secours là, on va en faire noyer encore.
1: Ah oui, on a enregistré des cas comme ça.
0: Voilà. Oh, lorsqu'on parle de noyade, très souvent, si ce n'est pas Tchaourou, c'est Kika.
1: C'est
0: voilà des coins comme ça. J'ai dit, mais. Pourquoi rester à Cotonou pour dire qu'on est en train de gérer l'attention? Donc, il faut sortir. Voilà les raisons pour lesquelles nous sommes sortis. Nous sommes venus voir la Ligue pour dire maintenant, votre mission, c'est d'aller vers les autorités aussi. Autorités locales, autorités départementales pour dire voilà. Nous avons, c'est vrai qu'il y a le côté sportif, il y a le côté jeu, mais il y a aussi le côté éducation, il y a aussi le côté sauvetage. Savoir nager, c'est sauver la vie. Donc, ça, nous sommes venus aussi leur passer l'information.
1: Et troisième point.
0: Troisième point, nous avons bientôt pour les 24 et 25 octobre prochain,
1: ouais.
0: À la piscine Totora de Natitengu, nous avons la phase départementale des championnats nationaux à faire.
1: Uh-huh.
0: Et pour cela, dans notre nouveau test, que, comme nous avons dit, c'est la Ligue qui s'occupe de l'organisation de la phase départementale, de la phase qualificative des championnats.
1: Uh-huh.
0: Pour la première fois, nous allons les accompagner à mieux organiser cela. C'est ce qui est prévu. Nous allons parler des différentes des rubriques d'organisation.
1: Oui.
0: Nous en avons parlé. Les licences, les formalités de qualification pour la saison, nous en avons parlé. Et les dispositions à prendre, le protocole, les processus, tous ces aspects ont été abordés. Voilà les grandes lignes de l'organisation de la phase départementale des championnats nationaux.
1: Mm-hmm.
0: Mais pourquoi c'est Natitengu? À l'hôtel Totora, à la piscine de l'hôtel Totora à Natitengu.
1: Mm-hmm.
0: Parce que dans le reste du Nord, pour le moment, c'est la seule piscine réglementaire pour dérouler cette activité.
1: Qui remplit les normes.
0: Remplit les normes. La piscine de 25 mètres.
1: Mm-hmm.
0: Dans Paracou, ici, nous avons des piscines. Il y a 2 ans, on a fait une compétition ici, à l'hôtel central.
1: Oui, oui, je me rappelle bien.
0: Dans une piscine, bon, juste parce que c'est le début. Il faut intéresser les gens.
1: Mm-hmm.
0: Mais cette piscine n'est pas du tout réglementaire. Et je dis bien, c'est une phase qualificative. De cette compétition, des gens vont sortir pour la finale. Et arriver en finale, c'est une piscine réglementaire. Les gens ne sont pas formés pour ça.
1: Mm-hmm.
0: Pour cela, il faut mettre les athlètes dans les mêmes conditions. C'est pourquoi nous allons vers Natitengu pour le faire. Nous travaillons, nous exhortons aussi nos autorités communales, départementales, tout de suite, pour nous aider à mettre en place ces infrastructures aux normes. Accompagner ces hôteliers dès lors que le besoin ou bien la capacité arrive où on veut installer une piscine, d'aller à une piscine d'au moins 25 mètres. La piscine réglementée, c'est 25 mètres, 50 mètres. Nous sommes prêts à accompagner ces promoteurs et hôteliers à fournir toutes les efforts qu'il faut pour qu'ils mettent en place des infrastructures capables d'abriter des compétitions, tout au moins sur le régional,
1: oui.
0: Pour que nos enfants puissent avoir des infrastructures correctes pour performer. Voilà ce que je peux dire.
1: Alors, on peut dire, Président, que la Fédé se porte très bien actuellement.
0: Oui, nous confirmons que la Fédé se porte dans ses plus beaux jours. Parce qu'aujourd'hui,

0: nous avons un comité exécutif qui, bon, je sais pas, nous ne pouvons pas nous appeler nous-mêmes, mais nous mettons quand même les outils de bonne gouvernance en place. C'est très important. J'avoue que à la tête de ce comité exécutif, nous avons quand même des gens qui sont capables, qui ont fait le prévoyeur dans toute structure, capables de réfléchir et de mettre en place les outils de bonne gouvernance. Nous avons pour notre fédération un plan stratégique 2025-2032. Sur deux Olympiades au moins. Donc nous savons là où nous allons. Des programmes d'action, des activités bien déclinées.
1: Oui.
0: Et par année, nous avons un plan de travail annuel, recherche de financement, les budgets. Donc chaque activité a sa ligne d'imputation. Donc chaque activité a sa ressource validée par une assemblée générale. Donc je crois que dès que nous évoluons, nous croyons bien que nous sommes dans la bonne ligne, parce que nous avons en face de nous des partenaires, des parties prenantes qui attendent la redevabilité, c'est-à-dire un retour. Nous devons être crédibles, transparents dans tout ce que nous faisons. Donc voilà, et nous essayons de faire le mieux que possible pour faire évoluer la discipline. Je dis encore une fois, la natation n'est pas qu'un jeu. C'est aussi une éducation, c'est aussi un sauvetage. Et ça, l'environnement en a besoin et nos acteurs aussi en ont besoin. Donc voilà ce que je peux dire sur ça.
1: Alors, quelles sont les compétitions en vue au niveau de la Fédération béninoise de natation? Tout à l'heure, vous avez parlé de celle qui est prévue à Natitengu très bientôt.
0: Voilà. Sur ce plan, en termes de compétition, nous en avons au niveau national, au niveau continental et au niveau mondial. Sur le plan national, nous avons les championnats nationaux qui vont se dérouler en phase qualificative. Donc, nous avons trois zones. La zone Atlantique littorale.
1: Oui.
0: Ça va se dérouler le samedi prochain, le 10-11 octobre, à la piscine Olinon Park à Calavi. 17-18 octobre, la phase de la Ligue Womé Plateau. Et ça va se dérouler à la piscine de la société SCB Lafarge à Onikbolo. Et 24-25 octobre, nous serons à la piscine de l'hôtel Totora à Natitengu. Ça, ce sont les phases qualificatives. Et ces phases qualificatives ont des minima. N'importe qui ne vient pas à la finale de championnat national. N'est pas n'importe qui. C'est ceux qui pourront battre les minima qui vont se retrouver en finale. Et la finale, la finale va se dérouler les 21 et la finale de natation, natation course,
1: oui,
0: c'est le 21 novembre, et finale de natation eau libre, c'est le 22 novembre. Ça, c'est pour la compétition au niveau national. Au niveau continental, nous avons les Jeux sur le pic de la jeunesse qui vont se dérouler à Dakar.
1: Ah oui.
0: Du 31 octobre au 13 novembre. Le Bénin y participe avec 13 athlètes. Avec 7 athlètes plutôt. 7 athlètes. 7. Parmi ces 7 athlètes, la natation place 3 athlètes. Sur 7.
1: Alors ça, c'est déjà une bonne nouvelle pour la Fédé.
0: Parce que derrière,
1: oui,
0: nous avons cette mission. Nous devons éduquer la population. Nous devons apprendre aux gens à nager. Nous devons apprendre à la population à sauver des vies humaines lorsque le danger se présente. Nous travaillons à faire de cette discipline-là une discipline phare. Sur 7 athlètes, l'intention seule place 3, un garçon et 2 filles. Ouais, encore la chante féminine.
1: Ouais.
0: Je ne veux pas vous cacher un secret. Il y a 2 ans, nous étions venus dans ce même Parakou là. Mais ce mari, nous avons rendu visite au roi de Parakou pour dire: ah, notre mission, Parakou, c'est une zone à audience un peu islamique, tout de tout.
1: C'est ça.
0: C'est pas évident de voir des jeunes filles en train de vérité pour nager. Voilà que cette discipline sauve la fille. De nous aider dans la communication. Le roi était à notre compétition, à l'hôtel central. Nous avons rencontré les imams de Parakou pour parler avec eux, pour qu'ils puissent nous accompagner. Ces imams étaient à notre compétition de l'hôtel central. Le roi des chasseurs, le président
1: des chasseurs,
0: des chasseurs C'est-à-dire nous travaillons à mobiliser la population autour de cette discipline. Voilà pourquoi aujourd'hui, nous avons deux filles contre un garçon pour les trois, pour les Jeux Olympiques de la jeunesse à Dakar. Et maintenant, après continental, nous avons une compétition au niveau mondial. Là, c'est ce sont les champions du monde. Nous y allons avec deux filles, deux garçons. Au championnat du monde. Et ça va se passer à Beijing, en Chine. Du 1er au 6 décembre, en Chine. Nous avons deux filles et deux garçons. Trois évoluent dans des clubs en Europe. Donc, c'est les binationaux. Trois, il y a Alexis Quadé, qui est à Rennes.
1: En France.
0: En France. Il y a Iona Duyer, qui est à Paris, à Massy. Et il y a Asna Hunger aussi à Sorbonne. C'est une étudiante qui fait la physique-chimie à Sorbonne. Donc, ces trois-là seront avec nous en Chine. Et de Cotonou, on va partir avec un athlète, Tevoye Shalom, qui va quitter ici avec nous pour aller à cette compétition au niveau mondial. Voilà les compétitions qui sont en vue pour finir l'année 2026.
1: Et l'objectif sera toujours de gagner des médailles hein, pour le Bénin.
0: Nous sortons, on va à la chasse. Pour ramener des gibiers.
1: Bien sûr.
0: Voilà, donc c'est, voilà pourquoi nous préparons Adama pour ça. Et aussi, l'objectif aussi des championnats nationaux, c'est travailler à avoir des athlètes compétitifs pour tout le monde. Parce qu'on fait les championnats nationaux pour mettre à part des sélections nationales. Les sélections nationales pour aller à des compétitions, tout au moins sous-régionales et régionales. Mais attendez, nous connaissons le niveau de ces compétitions-là. C'est pourquoi nous mettons en place maintenant des qualifications, des minima. Dans une époque, il ne doit plus finir en finale des championnats nationaux. Et ça, c'est notre manière d'assigner des objectifs aux entraîneurs. Je suis encadré un enfant qui va au championnat. Et cet enfant ne serait qualifié que si il a tel chrono. Il a atteint tel chrono. Ça, déjà, c'est un peu de préparation, c'est ça. Sinon, c'est pas qu'il y a championnat, on y va. La KEM, c'est terminé. Ça, on ne fera plus ça.
1: Le professionnalisme.
0: Voilà, nous sommes dans le processus. À petits pas, on y arrivera.
1: Alors, Président, on tend progressivement vers la fin de cet entretien. La natation, comment, si quelqu'un a envie d'entrer dans cette compétition, dans ce sport-là, comment il s'y prend? Comment on devient un vrai nageur professionnel?
0: Voilà. Merci pour la question. J'avoue que ça m'amène à parler un peu de comment on peut devenir athlète.
1: C'est ça.
0: De haut niveau. Ça commence à partir de 3 à 5 ans. C'est pas parce qu'on est déjà âgé, majeur, qu'on devient athlète de haut niveau. Là, tu passes en 4 phases. Il y a la phase d'initiation. La phase d'initiation, c'est 3, 5, 7 ans. Donc, déjà, les écoliers au cours primaire, à 3 ans, maternelle, qu'on sort, ça peut déjà commencer. On peut commencer déjà par les s'intéresser à l'eau. À part ceux-là qui sont lacustres, qui sont nés dans les milieux lacustres. Mais les autres, on doit les amener à découvrir l'eau, à ne plus avoir peur de l'eau, à rentrer dans l'eau, à bouger dans l'eau. 3 à 5 ans, on commence. De 5 à 9 ans, il y a la phase de préparation. La phase de préparation, c'est qu'on commence par dire, bouge comme ça, tiens ton bras. On commence pas inculquer des techniques. Ouais. On commence pas préparer les enfants à ça. Et à partir de 12 ans, là, ça c'est la phase de développement. 12 à 17 ans, c'est la phase de développement. Là, déjà, en termes de catégorie sportive, on parle de cadet ou de junior. Là, déjà, on s'est déjà bougé, on connaît les techniques. Maintenant, comment évoluer, comment ça commence. Et après la phase de développement, la phase de performance, c'est là où il faut aller à l'international. Et voilà les étapes qu'il faut suivre.
1: Ouais. Vous êtes en train de dire que si on est déjà grand, on est déjà majeur, on ne peut plus entrer dans la natation, c'est ça?
0: Si, on peut rentrer. Même aujourd'hui, au niveau mondial, on a créé la catégorie de master. Ceux qui ont plus de 35 ans jusqu'à 94 ans.
1: Voilà.
0: Donc, même à 90 ans, vous pouvez nager. Je suis fier de voir mon président de la Cour suprême, M. Batako, nager. Il sera invité à la compétition de la
1: C'est formidable, ça.
0: Si.
1: Avec son âge.
0: Si. Parce que là, si on est déjà grand avant de rentrer dedans, là, c'est l'entretien, c'est la maintenance. Ouais. On ne cherche plus l'endurance parce qu'on ne va plus.
1: C'est même plus forcément pour la compétition.
0: La compétition. Mais attention, L'attention, c'est aussi un médicament. Ceux qui nagent beaucoup vont rarement à la pharmacie.
1: Wow.
0: Moi qui suis ici, je vous dis, si vous dites que dans ma vie, je ne connais pas ce qu'on appelle perfusion, vous allez refuser. Je n'ai jamais été perfusé. Voilà.
1: C'est les avantages de la natation.
0: Vous voyez, c'est ça. Donc, la natation pour nous, c'est une discipline, j'avoue, indispensable. Il y a des milieux où les enfants se lèvent le matin. Pour bouger là, c'est dans l'eau.
1: Ah oui.
0: Pour aller à l'école.
1: Les milieux lacustres.
0: C'est dans l'eau.
1: Comme Gandhi,
0: donc,
1: par exemple.
0: Naturellement, ces enfants ont des atouts. Il faut leur apprendre les techniques pour qu'ils soient performants. Ça ne prend pas de fertilisation. L'initiation pour ces enfants-là, ça se fait de façon naturelle. Ceux-là qui sont déjà dans les milieux lacustres. Naturel. Et pour les autres milieux, comme là, c'est l'école, c'est tant, et ainsi de suite. Maintenant, il y a la phase de préparation. On commence par dire, écoute, pour aller plus vite là, mets la tête dans l'eau, une seconde, et dans le dehors pendant deux secondes. Il faut, ton bras doit être aligné avec ta jambe. Lorsque tu es en train de... Ça, c'est les techniques de préparation. On commence par dire ça. Il y a des enfants qui sont bien pour tes techniques ou d'autres. Tout le monde n'a pas les mêmes... Tout le monde n'est pas adapté à la même technique. On commence par faire la différenciation. Comme pour le football, quelqu'un est attaquant, quelqu'un est défenseur, quelqu'un peut être milieu, un portier.
1: C'est ça.
0: C'est comme ça aussi de la natation. Quelqu'un peut être bien pour la nage libre, d'autres pour la brasse, d'autres c'est papillon, d'autres c'est le dos, ainsi de suite. Après, il n'y a pas de développement. Là, on a dit, maintenant, lui, là, on a tel type sur lui. Lui, il peut le préparer à. Et après, la performance. Ça, c'est commencer par chercher des médailles à l'international. Voilà, tout ça. Mais celui qui est âgé, console lui, c'est l'entretien.
1: Tu vois.
0: C'est un entretien de tout. Et sa compétition existe. C'est quoi? On a compétition des masters. En Atinengou, vous allez voir, lorsqu'on va finir avec les athlètes là, les entraîneurs, les coachs, les papas vont rentrer dans l'eau. Ça, c'est l'épreuve des masters.
1: Les masters.
0: Ceux-là qui viennent s'entraîner, font, c'est bien. Vous voyez? C'est pourquoi je dis l'attention n'est pas que le côté jeu, mais le côté éducation, le côté et sauvetage et consort.
1: Côté sanitaire aussi.
0: Côté sanitaire aussi. Parce qu'avec ça, vous n'avez plus de pharmacie, vous n'avez plus de médecine. C'est comme ça. Tout ce qui, ça. On a eu beaucoup d'athlètes d'élite.
1: Oui.
0: Je parle de Radji, Nafissatou, consort. Au début, c'est des enfants qui étaient malades. L'asthme. Et pour traiter l'asthme, on a prescrit quelques coups de natation. C'est là où on a découvert en eux des qualités après. Vous voyez, là au départ, c'était pour comment gérer l'asthme, les crises asthmatiques. Comment gérer qu'on a envoyé à la natation. Les problèmes d'arthrose, des nerfs et consorts, c'est à la natation qu'on peut régler ça. Vous voyez, donc natation, c'est comme tu l'as dit, c'est aussi sur le sanitaire, c'est aussi une solution.
1: Assurer une présidente, elle va m'inscrire demain.
0: Hein. Ah, mais je serai prêt à t'accueillir.
1: Justement, c'est où, à Parakou, ici, par exemple, si quelqu'un décide de faire la natation, il se dirige vers qui? Vers quelle structure? Est-ce que c'est au niveau de la Ligue?
0: Voilà. La Ligue est un organe de gestion du comité exécutif. Autrement, c'est un relais pour le sommet.
1: Oui.
0: La natation, ça se dit dans des clubs. Parce que c'est le club qui encadre les enfants pour travailler tout de tout. Et ces clubs sont au niveau des quartiers, et ainsi de suite. Mais c'est un peu plus directionnel. Mais au niveau région, au niveau commune, c'est la Ligue qui a cette mission. Qui a les écoutes. Attends, celui-ci veut faire apprendre à nager. Il est dans quel quartier? Il est dans quelle zone? Le club qui est plus proche de lui, la piscine qui est temps.
1: Et on le dirige.
0: On le dirige. On encadre. Le pouvoir, c'est ça le rôle de la. Donc, pourquoi nous venons pour dire le travail, c'est pas seulement contre nous, c'est sur le terrain. C'est sur le terrain. Et aussi, la Ligue, sa mission aussi, lorsqu'on voit un hôtel en construction, oui, il y a une piscine là, attention, est-ce que vous pensiez mettre à place une piscine? Il faut que cette piscine soit de telle dimension. On peut vous aider.
1: On respecte les normes en même temps.
0: On peut vous aider à avoir les plans, vous aider à avoir des informations. Nous sommes en contact avec tout et tout. Et puis, c'est comme ça. J'ai aidé, par exemple, un promoteur hôtelier à Cotonou. Je l'ai mis en contact avec celui qui a construit la piscine qui a servi à faire les JOJ Paris 2024.
1: Waouh.
0: Et le plan est venu tout et tout. Et voilà. Voilà ce que nous t'entendons. Pour que les compétitions soient validées. Là, si vous faites les choses, il faut qu'il y ait une structure. Comme en football, on dit que notre stade de Cotonou n'est pas
1: homologué.
0: En natation, c'est aussi comme ça. Donc, piscine, pour qu'on puisse dire, ce temps qu'un enfant l'a fait là, c'est accepté à l'international. Voilà comment les choses se passent. Donc, la mission de la Ligue, là, c'est d'être à l'écoute pour que cette discipline puisse se développer. La promotion de la discipline dans le Nord, c'est confié à la Ligue.
1: Voilà. Président, merci. Quelque chose à dire pour conclure cet entretien?
0: Oh, je vous remercie pour nous avoir donné l'occasion de parler à la population du Nord, comme quoi nous réfléchissons à leur bien-être. Dans ce sens, natation. Et là, si on dit natation, il n'y a pas que la piscine. La natation couvre 7 disciplines. Il y a la natation course. Natation course, c'est la natation qui se pratique dans la piscine. On peut dire que c'est pour les gens qui ont un peu de moyens. Il y a la natation à nos livres. Nos fleuves, nos étangs, le Guara qui est là. La natation à nos livres. Il y a aussi des compétitions en natation à nos livres. Il y a le waterpolo.
1: J'entends parler souvent.
0: Voilà. On joue au ballon, dans la piscine. On joue au ballon, dans l'eau. Le waterpolo aussi. C'est voilà une discipline qui existe. Nous sommes aussi en train de travailler pour que ça commence par. Là, c'est les enfants qui savent déjà faire un peu de handball, de volley, qu'on récupère dans l'eau maintenant. Parce qu'il faut jouer au ballon sans avoir les pieds au sol. Voilà. Après le waterpolo, nous avons le diving. Après le diving, c'est-à-dire le plongeon et le haut plongeon vol. Nous avons tenté cette expérience à Tanoumou et dans la Takora. Tangita, qu'on avait tenté un peu ça, où il y a des enfants qui peuvent sauter du haut, mais avec quelques problèmes, quelques difficultés sécuritaires.
1: Il y a des risques un peu autour.
0: Nous avons arrêté ça un peu d'abord. Et après, nous avons l'intention des masters. Ils font tout ça. Bon, comment faire pour que la Russie du Nord commence par se voir dans ces différentes formes de natation? Voilà notre mission. Et je vous dis, vous avez permis d'échanger et avec la Ligue et avec la population. Voilà aussi, comment dirais-je, l'un de nos objectifs. Ça, j'avoue, cette occasion, c'est pour dire, nous sommes venus dans le Nord, parce que avec mon comité exécutif, nous avons parlé, nous avons travaillé avec la Ligue, mais nous avons aussi eu l'occasion de parler aussi avec la population. Ça c'est très bien et nous vous remercions pour ça.
1: Merci à vous, Président.
0: Merci bien.
1: Président Aurélien Ntondi, président de la Fédération béninoise de natation. Oui. Merci donc d'être passé dans les locaux de Fraternité FM. Je précise que vous êtes dans le Nord pour beaucoup de choses à faire. Il y a eu l'installation de la Ligue Nord, les échanges sur les grandes lignes, des tests en ce qui concerne la refondation au niveau de la Fédération béninoise de natation également. Discussion en ce qui concerne la phase qualificative des championnats nationaux. Merci donc d'être passé. Merci à tous ceux qui nous ont suivis et à très vite.
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0: Et voilà, mesdames et messieurs, ce sera tout pour la transition, la deuxième partie du grand direct de l'information. Merci de nous avoir suivis. On se donne rendez-vous demain pour un autre numéro. Tout à l'heure, place à Terminus, le dernier virage du grand direct de l'info.
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0: Mesdames et messieurs, bonjour. Bienvenue dans Terminus, la troisième partie du grand direct de l'information sur Fraternité FM. Ce matin, on recevait pour vous dans la page d'entretien du grand direct de l'information, bien évidemment, Boris Benapon, le responsable des affaires domaniales et environnementales de la mairie de Parakou. Et dans la troisième partie du GDI au menu, nous parlons d'un phénomène à la peau due à Parakou, la divagation des animaux, notamment des bœufs et des petits ruminants, un phénomène qui constitue une préoccupation majeure pour les populations entre les risques d'accidents de la circulation, les impacts sur le cadre de vie, les nuisances dans les quartiers et les tensions entre éleveurs, agriculteurs et riverains aussi. La présence d'animaux en liberté soulève des questions de sécurité, de responsabilité, de cohabitation dans l'espace urbain. Pourtant, malgré les différents messages, les dispositions réglementées, les différentes initiatives visant à lutter contre ce phénomène, la divagation des bêtes persiste dans plusieurs quartiers de la ville. Dès lors, une question se pose. Pourquoi la lutte contre la divagation des bêtes peine-t-elle à produire des résultats durables à Parakou? Est-ce un phénomène de réglementation, de contrôle, de sanctions, de moyens ou plutôt de comportement et de mentalité? Comment amener les propriétaires d'animaux à prendre pleinement leurs responsabilités? Quelle place accorder à la communication et au changement de comportement? Et surtout, quelles solutions durables envisager pour concilier les activités d'élevage avec la sécurité et la tranquillité des populations? Pour analyser les causes profondes de cette situation et explorer les pistes de solutions, nous recevons ce matin Lié Claude Olissan, fonctionnaire de l'État à la retraite et consultant indépendant en communication pour un changement social et comportemental. Monsieur Olissan, bonjour.
1: Bonjour Jacques Degré.
0: Merci d'avoir accepté notre invitation ce matin.
1: C'est moi.
0: Êtes un habitué des lieux désormais.
1: Tout à fait.
0: Je précise que c'est une émission interactive, deux numéros à votre disposition. Pour passer en direct, le 01 44 70 44 44 ou le 01 45 86 00 00. C'est l'un ou l'autre qu'il faut appeler pour être donc en direct sur Terminus ce matin. Mais vous connaissez également les principes avant d'aller dans le vif du sujet. Nous irons feuilleter la une des journaux, les canards parus et parvenus à la rédaction de Fraternité FM pour le compte de ce mardi 13 octobre 2026. Mesdames et messieurs, merci de vous installer confortablement, destination 9h50.

0: La une des journaux, la troisième livraison, nous ouvrons par le quotidien Maison Fraternité, rentrée judiciaire de la corruption au terrorisme, les défis à relever par la CRIET, la Cour de répression des infractions économiques et du terrorisme à découvrir dans les colonnes du journal. Démarche administrative pour simplifier la vie des usagers. Le Bénin décrète la récompense des meilleurs. Zidé, deuxième tour des éliminatoires Jeux Olympiques Los Angeles 2028, les Amazones du Bénin à Bamako pour la manche retour. Le pays émergent, rentrée judiciaire à la CRIET, l'alerte sur l'enrichissement illicite du président Metonou qui plaide pour que la détention provisoire redevienne l'option ultime. Matin libre, loi des finances 2027, eh bien, un budget record pour amorcer le virage social, cadre de vie. Le président du CES, le Conseil économique et social, à la découverte des innovations africaines. On poursuit avec La Nation, le quotidien du service public, rentrée judiciaire à la CRIET. Concilier fermeté pénale et respect des droits fondamentaux, mis à niveau des hôtels et restaurants, le Grand Lokoué soumis à un audit. La boussole de Cosmo Oussa, un service public, un taux national, ou du moins c'est un prix national pour réduire les lourdeurs administratives, lutte contre les violences basées sur le genre. Le Bénin veut récompenser les initiatives les plus innovantes. Il y a également le matinal, rentrée judiciaire à CRIET, les chantiers annoncés pour 2026-2027, l'humanisation de la justice pénale au cœur des priorités, 3849 plaintes enregistrées l'an dernier, nous informe le matinal de Charles Tocco. L'informateur à présent, rentrée judiciaire, l'essence de la CRIET selon Mario Metton. Digitalisation de la délivrance du certificat de PET, les clarifications d'un commissaire divisionnaire à découvrir ce matin dans les colonnes du quotidien L'Informateur qui part et cède sa place à l'investigateur théologie musulmane El Hadj Monsia Christian obtient son diplôme avec brio au pôle de développement des maires, des préfets, des délégués généraux, pardon. Et qui fait quoi? C'est un gros point d'interrogation à la une de l'Investigateur ce matin. Cadre de vie, CES, Biotiané, à la découverte des innovations africaine. Dabarou, 9e anniversaire du leader de la presse dans le septentrion. Dabarou marque l'événement par une prière des poches. 204e édition du Forum international du cadre de vie. Biotiané s'imprègne des solutions africaines. Le pays émergent, rentrée judiciaire à la CRIET. Le président alerte sur l'enrichissement illicite, mettons-nous, plaide pour que la détention provisoire redevienne l'ultime, ou du moins l'exception ultime. Le confrère de la matinée, foot féminin éliminatoire JO 2028 Mali Bénin, cet après-midi, les Amazones à Bamako, le rêve olympique à portée de crampons. On va finir ce matin avec le quotidien L'Observateur, invité de l'émission Dimanche Agora de Etélé, le professeur François Adebayo Abiola, engagé dans la réhabilitation des héros oubliés. Le cas Adelou illustre l'enjeu des héros oubliés, tout un dossier préparé par le journal sur la question. Rentrée judiciaire à CRIET, Mario Metton nous plaide pour une justice ferme mais respectueuse des droits humains. Troisième titre à la une du Cana, deuxième congrès ordinaire du parti LD, Nourinou Atiade appelle à l'unité et à la reconquête de la confiance populaire. Mesdames et messieurs, c'est ainsi que se referme cette troisième livraison de Canard paru et parvenue à la rédaction de Fraternité FM pour le compte de ce mardi matin. 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Mais avant, on parle ce matin de d'un phénomène que vous connaissez bien, un phénomène à la peau du aparaco, la divagation des bêtes. Pourquoi la lutte jusqu'ici peine-t-elle à prendre sur le terrain?
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0: Retour en studio avec notre invité du jour, Lié-Claude Olissan, fonctionnaire de l'État à la retraite et consultant indépendant en communication pour un changement social et comportemental. Toujours un plaisir de vous revoir par ici.
1: Le plaisir est partagé, Jacques Dewey.
0: Voilà, je précise que vous êtes également assistant social à la retraite. Avec vous, nous allons donc essayer de diagnostiquer ce problème sociétal ce matin sur Terminus, la divagation des animaux à paracours. C'est un phénomène à la peau due. Je l'ai dit en l'entame. Alors, cette émission va se dérouler, je vais dire, en deux grandes parties. On va d'abord diagnostiquer les raisons de l'échec et après faire des propositions. Que faire pour réussir véritablement sur le terrain? On commence déjà par la première partie. Quelle est l'analyse que vous faites? On a vu encore la mairie avec à la tête le maire Zulkifli Zakari qui a lancé encore une fois la lutte contre la divagation des animaux à paracours avec des amendes fixées à la clé, 10 000 francs pour les petits ruminants, les porcins, les bovins et autres, les caprins, et 50 000 francs par tête bien sûr de bœufs. C'est peut-être des débuts de solution, mais jusqu'à présent la lutte peine à prendre sur le terrain. Comment on analyse tout ceci selon vous?
1: Merci Jacques Dibé. Bien avant, je voudrais vous remercier et remercier Radio Fraternité à travers son administration, à sa tête Rodrigue Azidogbe, que je salue au passage.
0: Merci à vous.
1: Je salue aussi tous les journalistes que vous êtes pour l'effort que vous faites pour nous informer à temps. Nous sommes des fidèles auditeurs de votre radio.
0: Merci pour la fidélité.
1: Bon, maintenant, pour revenir à votre question, je dois dire que est-ce qu'on peut parler d'échec? Bon, c'est vrai, ça ne prend pas encore. Nous le savons tous. Et comme beaucoup de problèmes auxquels la mairie de Paracou a eu à faire face, c'est le même refrain, c'est le même résultat. Vous voyez un peu au niveau des parcs, le changement hors parc, ça l'a aussi peine à prendre.
0: C'est ça.
1: Vous voyez aussi les accidents de la voie publique, la lutte aussi peine à prendre. Donc nous nous sommes interrogés pour demander, enfin pour voir un peu pourquoi ça ne prend pas. Alors le maire Charles Toko a aussi commencé quelque chose. Nous avons tous vu ici. Le maire Zibé est venu, il a continué, et maintenant c'est le tour du maire Zulkif qui a ajouté des sanctions musclées. Bon, ça revient un peu à la question de l'entretien de ce matin. Entre la sanction et la sensibilisation, lequel faut-il privilégier ou bien faut-il faire les deux? Alors, pour revenir aux causes du fait que ça ne prend pas,
0: oui,
1: il faut d'abord partir du problème. Quel est le problème? Parce que si le problème n'est pas bien circonscrit, avec son ampleur, ses conséquences, alors là, on va passer à côté. Quel est le problème? Après avoir défini le problème, est-ce que on s'est vraiment assis pour voir ensemble, avec toutes les parties prenantes, qu'est-ce que nous pouvons faire pour donner des solutions durables, et j'insiste sur le mot durable, pour donner des solutions durables à la question? Je pense que toute la question est là. Alors, est-ce que ceux qui ont en charge de mener la lutte,
0: oui,
1: ont eu le temps de faire tout ça? Je me pose la question.
0: Il faut donc cerner le problème, c'est pas là qu'il faut commencer.
1: Il faut bien cerner le problème. Après avoir cerné le problème, il faut maintenant, je pense que, bon, maintenant c'est les raisons des échecs.
0: Oui.
1: Donc on peut se dire, est-ce que le problème a été bien cerné? Deuxième chose, est-ce que nous avons analysé correctement ce problème? Quelles sont les causes qui sont à la base de ce problème-là? Souvent, c'est des causes comportementales, le premier niveau de cause. Après ça, est-ce qu'on a fouillé pour voir quelles sont les causes racines, les causes profondes que les sociologues appellent déterminants, qui expliquent pourquoi nous en sommes là? Alors, est-ce qu'on a fait tout ça? Est-ce qu'on a considéré dans un document de projet qui définit les stratégies à mettre en œuvre, les activités avec un budget? Est-ce qu'on a fait tout ça? Mais j'ai l'impression qu'on saute beaucoup d'étapes et on vient à la sanction. Mais la sanction ne peut pas amener les gens à changer de comportement de façon durable. Parce que nous ne sommes pas intéressés à ce qui fait qu'ils ont ces comportements-là. Toute la question est là. La sanction, on va le prendre. On va la prendre, bien sûr. Alors, quand un autre maire va venir, va baisser la garde, alors les choses vont recommencer.
0: Mais on sanctionne 2-3 jours et puis voilà, c'est fini.
1: Et c'est à ça que nous assistons.
0: On retombe dans les travers.
1: Malheureusement, c'est à ça que nous assistons. Donc, est-ce qu'on a un document? Est-ce qu'il y a un budget qui accompagne? Alors, on se pose toutes ces questions-là. Donc, voilà pour moi un peu les causes de l'échec. Bon, maintenant, si nous devons arriver à ce que nous devons faire, quelles sont les solutions?
0: Oui.
1: C'est
0: ça qui est déterminant aujourd'hui, qu'on puisse trouver la solution, la thérapie pour faire face à ce problème-là. Parce que les différents maires qui se sont succédés ont tenté quelque chose, mais qui ne prend pas.
1: C'est les réponses à ces causes-là qui constituent la solution. D'abord, la première cause, est-ce que le problème a été bien cerné? Bon, je ne pense pas que ça a été bien cerné. Bon, moi, je vais donner un exemple. Le problème, on peut dire que plus de 90%, je dis quelque chose comme ça,
0: oui,
1: des accidents de la voie publique et des difficultés de circulation dans la ville de Parakou sont causés par les bêtes à débarcation. Voilà un problème, par exemple. Le problème étant l'écart entre la situation souhaitée et la situation qui est. La situation souhaitée est que aucun accident prochainement ne soit causé, aucune difficulté de circulation ne soit causée par les bêtes à débarcation. C'est ce que nous souhaitons, ça. Mais il se fait que plusieurs cas d'accident, plusieurs cas de difficulté de circulation de la ville de Parakou est causé par les bêtes à débarcation. Si ce n'est pas les chiens errants, c'est les bœufs, c'est les moutons et
0: les cabris, vraiment,
1: les cabris, tout ça là. Donc, nous devons d'abord commencer par là. Voilà le problème. Quelle est son ampleur? Quels sont les quartiers qui sont concernés? Est-ce que c'est toute la ville? Est-ce que c'est les quartiers périphériques tels que les Wansiruga qui sont dans la brousse où on peut encore fermer les yeux? Est-ce que c'est les zones résidentielles? On doit vraiment faire la cartographie des ménages qui sont concernés. Alors, vous voyez que ce n'est pas une mince affaire. On doit descendre dans la ville pour faire la cartographie de tous ces ménages et voir un peu si les ménages répondent à des exigences de construction, des enclos pour héberger les animaux. Vous savez, vous prenez Yarakene ou bien Yebouberi, vous voyez un peu la forme des concessions.
0: C'est ça.
1: Les femmes préparent au milieu de la maison et c'est autour de ces foyers que les bêtes sont élevées. Et le matin à 5 heures, lorsque la femme balaye, on renvoie les bêtes rentrent dans la ville. Donc on doit maîtriser tout ça là pour savoir pourquoi les gens ne construisent pas les enclos. Alors, lorsqu'on a fait cette cartographie,
0: oui,
1: avec la mairie maintenant doit mettre en place une équipe qui doit réfléchir, bien sûr, avec des sachants, qui doit réfléchir sur qu'est-ce que nous allons faire pour trouver des solutions au problème. Et ça, c'est une équipe pluridisciplinaire qui va être composée des propriétaires de bêtes, des agents de la mairie, des agents de... C'est la TDA, on dit maintenant.
0: La TDA, hein, Agence Territoriale de Développement Agricole.
1: Voilà.
0: Des vétérinaires, peut-être.
1: Des zootechniciens, tout ça. On doit pouvoir mettre en place une équipe pluridisciplinaire pour commencer par réfléchir sur la question. Alors, c'est cette équipe qui va faire une planification des activités à faire depuis la conception du document du projet jusqu'à la fin. Donc cette équipe, certainement, va se tourner vers un sachant qui va l'aider à planifier un atelier de diagnostic. étant entendu que nous connaissons déjà toutes les familles qui sont concernées, nous connaissons déjà l'ampleur du problème,
0: oui.
1: Nous connaissons déjà les conséquences que ça a sur la circulation au niveau de Parakou. Alors l'équipe là, avec un sachant bien sûr, va réfléchir sur qu'est-ce que nous pouvons faire. Quel est le diagnostic que nous allons faire par rapport à ce problème? Quelles sont les causes du problème? Et les premières causes, ce n'est pas moi de le dire, c'est au cours de l'atelier, mais à titre indicatif, une cause peut être que les propriétaires ne construisent pas des enclos pour héberger les animaux dans leur domicile. Une autre cause du problème est que la mairie ne met pas encore en place une stratégie adéquate de lutte. Voilà les deux comportements qui peuvent être à l'origine de ce problème-là.
0: Ce sont des hypothèses comme ça qu'on est.
1: Voilà, parce que nous n'est pas encore d'atelier.
0: C'est ça.
1: Alors, maintenant, après, quelles sont les causes racines? Si les ménages ne construisent pas des enclos pour héberger les animaux, pourquoi? Et c'est là où on va venir à la configuration des ménages. Le gars n'a même pas de place. Est-ce que les bœufs doivent partir des choses qu'on doit garder en ville? Parakou n'est plus comme en 1960.
0: Oui.
1: C'est Parakou est devenu ville.
0: C'est ça. La troisième ville d'ailleurs du Bénin.
1: Bien sûr. Est-ce qu'on peut continuer par élever les bœufs en ville?
0: Voilà une question.
1: Toute la question est là. Les chiens errants, est-ce que les gens font des enclos? Pourquoi ils ne font pas des enclos pour garder les chiens? Figurez-vous, les chiens sont des... Vous savez, quand on... excusez-moi de le dire, c'est eux qui nettoient les matières fécales des enfants.
0: Ouais.
1: Et vous voyez certains
0: chiens. Il y a aussi le phénomène de la rage.
1: Mais vous voyez certains chiens discuter le repas avec les enfants dans certaines
0: familles. C'est ça, ouais.
1: Alors, donc, nous devons, en atelier, voir toutes ces causes-là et voir les causes qui ont un lien fort avec le problème à changer. On parle de priorisation. Alors, c'est ces causes-là maintenant qui vont faire l'objet de stratégies à mettre en œuvre. Les stratégies peuvent être des stratégies de mobilisation communautaire. On va mettre peut-être en place des équipes au niveau des ménages qui vont se joindre à l'équipe de la mairie pour conduire le processus. On va peut-être... voir comment on peut aider les chefs ménages à construire des enclos. Peut-être ils n'ont pas la capacité de le faire. Peut-être ils n'ont pas les espaces. Ceux qui n'ont pas les espaces, la mairie doit dire non, monsieur, vous n'êtes pas éligible pour élever des animaux ici parce que vous n'avez pas de place. Donc, on doit parcourir ces causes racines une à une, comme je le disais tout à l'heure, pour fixer les grosses stratégies. Les stratégies de mobilisation communautaire, les stratégies de communication et le plaidoyer. Voilà les grands piliers.
0: Parce que
1: le document du projet en question, lorsqu'on va finir l'atelier, va être baptisé plan de mobilisation sociale / communication.

0: Là, nécessairement.
1: Et chacun va faire ses propositions.
0: Et
1: on diagnostique le phénomène.
0: Les stratégies étant des grosses activités, on va décliner les stratégies en activités. Souvent, les stratégies de communication, il y a les stratégies de communication directe. Le face-à-face, des animateurs. Et c'est là où on aborde les ressources au niveau de la mairie. Est-ce que la mairie a les coups de France pour pouvoir adresser ce problème-là? Parce qu'il faut des animateurs qui vont aller dans les ménages pour faire des animations. Il y a les radios qui seront mises à contribution pour les communications indirectes. On va utiliser les chansons populaires, les médias populaires traditionnels pour ceux qui ne comprennent pas les langues. Donc, il y aura une approche multimédia qui va accompagner tout ce processus de communication-là, avec des animateurs qui vont faire le job. Évidemment, il y aura un budget qui accompagne tout ça. Alors, dans le travail des animateurs, les chefs ménage qui sont concernés, on doit pouvoir les segmenter. Parmi ces chefs ménage-là, qui sont les innovateurs, c'est-à-dire ceux qui vraiment épousent la même idée que la mairie. Ah, nous sommes prêts pour le faire. Nous autres, par exemple, qui avons déjà des enclos pour nos chiens à la maison, nous pouvons faire partie des groupes des innovateurs. Alors, la revue littéraire dit que ce groupe-là, c'est à peine 2,5%.
1: Ceux qui acceptent en même temps,
0: oui,
1: épousent l'idée, tout de suite.
0: Épousent l'idée, c'est 2,5%.
1: 2,5%.
0: Bien sûr. Après, il y a ce qu'on appelle les adoptants précoces. Ceux-là, on n'a pas besoin de beaucoup de battages, de beaucoup de communication pour les amener à se joindre aux innovateurs. Ce n'est pas moi qui le dis, c'est la littérature en matière de communication.
1: Il y a des recherches qui ont été effectuées dans ce sens.
0: Avec les auteurs comme Lewin, comme Prochaska, comme Di Clemente. C'est des Américains, c'est eux qui ont travaillé sur la question. Donc, alors, on va se dire, est-ce que, par rapport à tout ça, est-ce que nous avons les moyens pour pouvoir continuer? Donc, je disais, alors, après les adoptants précoces, la littérature indique qu'il y a la majorité précoce. La majorité précoce est à peine 34%. C'est-à-dire, après les innovateurs, il y a les adoptants précoces, il y a la majorité précoce. La majorité précoce, c'est ceux qui ont écouté Radio Fraternité par rapport aux émissions, par rapport aux messages radio, c'est ceux qui ont écouté les animations dans les ménages, c'est ceux qui ont pris part aux visites à domicile, c'est ceux qui ont commencé par rassembler le matériel pour faire des enclos, c'est eux qui rentrent dans cette catégorie-là. Ils sont à peine 34%. Et après, il y a la majorité tardive. Et c'est là où la grosse question se pose. Eux, ils ont écouté les messages, ils ont tout écouté, les animateurs, la visite à domicile, mais ils peinent encore à changer de comportement. Et c'est là où les sanctions viennent. Il faut les titiller un peu. Vous voyez? C'est là où les sanctions viennent. Parce que là, on va mettre en branle des sanctions, parce qu'on a déjà sensibilisé, si je veux utiliser les termes de l'entretien de ce matin, encore que moi je n'aime pas trop,
1: on n'aime pas trop ce mot-là,
0: parce que c'est un fourre-tout. Alors, on a déjà communiqué, je préfère, avec les groupes cibles, on a déjà suffisamment informé, on a pris en compte toutes les causes racines qui conditionnent, qui déterminent le problème, et maintenant, ils ne veulent pas changer, c'est à eux qu'on met c'est à eux qu'on sanctionne. Et on va les sanctionner et ils vont, le pourcentage va augmenter jusqu'à avoir les 34%.
1: Ils reprennent combien?
0: Pardon?
1: Ceux qui sont dans la majorité, se retrouvent dans la catégorie de la majorité tardive.
0: C'est 34%.
1: 34% aussi.
0: Oui. Et maintenant, il y a les retardataires. Et c'est dans ce groupe, ceux-là, il faut à peine 13%. C'est 13-16%. C'est dans ce groupe qu'il y a les endurcis. Les retardataires, la sanction peut continuer à leur niveau. On peut continuer par communiquer avec eux. Par
1: pour récupérer quelques-uns.
0: Pour récupérer quelques-uns. Mais il y aura des gens, même si vous tapez dans les oreilles, s'ils écoutent les messages, ils ne vont jamais changer. Ça, c'est les endurcis. En matière de changement de comportement, tout le monde ne change pas. Et c'est ça qui nous amène à ne pas être trop gourmand quand on veut fixer les indicateurs. Parce que si vous faites des indicateurs en termes de 100%, est-ce que vous êtes sûr que 100% peut changer? Non. Donc, c'est lorsqu'on a fait tout ça.

0: avec un budget vraiment la clé, qu'on peut dire maintenant, au bout de 2 ans, on peut avoir des résultats. Il y aura bien sûr des évaluations,
1: ouais,
0: parce qu'il y aura des indicateurs. Les indicateurs étant un instrument de mesure du niveau d'atteinte des objectifs. Il y aura des indicateurs, donc des évaluations à mi-parcours,
1: mm-hmm,
0: puisque le projet peut-être va durer 2 ans, et l'évaluation finale. Alors la mairie doit faire maintenant un choix. Est-ce qu'il faut passer par une ONG qui va servir d'interface pour faire ça? Ou bien la mairie va compter sur ses ressources propres, les gens de la TDA, tout ça là.
1: Mm-hmm.
0: Mais je pense que cette option va être difficile, parce que le personnel ne suffit pas. Certainement,
1: mmh,
0: il faut contractualiser avec une ONG qui va servir d'interface. Et je vous assure, les moyens existent. C'est parce qu'on ne sait pas comment les mobiliser. On ne sait pas souvent comment les mobiliser.
1: Une fois le document finalisé, il faut aller à la rencontre des partenaires.
0: Il faut aller à la rencontre des partenaires. Je vous assure que Paracou a beaucoup de partenariats avec les un peu partout.
1: Oléan, par exemple.
0: Bien sûr, Zoultil fait le maire
1: partenaire.
0: Parti en France la fois passée. Bon, le maire pouvait avoir dans son carte plusieurs projets.
1: Il suffit d'avoir un document fiable.
0: Et c'est sûr qu'il l'a fait, peut-être pas pour la libération des bêtes. Parce que c'est à cette occasion-là que les choses se négocient. Et là, on vient à la maison et on lance le projet. C'est aussi simple que ça. Et vous devez savoir que, en matière de changement de comportement, le processus est comme un escalier, comme l'a précisé Everest Roger. C'est un Américain. Alors, il y a le stade de pré-contemplation. L'individu est complètement ignorant. Il ne sait même pas qu'il y a un problème. Il y a le stade de contemplation, il commence par prendre conscience parce qu'il a reçu les messages de fraternité, il a reçu les messages de la radio, les messages des animateurs, il commence par prendre conscience. Il y a le stade de décision, il prend maintenant une décision, je vais changer. Maintenant, il prend la décision, il faut qu'il y ait des moyens pour faire les enclos. Ou bien,
1: c'est ça, ouais.
0: Bon, après la décision, il y a l'action. Il a les moyens pour faire l'enclos, les animateurs sont à sa trousse pour le guider, les autres techniciens, tout ça là. Et puis, il y a l'action, il fait maintenant l'enclos. Maintenant, il fait l'enclos, il faut le maintien de l'action. Et c'est là où la durabilité dont tu parles, Jacques Degbé, a son sens. Parce qu'il ne faut pas qu'il ait une rechute. Donc, c'est là où il va avoir l'action des pères éducateurs, ceux qui ont déjà fait le travail avant lui, qui vont l'encourager, les chefs ménages modèles, ainsi de suite. Et là, on peut espérer avoir des résultats. Et ce que je dis là, c'est valable pour tous les problèmes
1: que ce de soit
0: société.
1: Le changement au parc,
0: bien sûr,
1: que ce soit les cas d'accident
0: et sûr, tout. Bien sûr, qui ont comme cause fondamentale des comportements.
1: Il faut un diagnostic.
0: Oui, bien sûr. Donc, si on a fait tout ça, maintenant, on peut dire, bon, on peut avoir des résultats. Je ne dis pas que ce que la mairie fait, c'est pas bon. La mairie fait déjà un effort. Mais la mairie doit s'appuyer sur des sachants pour que on puisse... Le politique n'est pas nécessairement un sachant. Non. Il doit être entouré de sachants. Il y en a à la mairie là, certainement.
1: On peut aussi solliciter des sachants à l'extérieur.
0: Et pourquoi pas? Pourquoi pas? Et ce que je dis là, je vous assure, si on fait ça pendant 2 ans, on va avoir des résultats. Et c'est valable pour tous les problèmes. Et savoir que, en cherchant l'ampleur du problème, savoir que ce problème-là, ça peut être résolu à Paracou seulement.
1: Oui.
0: Ou bien, ça va être un problème au niveau national. Les accidents de la voie publique, par exemple. C'est un problème au niveau national.
1: C'est ça.
0: Alors là, maintenant, la grosse question... Dans le contexte actuel, est-ce que c'est du ressort du directeur, comment ça s'appelle?
1: Du CNSA, du Centre national de sécurité routière.
0: Non, je veux parler de ceux qui s'occupent des pôles de développement. Là.
1: Les délégués et généraux.
0: Est-ce que c'est de son ressort? Est-ce que c'est la mairie? Est-ce que c'est la préfecture? Là, il faut qu'on puisse trouver pour qu'il n'y ait pas de conflit d'attribution. Lorsqu'on a lancé ce programme, moi, je l'ai salué. Mais est-ce qu'on a pris beaucoup de dispositions pour que les conflits d'attribution soient bien gérés? Parce que lorsque nous mettons en place une plateforme multisectorielle, ce n'est pas déjà facile. Parce que ceux qui composent la plateforme multisectorielle ont des hiérarchies différentes, ont leur programme d'activité différent. Mais quand est-ce qu'ils vont venir se mettre ensemble pour pouvoir adresser les problèmes que la mairie a définis pour qu'ils puissent, pour lesquels ils doivent se mettre ensemble pour trouver des
1: solutions. Ça, c'est notre débat. Alors, en résumé, pour ceux qui nous suivent ce matin, avant de prendre les auditeurs, en résumé, qu'est-ce qu'on fait?
0: Pour résumer,
1: en ce qui concerne la divagation des bêtes,
0: il faut partir du problème, bien cerner le problème, son ampleur, ses conséquences. Après ça, mettre en place une équipe qui va vraiment conduire le processus de bout en bout, faire un atelier de diagnostic comportemental, bien sûr, après avoir fait la cartographie des ménages.
1: Avec tous les acteurs.
0: Avec tous les acteurs. Faire un atelier de diagnostic comportemental qui va préciser, qui va chercher les causes racines. Et maintenant, faire une planification. C'est aussi simple que ça. C'est aussi simple que ça. Faire une planification qui va partir des stratégies qu'on a identifié en atelier et les activités, et on sort de cet atelier-là avec une planification. C'est ça qui va faire l'objet du projet.
1: Rappelez-nous le nom du document.
0: Plan de mobilisation sociale / communication et plaidoyer. Deux points. Lutte contre la divagation des animaux domestiques de la ville de Paracou.
1: Et avec ça, on peut convaincre les partenaires.
0: Et avec ça, on peut convaincre les partenaires. Évidemment, ceux qui vont aller défendre le document doivent être aussi bien, ils doivent savoir de quoi ils parlent.
1: C'est ça.
0: Donc, c'est aussi simple que ça.
1: C'est pas ça aussi, comme on le dit vulgairement.
0: Bon, c'est simple. C'est simple en parlant.
1: Oui.
0: Mais, à la mise en œuvre,
1: il peut y avoir des obstacles.
0: Ce n'est pas aussi simple. Mmh. Il faut que les animateurs qui se plaignent, on a sensibilisé, on a tout fait, mais les gens ne changent pas. Est-ce que vous avez fait ce que vous devez faire? Mais c'est ça aussi la question.
1: C'est ça.
0: Moi, le jour où j'ai découvert dans les années 1980, que j'étais un animateur au niveau des zones sanitaires, mais je ne faisais pas bien le travail. Lorsque j'ai fait des cours régionaux à l'Institut régional de santé publique, à Cotonou, mais mes yeux sont, j'ai ouvert les yeux, j'ai dit, ah, donc ce qu'on faisait là, mais on faisait de l'à peu près.
1: C'est de l'amateurisme.
0: C'était de l'amateurisme, voilà. Donc, les animateurs doivent aller à cette école-là, s'ils veulent vraiment opérer un véritable changement de comportement.
1: Voilà, on va prendre les auditeurs, 01 44 70 44 44 ou le 01 45 86 00 00 pour passer en direct sur Terminus ce matin. On parle donc de la divagation des bêtes à Paracou avec cette question centrale. Pourquoi la lutte peine-t-elle à prendre à Paracou? On parle de ceci avec Lié Claude Olissan, qui est un consultant indépendant. Il y a déjà un tout premier appelant en ligne. Auditeur, allez, bonjour. Nous écoutons Fandy Vincent.
2: Bonjour à votre invité.
1: Oui.
2: Ce que je viens de dire là, c'est le parti de FIPI. C'est à long terme. Hein. Et avant que tout ce qu'il a laissé là, on va mettre en application. Les bêtes vont faire beaucoup de victimes. Hein.
1: Est-ce que vous ne pensez pas qu'on peut le faire aussi dans un bref délai?
2: Avant l'application de tout ce que l'éviter a dit.
1: Oui.
2: Les bêtes vont faire beaucoup de victimes. Moi, qui suis ici, vous venez voir mon pied. On a couru mon pied à cause des bêtes. Et les bêtes ont beaucoup de personnes. Et lorsque les visiteurs ne parlent, ils cadastrent ou bien. On va vous appeler la VPL, le nom.
1: Cartographie.
2: Cartographie, que ce soit les CIA, que ce soit les délégués. Que ce soit nous-mêmes, individus, nous connaissons les ménages, nous connaissons les maisons qui élèvent les bêtes. Nous les connaissons. Que ce soit délégué signal nous-mêmes. Mais là, moi, je vous dis que chaque fois qu'on est en train, on l'a, on va faire les directives, on l'a pas nous aider. Mais si vous allez là, la France va toujours nous aider. Je me suis dit que nous allons faire, c'est entre nous-mêmes. Moi, que la mairie va trouver de l'argent compte tenu de tout ça que j'ai dit là. Moi, que la mairie va trouver de l'argent. C'est-à-dire que la mairie ne va pas trouver de l'argent pour les écoles
1: Fandi Vincent, avant de vous laisser partir, qu'est-ce que vous proposez? Qu'est-ce que vous pensez qu'il faut faire dans l'immédiat?
2: On a la révolution. On a la révolution. Quand je dis comment on a arrêté les bêtes. Il y a des communes où vous ne trouvez plus de ces bêtes-là.
1: On a tenté ça par à quoi on continue de tenter, mais visiblement ça ne donne pas. Il faut une solution, une thérapie plus, une thérapie de choc.
0: Durable.
1: Ouais.
2: D'accord. Oui. Il y a des
1: semaines.
2: Oui. Hein? Mmh. La mairie prend cette semaine-là, on met la copie. On a sable les gens ne sont pas venus payer, c'est tout.
1: D'accord.
2: Les domaines qui se trouvent dans la ville, on va continuer, on a sable les gens, on amène la haine, on vient payer, c'est tout.
1: D'accord. Merci à vous. Merci Fandi Vincent, très bonne journée. Merci pour votre contribution ce matin. Deuxième appelant au bout de l'année, bonjour.
3: Bonjour monsieur Joël.
1: À qui ai-je l'honneur?
3: Paul Kouana depuis Tibona.
1: Paul Kouana depuis Tibona dans le premier arrondissement de Parakou. Nous vous écoutons.
3: Je dois remercier beaucoup votre invité.
1: Mm-hmm.
3: Je pense qu'il a tout dit. C'est clair, c'est net. Si on veut combattre ça, là, c'est juste. Hein? Mais c'est nous aussi, on ne peut pas parler de l'argent, l'argent, l'argent. Avec tout ce qu'il a dit, là, hein? C'est l'argent. Or, nous, c'est que la population. Par quoi grand, vingt-cinq, ça va faire combien? Une fois, ce qu'il a à dire. C'est très important. Et puis, je voulais soutenir, je vous remercie.
1: Merci pour ce soutien ce matin, Paul Kouana. Très bonne journée à Tibona. 01 44 70 44 44, 01 45 86 00 00. Du Tanli, bonjour.
4: Bonjour, monsieur Jacques Dégué.
1: À qui ai-je l'honneur?
4: C'est Bossou Jérémy qui a fait du Pérouguéla.
1: Bossou Jérémy, vous êtes en direct?
4: Merci, monsieur le journaliste. Je salue votre invité. Et monsieur Jacques Dégué, cette Philomène qui concerne la divagation des animaux, ben, il n'a plus manqué de sensibilisation. Si cette sensibilisation, ça a été fait assez. Mais sincèrement dit, il faut dire que la population a plus d'oreilles. Si vous n'avez pas une place pour faire vos enclos, pour mettre vos animaux déjà, laissez d'aller à l'élévation des animaux. Et c'est mieux que laisser les animaux en divagation. Parakou n'est plus un village. Parakou est une ville, la troisième ville à statut particulier. Est-ce qu'on ne peut plus voir les bêtes en partageant les mêmes partages avec les animaux? Non. Je vous dis, il faut que la mairie doit aller en face de dépression et de ne plus entendre le, tout ça. J'écoute bien votre invité. Hein. Mais quand on va essayer de faire tout cela, ça dit il y aura trop de victimes. On allait assez. Pourquoi depuis autant que cette truc est mettre en formation. Autant de chaque qu'on a mis cette réforme dans la vie de Parakou. Et jusqu'à présent, ça dit ça ne prend pas. Pourquoi ça ne prend pas? On dit que la population a du d'oreille. Et qu'on nous dit, attends, pour dire qu'il faut s'enlever, il faut s'enlever. Ça va continuer à appuyer les gens. Ceux qui ont mouru à cause des bêtes en divagation, c'est déjà trop. On ne peut plus continuer à sensibiliser. Sincèrement dit, monsieur Jacques Dété, j'en ai assez pour la question de la divagation des animaux. Il faut venir à Pérouguéla ici. On met les troupeaux de bœufs jusqu'à l'école primaire publique de Pérouguéla. Pour empêcher les gens d'étudier. Mais ça, là, tout ça, là, c'est quoi? Non, tout trop, c'est trop, monsieur Jacques Dété. Il faut que la mairie tape au cul. Je vous remercie. Bonne journée à vous.
1: Merci à vous, Bossou Jérémy. Un peu nerveux là, Bossou Jérémy. On prend un tout dernier ce matin. Auditeur, bonjour.
5: Bonjour, monsieur Jacques Bébé.
1: Votre nom est présent.
5: Dassouni Dominique.
1: Dassouni Dominique, nous vous écoutons.
5: Bien, et je salue beaucoup votre invité.
1: Oui.
5: Et moi, ce n'est pas que je suis optimiste ou pessimiste. Hein.
1: Oui.
5: Mais avec tout ce qu'il dit là.
1: Oui.
5: Nous aurions perdu des vies humaines en bagaille. Monsieur, d'ici à là, venez dans ma voie ici. Hein. Vous verrez un troupeau de plus de 100 bœufs. Il défèque. arrivé sur le pavé, il descend que sur tout le... Mais nous ne pouvons pas regarder ça comme ça.
1: Mais le fait est que la thérapie appliquée jusqu'ici, c'est-à-dire la méthode forte, semble prouver ses limites.
5: Il faut prendre des mesures fortes. Il faut prendre des mesures fortes. Et non, dire on va faire comité, on va faire... On peut être en train de faire comité. Mais en attendant, plutôt avec les moyens du bord. Celui qui veut élever et qui n'a pas d'enco, il n'est pas à élever des bêtes. Donc, moi je dis que ce qu'il dit là, je dis bien que je ne suis pas pessimiste, mais ce qu'il dit là, c'est des choses à long terme. C'est des choses à long terme. Et que nous ne pouvons pas se regarder comme ça. Moi je suis. En quelques jours, quand les bêtes viennent devant moi, je suis et je rentre dedans. Plutôt de s'agresser.
1: C'est vrai.
5: Bon.
1: Merci.
5: Il faut
1: voilà. Merci à vous, Dominique Dassouni. C'est aussi un invité qui passe régulièrement sur cette émission et qui a décidé de nous appeler également ce matin. Merci. Très bonne journée à vous. On revient au studio. On n'a plus beaucoup de temps. Lié Claude Olissan, vous avez écouté ces différents appelants. D'accord avec vous, mais ils se disent que en attendant, qu'est-ce qu'on fait sur le terrain alors que les dégâts sont en train d'être créés? C'est une solution en long terme que vous proposez selon eux.
0: Je m'attendais à ça,
1: ouais.
0: Parce que c'est pas facile. Mais lorsque vous avez une situation qui perdure, il vaut bien attendre, réfléchir pour savoir ce qu'il faut faire. C'est dans ce sens que je propose ce qu'il y a à faire. C'est pas compliqué que ça. Lorsque le ver de Guinée tuait les gens dans les collines, mais et que l'État bédois dit ben, on arrête, on fait un plan de communication. Mais vous entendez encore parler de bain de Guinée?
1: Jamais.
0: Mais c'est ça le problème. Il faut qu'on s'arrête pour qu'on réfléchisse. Je ne suis pas contre ce qu'ils ont dit parce que c'est eux qui vivent.
1: C'est ça.
0: Les problèmes, ils ont mal dans leur chair. Mais encore une fois, la répression a prouvé ses limites. Ça fait déjà 3 maires que nous avons eus. Je ne suis pas sûr que ce qui se fait actuellement peut nous donner des solutions durables. C'est des solutions durables, c'est de ça que je parle. Il vaut mieux qu'on s'arrête pour qu'on puisse régler définitivement le problème. Parce que là, c'est un cercle vicieux. On part d'un point, on revient au même point. Ça ne peut pas continuer comme ça. Et puis, comme je parlais d'Orléans, non. Il y a les ressources au niveau local.
1: Qu'on peut trouver. Il y a par exemple non, Vincent qui dit est-ce qu'il faut toujours aller vers les partenaires.
0: Moi, je suis même contre ça.
1: Voilà.
0: Je suis contre ça.
1: On est indépendant.
0: Il y a des ressources au niveau local qu'on peut mobiliser pour cela. Eux aussi, ils ont fait déjà un diagnostic comportemental. Ils sont en train de dire bon, il faut les ménages qu'ils ne vont pas pouvoir lever, il faut les bannir. Mais qui va faire ça? C'est la mairie qui va faire ça. Mais c'est M. Benampon qui va faire ça dans tout Parakou. Mais écoutons.
1: C'est aussi ça.
0: Mais c'est aussi
1: et
0: ça.
1: En termes d'argent, vous semblez déjà avoir une idée du budget. Hein? On a échangé en aparté avant,
0: non, je
1: avant cette émission.
0: Dire, je ne veux pas parler de budget ici.
1: Ouais.
0: Parce que si tu parles de budget, c'est tout comme si c'est l'argent que tu mets dedans.
1: C'est vrai.
0: Non.
1: C'est vrai.
0: Qu'est-ce que nous allons faire au plan technique? C'est de ça qu'il est question. C'est de ça qu'il est question. Regardez comment les accidents de la voie publique font les jours, font légion. La fois passée, on a parlé des enfants qui rentrent dans l'eau.
1: Ouais.
0: À chaque saison de pluie, c'est ça. Mais on ne fait rien. Mais asseyons-nous. Faisons un petit projet au niveau communautaire. On n'a pas besoin de beaucoup d'argent pour ça. Même ceux qui sont passés là, ils peuvent être mis à contribution pour pouvoir animer, pour pouvoir faire un certain nombre d'activités. Mais si nous devons continuer par les méthodes de répression fortes, on ne va pas y aller. Je vous ai dit déjà dans les conditions dans lesquelles on réprime. On n'a qu'à faire ça. Moi, c'est un souhait.
1: Oui.
0: C'est mon souhait. Si on fait les sanctions comme ça, ça sera durable. Je vous assure que si un autre maire vient demain et qu'il ne met plus les méthodes fortes là, les choses vont recommencer.
1: Vous êtes prêt à offrir votre expertise pour accompagner la procédure,
0: moi,
1: le processus?
0: Non, ce n'est pas de moi qu'il s'agit. On peut prendre
1: au cas où on vous sollicitait.
0: Bon, si on me sollicite,
1: c'est pas que vous êtes forcément demandeur.
0: Je vais donner des conseils, c'est vrai. Mais ça, là, ce n'est pas le plus important. Le plus important pour moi, c'est qu'est-ce que la mairie peut faire pour qu'on en finisse définitivement. C'est ça la grosse question. On dit qu'on va tuer des gens, les bêtes vont tuer les gens. Bon, mais si ça continue comme ça pendant 5 ans, et qu'on continue, les motos continuent pas à tuer, les bêtes continuent pas à renverser les motocyclettes.
1: Il y a un confrère même qui est décédé dans cette affaire.
0: Il faut qu'on arrête là, qu'on s'assoie pour réfléchir. On dit que c'est du long terme. Non, ce que je dis là, en moins de 6 mois, même de 3 mois, on a déjà le document. On ne peut pas continuer par naviguer à vue. Il faut naviguer sur la base d'un document qui précise tout ce qu'on doit faire. Mais j'ai l'impression qu'en matière de changement de comportement ici, quand quelqu'un a idée, il l'amène et de façon parcellaire. Non, ça ne peut pas marcher comme ça. Il faut adresser les causes de façon holistique, de façon globale, par une thérapie de choc. C'est de ça qu'il est question.
1: Et nous voilà déjà à la fin de cette émission. Ça passe très vite, mais je crois qu'on a dit l'essentiel. Vous avez certainement quelque chose à dire pour conclure.
0: Non, pour conclure, je voudrais inviter les paraquois à la patience. Ceux qui ont été renversés par les motocyclettes, par tout ça, par les bêtes, tout ça, je voudrais les inviter à la patience.
1: Ouais.
0: Et nous devons nous tous soutenir la mairie pour que la mairie puisse faire les choses qui vont vraiment nous donner à court, à moyen terme, à long terme des avantages. Pour que plus qu'aucune bête ne renverse personne dans la ville de Paraguay. C'est mon message.
1: Merci à vous, Lié-Claude Audissant.
0: C'est moi qui vous remercie.
1: Merci d'être passé par ici ce matin. Vous êtes fonctionnaire de l'État à la retraite, un consultant indépendant en communication pour un changement social et comportemental. Vous êtes assistant social de formation, économiste aussi, hein.
0: Merci,
1: une bonne mesure, peut-être.
0: Merci.
1: On n'en parle pas souvent trop, peut-être qu'il ne va pas vous prendre pour mes rubriques économie, mes émissions économie, pourquoi pas. Merci à vous en tout cas, merci pour votre disponibilité permanente. Mesdames et messieurs, c'est ici que prend fin ce numéro de Terminus. Jacques Degbé, j'étais en direct chez vous, collaboration technique. Christian Vossetier, on se donne rendez-vous demain mercredi, même heure, même fréquence pour un autre numéro de Terminus. En attendant, on fait place à l'équipe de l'animation Wins DJ. Et bientôt, certainement, on se dit crazy, ils sont déjà en train de s'installer, je les vois déjà dans les couloirs de la radio. Eh bien, ils vont prendre le relais pour vous tenir en haleine jusqu'au journal de la mi-journée à 13h Fraternité Midi Magazine.
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Ah oui, exactement, 5 minutes après 10h, sur les ondes de la 96.5, la fréquence meilleure. Eh bien, bonjour à tous, mesdames et messieurs. Merci de vous accrocher tous les matins sur cette fréquence Radio Fraternité FM pour suivre encore les bonnes vibrations. Allez, c'est une très belle journée qui commence. Aujourd'hui, nous sommes déjà le mardi 13 octobre 2026. J'espère que tout le monde se porte bien. Moi, je suis Wainsa, pour vous conduire jusqu'à 12h en première partie. À partir de 12h, vous retrouvez Ansty Crazy. Ce sera pour le jeu Radiofonica. Et ça se passe toujours bien, vous savez, avec la Dream Team des animateurs. Est-ce que vous vous rappelez de cet artiste, Wal Junior? Écoute ça, c'est pour planter le décor.

10 minutes après 10h, on va en fait de commencer, hein. Et bonjour, et dans toutes les maisons, dans toutes les boutiques, dans tous les quartiers, dans les voitures, où que vous soyez câblés, connectés sous la fréquence, dans les marchés, c'est votre émission qui commence, hein. Ne laisse jamais les difficultés d'aujourd'hui te faire oublier les rêves de demain. Car parfois, les plus belles victoires naissent des combats les plus difficiles. Ne laisse jamais les difficultés d'aujourd'hui te faire oublier tes rêves de demain. Car parfois, les plus belles victoires naissent des combats les plus difficiles. Et oui, nous allons surfer sur cette superbe citation. Dames et messieurs, vous savez, comme je le disais tout à l'heure, je cite, « Ne laisse jamais les difficultés d'aujourd'hui te faire oublier les rêves de demain. » Car parfois, les plus belles victoires naissent des combats les plus difficiles. Vous savez, très chers auditeurs, cette citation nous enseigne que les difficultés que nous rencontrons aujourd'hui ne doivent pas nous pousser à abandonner nos rêves. Dans la vie, nous traversons tous des moments difficiles, le chômage, les problèmes financiers, les déceptions amoureuses, les échecs scolaires ou professionnels et parfois même le manque de soutien de notre entourage proche. Mais il faut comprendre une chose, ce n'est pas parce que la vie est difficile aujourd'hui que notre avenir est condamné à l'échec. Un étudiant qui échoue à un examen peut réussir demain. Une personne qui traverse une période de chômage peut découvrir une nouvelle opportunité. Quelqu'un qui a perdu confiance en lui peut retrouver la force de recommencer. Quelqu'un qui a perdu sa femme peut retrouver une autre. Le plus important n'est donc pas de ne jamais tomber, mais d'apprendre à se relever, à garder espoir et à continuer d'avancer. Très chers auditeurs, vous qui nous suivez ce matin, le message essentiel à retenir est « Ne juge pas toute ta vie à partir d'une mauvaise journée parce que ton histoire n'est pas terminée simplement aujourd'hui parce que tu traverses un chapitre difficile. » Alors, dames et messieurs, nous allons passer notre journée en gardant dans la tête que les difficultés d'aujourd'hui ne doivent pas nous empêcher de garder nos rêves forts, nos rêves de demain. La journée ne fait que commencer. Tout à l'heure, vous aurez le zodiaque, le message des astres.

frigider. Donc, Khwebe Frigida pour tout un chacun de tous, câblés connectés, dames et messieurs, c'est l'heure du Zodiac. Bélier, faites preuve de patience, de tolérance et de diplomatie si vous tenez à jouir d'un bon climat en famille. L'entente conjugale sera au beau fixe aujourd'hui. Prenez cependant garde aux discussions d'argent. Célibataire Bélier, vous serez fortement enclin à l'incompréhension et à l'intolérance. Vous vous ferez un peu de soucis pour votre boulot aujourd'hui. Vous aurez l'impression que des éléments vous échappent. Si vous avez l'occasion, tentez de vous rapprocher d'une personne à qui vous étiez lié autrefois. Sans doute saura-t-elle vous éclairer, Bélier. Si vous êtes du signe Taureau, fais pas ci, fais pas ça. Viens ici, mets-toi là. Quel autoritarisme! Vous voulez être le chef à la maison, mais votre attitude excessive ne vous aidera pas à passer le message. Dans le meilleur des cas, on ne vous écoutera pas. Au pire, une vague de rébellion pourrait naître dans votre foyer aujourd'hui, Taureau. Vous saurez détendre l'atmosphère sur votre lieu de travail. Vous aurez le chic pour amuser votre entourage quand vous le voulez. Votre sens de l'humour passera particulièrement bien avec la gente féminine. Bien sûr, si vous êtes du signe Gémeaux, comme le général Boniface a dit ou pas aujourd'hui, l'osmose entre votre chair et tendre et vous sera totale. Ce sera particulièrement vrai sur le plan intime, où vous aurez la même envie d'explorer de nouveaux territoires, de nouveaux plaisirs. Profitez de ce temps de partage complice et laissez la spontanéité parler. Offrez-vous une soirée loin du quotidien, de la routine. Gémeaux, préparez-vous à entrer dans une période momentanément moins favorable sur le plan financier. Pas d'inquiétude cependant, si vous gérez bien votre budget, vous ne devriez pas subir de conséquences trop lourdes. Si vous êtes du signe Cancer, vous êtes beaucoup trop susceptible en ce moment. Ne prenez pas toutes les remarques que l'on vous fait au premier degré. Votre partenaire ou vos proches sont comme vous, sujet à des sautes d'humeur. Faites la part des choses, Cancer. La reconnaissance de vos efforts est toute proche. Une promotion pourrait bien arriver plus vite que prévu. Pour cela, ne faiblissez pas et faites des efforts nécessaires pour vous mettre en avant. Côté finance, la période réclame une grande vigilance. Ce n'est pas le moment de faire des folies, Cancer. Horoscope Lion, moment décisif dans l'univers familial. Des discussions peuvent aboutir à une rupture ou à une renaissance. Célibataire, vous entrez dans une période très faste sur le plan amoureux. Un grand coup de cœur est à prévoir. Vos préoccupations professionnelles seront bien protégées dans l'ensemble. Les aspects relationnels de votre travail passeront probablement au second plan. Vous aurez du mal à supporter certaines contraintes. Vous assurerez le minimum. Horoscope Vierge, vous vous méfierez sans raison des faits et gestes de membres de votre famille. Le climat planétaire du jour contribuera à l'harmonie de votre vie de couple. Si vous êtes célibataire, les astres faciliteront vos conquêtes. Vous serez moins timide et n'hésiterez pas à faire le premier pas. Vierge, vous avez bien l'intention d'aller au bout de votre projet. Vos collaborateurs vous y aideront, mais ne prenez pas de risques inconsidérés. Il faudra jouer finement pour que le résultat soit parfait. Dans le domaine matériel, le climat astral ne laisse pas entrevoir une rentrée d'argent. Vous devrez donc être vigilant en ce qui concerne l'équilibre de votre budget.
Balance, énervé pour un rien, vous envoyez tout le monde sur les roses. Il est temps d'en prendre conscience et de réagir. Cessez de vous disperser dans tous les sens. Votre efficacité en dépend. Vous devrez privilégier la qualité plutôt que le rendement. Ralentissez un peu le rythme et renforcez vos acquis. 20 minutes après 10 heures, le Zodiac se poursuit avec nos amis du signe Scorpion. Vous avez sans doute quelque chose à vous faire pardonner, mais peu importe le motif, votre sens de bien faire l'emporte sur tout. Vous rivaliserez d'attention, de gestes tendres et de petites surprises pour reconquérir votre partenaire. Vos efforts sincères ranimeront la flamme entre vous. Scorpion, vous devriez concentrer davantage votre énergie sur votre travail et mettre en pause pour un temps. Les sorties, les mondanités, la légèreté convient bien à votre vie privée. Mais elle peut devenir problématique dans un cas professionnel. Mais elle peut devenir problématique dans un cadre professionnel où rigueur et constance sont attendues. Eh bien, nos amis du signe Sagittaire, c'est en famille que seront vécus les moments les plus tendres. La vie affective devient plus calme. Il y a de fortes chances que vos vœux les plus chers soient exaucés. Si vous êtes célibataire, l'amour pourrait faire irruption dans votre vie comme une vraie bourrasque. Sagittaire, vous possédez de nouveaux atouts que vous devriez vous empresser d'utiliser. Ils vous permettront de progresser à pas de géant. Libérez-vous des contraintes. Faites vos comptes avant de dépenser de grosses sommes. Horoscope Capricorne, les rapports de force que vous instaurez même subtilement n'apporteront aucune amélioration à votre vie sentimentale. Au contraire, ils risquent de créer tensions et malentendus. Privilégiez plutôt l'écoute, la tendresse et le dialogue sincère pour restaurer l'harmonie et renforcer vos liens. Capricorne, des conflits ou une atmosphère tendue peuvent entraver vos projets. Le climat est un peu électrique. Calmez les tensions en organisant des réunions où chacun pourra proposer son point de vue. Si cela peut prendre du temps, laissez s'envenimer la situation s'avérerait bien plus grave. Allez, Verseau, avant dernier signe du zodiaque, célibataire, vous pourriez voir une amitié prendre un chemin plus intime. Vous risquez d'en être un peu perturbé, mais cela pourrait aboutir sur une très jolie relation. En couple, la tendresse sera très présente, votre complicité sera évidente. Verseau, vous subirez de fortes pressions de la part de vos supérieurs et vos nerfs seront à fleur de peau. Toutefois, vos chances de réussite seront plus réelles, plus concrètes que jamais. L'équilibre de votre budget ne sera pas en danger à condition de rester raisonnable dans vos dépenses. Verseau. Nous allons finir avec nos amis du signe Poisson. Votre vie sentimentale sera plutôt agitée aujourd'hui. Vous avez envie de vivre de folles aventures et de sortir des sentiers battus.

et renforcer durablement votre position professionnelle. Ouais, c'était le Zodiac. Merci de l'avoir suivi. Horoscope.

Ah oui, c'est le Bénin qui gagne hein, avec First King, sa toute dernière sortie, Chérie à Ganké, hein, qui fait beaucoup de bruit, bien évidemment. Là, le visuel est sorti, ça fait à peine 24 heures, mais déjà, ça fait beaucoup de bruit. Hein.

Bienvenue sur votre rubrique Droit du Savoir. Pour ce numéro de ce mardi 13 octobre 2026, aujourd'hui, notre rubrique s'intéresse à la location d'une maison, ce que chaque locataire doit savoir. Chers auditeurs, auditrices, merci d'être câblé connecté sur la radio meilleure. Aujourd'hui, nous allons parler d'une situation que beaucoup de personnes connaissent, la location d'une maison. En tant qu'étudiants, fonctionnaires, commerçants, jeunes couples ou parents de famille, nous pouvons tous être confrontés un jour à la recherche d'un logement. Mais derrière cette recherche se cachent parfois des difficultés, des avances de loyer importantes, des désaccords avec le propriétaire, des maisons qui ne correspondent pas à ce qui avait été annoncé ou encore des conflits au moment de quitter les lieux. Alors voici la préoccupation que nous vous apportons aujourd'hui. Lorsque vous louez une maison, est-ce que vous connaissez réellement vos droits et vos obligations ? Alors, première question qu'on se pose, faut-il visiter une maison avant de payer? La réponse est simple, il est fortement recommandé de visiter le logement avant tout paiement. Ne vous contentez pas de belles photos ou des promesses d'un démarcheur. Rendez-vous si possible sur place et vérifiez l'état des portes, des fenêtres, de la toiture, des installations électriques, de l'eau et des sanitaires. Vérifiez également l'accès au logement, les conditions d'utilisation des espaces communs et les éventuelles charges supplémentaires. Si possible, prenez des photos des défauts déjà présents et faites-les constater avant votre installation. Pourquoi ? Parce qu'en cas de désaccord ultérieur, ces éléments peuvent vous aider à établir l'état initial du logement. Deuxième question, peut-on verser de l'argent sans reçu ? Très chers auditeurs, voici une précaution essentielle. Tout paiement doit pouvoir être justifié. Lorsque vous versez un loyer, une avance ou une somme liée à la location, demandez un reçu ou une preuve écrite précisant le montant, la date, le motif de paiement et l'identité de la personne qui reçoit l'argent. Si vous effectuez un transfert électronique, conservez la confirmation de la transaction. Mais attention, une preuve de transfert ne suffit pas toujours à démontrer toutes les conditions de l'accord. Évitez de remettre de l'argent dans la précipitation, surtout si vous n'avez pas pu vérifier le logement ou l'identité de la personne qui se présente comme propriétaire ou mandataire. Troisième grosse interrogation, est-il important d'avoir un contrat de bail? Oui, un contrat écrit est une précaution fondamentale. Je dis bien oui. Un contrat écrit est une précaution fondamentale. Le contrat doit permettre d'identifier le logement, les parties, le montant du loyer, les modalités de paiement, la durée de la location ainsi que les obligations de chacun. Il est également important de préciser les responsabilités concernant l'entretien, les réparations et les charges. Avant de signer, lisez chaque clause. Si un point vous semble flou, demandez une explication. Ne signez pas simplement parce que l'autre personne vous presse. Au Bénin, le bail à usage d'habitation est notamment encadré par la loi numéro 2022-30 du 20 décembre 2022. Il est donc utile de se référer aux tests applicables plutôt que de se fier uniquement aux habitudes du quartier ou aux affirmations d'un intermédiaire. Vous êtes sur Droit du Savoir et on s'intéresse aujourd'hui au droit du locataire. Quatrième interrogation, le propriétaire peut-il entrer dans la maison quand il le souhaite? Ah ouais! La location ne signifie pas que le locataire perd toute jouissance de son logement. Le propriétaire conserve ses droits sur son bien, mais le locataire bénéficie également de droits liés à l'occupation des lieux. Je reprends la partie. Le propriétaire conserve ses droits sur son bien,
mais le locataire bénéficie également de droits liés à l'occupation des lieux. Il faut donc respecter les règles applicables concernant l'accès au logement, les visites, les travaux et les situations d'urgence. En pratique, il est préférable que le propriétaire et le locataire conviennent des modalités de visite et se préviennent à l'avance dans le respect du contrat et de la loi. Que faire si le propriétaire et le locataire sont en conflit? Imaginons qu'un locataire ait payé son loyer, mais qu'un désaccord survienne concernant une réparation, une somme réclamée ou la restitution du logement. La première démarche consiste à réunir les preuves, contrats, reçus, messages, photographies et échanges écrits. Ensuite, il est souvent utile de rechercher une solution amiable en formulant clairement le problème et la solution souhaitée. Si le désaccord persiste, il convient de se renseigner auprès d'un professionnel du droit ou du service compétent pour connaître les démarches applicables. Il faut surtout éviter les menaces, les représailles et les décisions précipitées. Ne supposez pas non plus qu'un propriétaire peut légalement expulser un locataire ou changer les serrures sans respecter les procédures requises. En résumé, très chers auditeurs, retenez ces 5 réflexes. Premièrement, visitez la maison avant de payer. Deuxièmement, vérifiez l'identité de la personne qui vous loue le logement. Troisièmement, lisez attentivement le contrat avant de signer. Quatrièmement, conservez les reçus et toutes les preuves de paiement. Cinquièmement, en cas de conflit, recherchez une solution documentée et renseignez-vous sur vos droits avant d'agir. Une maison n'est pas seulement un toit au-dessus de nos têtes. C'est un espace de vie, de sécurité, de tranquillité. La location doit donc reposer sur une compréhension claire des engagements de chaque partie. Très chers auditeurs, j'aimerais maintenant vous poser une grosse interrogation. Avez-vous déjà rencontré une difficulté avec un propriétaire ou un locataire? Quelle leçon avez-vous tiré de cette expérience? Il sonne 40 minutes après 10h. C'était bien sûr votre rubrique Droit du savoir. Merci de l'avoir suivi. On va passer tout de suite à l'humour avant la petite pause.

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1: Llama la espera, maní.
2: Ça, c'est le vrai soutou. Ça réveille toutes mes terminaisons nerveuses.
3: C'est quoi, que quoi? Moi, je ne peux pas dans la contrefaçon. Moi, sur la villa, ça vient de quoi faire.
4: Ah, ça va faire ça, mais. Faut jouer ici. Toi, tu ne vois pas sur la ville. Tu es déjà déconcentré, yabi yabi. Faut jouer.
2: Moi, je suis déconcentré et je gagne.
4: Tu es déconcentré.
2: Je suis déconcentré et je gagne. Hein? C'est le feu qui se moque de l'allumette.
4: Oui.
2: C'est le bain qui se moque du pain.
4: Oui.
2: Combien c'est, comment on dit? C'est le célibataire qui se moque de l'aoko.
4: Qu'est-ce que tu racontes? Hein? Toi, tu es sûr que tu es dans ton état normal?
2: Je suis dans mon état normal. Faut
4: ouais,
2: jouer ici, là.
4: En plus, c'est si pas on joue, tant que c'est pas fini, toi, tu n'as encore rien gagné. Quand tu dis que tu gagnes, là, faut te réveiller.
3: Jouer, jouer. Sept, mon Ludo.
4: Hé, hey, quel Ludo?
2: Et si pas, sept, si pas.
4: C'est pas si pas.
0: Ah, ok, tu n'as pas si pas.
3: Là, toi, tu n'as pas si pas.
4: Et c'est de ma faute.
3: Tu veux, tu veux. Hein, je dis, oh, toi, tu n'es pas plus au boulot à 13 là.
2: Oui, j'ai boulot, il n'est pas encore
4: là. Il n'est pas encore là, comment? Attends. Mais il est midi 48. Nous sommes à 12 minutes de 13 heures.
2: Moi, quand je veux aller au boulot là,
4: hein?
2: S'il ne reste pas 2 minutes 45 secondes là, je pars pas.
3: Et tu arrives à l'heure.
2: Rapidement. Aïe. Quand moi, je monte sur ma moto là, c'est pas ça, ça, hein? Voiture ne peut même pas me taire sur la voie. C'est fou.
4: Oh, voilà.
0: Oui.
4: Ton boulot que moi je connais là. Toi, tu arrives à l'heure en 2 minutes 45 secondes. Déjà sur la voie, les feux rouges qui sont sur cette voie là font minimum 2 minutes.
2: Feux rouges comment? Mais nous sommes à quel siècle? Attends. Qui respecte encore les feux rouges à l'heure là? Moi, la raison, ça là, c'était.
5: Tu as vu la femme là? Cholé comme ça,
4: je te jure,
5: on va tout faire. Ça ne, elle ne doit pas partir chez notre oncle.
4: C'est ça, tu as raison. Moi, je dis même, hein, on va tout faire. Si moi je ne la prends pas, toi tu dois la prendre.
5: Ça doit rester en
4: si toi tu ne la prends pas, moi je dois la prendre.
5: Exactement.
4: Cette femme ne doit pas aller ailleurs.
5: Et puis logiquement, quand même, quand tu vois que si on fait tout ça là, et puis ça reste entre nous deux. Logiquement, quand même, tu sais que.
4: Faut laisser logiquement.
5: Ayon.
4: Faut laisser logiquement.
5: Ayon, mais bon, non, logiquement, mais. Mais moi, attends.
4: Parce que ce que tu fais là, j'ai l'impression que tu es en train de me ramener un peu, pour pouvoir ramener la femme à toi. Tu veux me arracher la femme.
5: C'est pas forcément ça.
4: Et c'est quoi?
5: Mais bon, luttons d'abord pour avoir la femme là.
4: Hein?
5: Entre nous deux. Maintenant, peut-être après, tu vas voir quand même mon droit d'aînesse. Ça va te faire quelque chose.
4: Faut laisser droit d'aînesse. Ce que tu as là, moi-même, j'ai ça. Donc, faut laisser affaire de droit d'aînesse.
5: Quand c'est comme ça là, ce que tu as là, moi-même, j'ai ça. Mais tu as pu payer? Tu as pu payer ton tchoukoutou? Tu as payé? Ça m'a bien payé. Quand il s'agit de femme maintenant là, ce que tu as là, moi aussi, j'ai ça. À nos coeurs.
4: Bon, tchoukoutou, quoi, n'est-ce pas? Quand il y a des gens, on va encore la citer.
6: Mon mari.
7: Oh, ma chérie Coco.
6: Oui.
7: Tcho, tu es en train de faire ça pour moi maintenant.
6: Oui.
7: Je t'aime.
6: Oh, moi aussi.
7: Je t'aime.
6: Oh.
7: Sérieux, tel que tu prends soin de moi là,
6: c'est
7: mon Dieu qui va te bénir.
6: Amen.
7: Et je sais que tu m'aimes.
6: Fort.
7: C'est que avant que Dieu te bénisse même là, moi-même je ferai quelque chose.
6: Ah bon, tu veux quoi?
7: Tout à l'heure, je vais t'alléger la tâche.
6: Dis-moi.
7: Je vais t'amener une seconde femme.
6: Pourquoi?
7: Non, tu souffres trop.
6: Mais je ne souffre pas.
7: Non, j'ai dit, quand on aime sa femme, c'est qu'on diminue les choses un peu. Donc, si j'amène une seconde femme, ça va te dire, elle va
6: te dire. Mais tu sais que je fais tout ça pour toi, non?
7: Oui, je sais.
6: Si je ne fais pas, qui va faire pour toi?
7: Il n'y a personne, il faut laisser. Voilà. C'est ça, je te dis. Il ne faut pas t'inquiéter. Je vais l'amener. Il ne faut pas t'inquiéter.
6: D'accord.
7: Bye bye.
6: D'accord.
7: Bisous, bisous.
6: Bye.
8: C'est quoi? Pourquoi vous murmurez?
9: Aïe.
8: Est-ce que nous roulons à milieu? Moi, je n'ai pas vu.
9: Maintenant, on vous a vu là, vous êtes là, mort. Quoi, ouais?
8: Ah, mettez ça, moi, tu dis ça.
9: Oui,
8: ok, d'accord.
9: Non, je ne vais pas regarder.
8: Non, non, non, c'est quoi, vous dites là? C'est quoi? Je comprends maintenant, votre grand frère qui est décédé là, c'est quoi? Et nous, nous, comment il tombe quoi? Vous êtes content pour ça?
10: Oui, non, nous, là, nous, nous sommes en sorte.
9: Ah.
8: Oh, ok, d'accord. Bon, ça, faux.
11: Sena, apporte de l'eau.
8: Wa komi pe mo jojo gba ko me han
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8: mi wa fizeli
4: we den yo du mu ke so de tan afizeli meme de roi.
8: Oh, ok d'accord, donc la danseur suffit pour prendre sa femme, c'est ça non? Ok d'accord,
11: qu'on a joué.
4: La chérie yo ko assez grand. Ya, yo kona, kudo siname. Ça un coup. Je ne peux pas expliquer.
2: Kudo sinanu ya, je ne bois pas.
4: Tu ne bois pas.
2: Je ne bois pas l'eau.
4: Bien, je bois pour lui.
8: Il a bossé si je bois, mais
2: la
8: continue.
2: Ça, lui, là, va mettre sa bouche dans même calebasse, je vais boire.
8: Ok, d'accord. C'est ça, on va voir. Si vous décidez qu'on va faire
9: pour ça, on va faire nous aussi. Tu n'as pas boire dans calebasse, voilà.
8: Vous voyez ce que vos enfants sont en train de faire. Ils sont contents pour le décès de leur grand frère.
11: Bon, si je vous ai demandé de venir, c'est parce que ça fait un bout de temps que mon fils aîné est décédé.
4: Oui, papa, non, c'est faux.
11: Et vous êtes ses frères. Et c'est le seul frère qui me reste en vie, là.
8: Je suis son oncle.
11: Vous savez que dans la famille ici, nous avons... C'est bon. On va pas pleurer le même décès toute la vie non plus.
9: Oh Gaël,
8: ça me fait mal.
9: Oh Gaël, la couleur de la vie.
8: J'ai chaud.
11: Bon, on va laisser la réunion pour aujourd'hui.
8: Non, parlez pour vos mirages. On doit finir avec cette histoire-là. Parlez.
11: Donc, comme vous savez, on a beaucoup de secrets dans la famille et la seule façon de conserver ces secrets, c'est de garder les femmes de nos morts.
8: C'est ça.
11: De garder les femmes de nos décès.
8: C'est la meilleure solution.
11: D'accord. Mon fils a encore ses deux frères là, en très bonne forme. Et mon petit frère aussi est là.
8: C'est les enfants.
11: Donc, je ne sais pas à qui remettre cette femme-là maintenant. C'est le problème que j'ai. À qui doit revenir la femme? Pour qu'on ne la laisse pas entrer dans une nouvelle famille et divulguer tous les secrets de cette famille qui nous est chère à nous. Oui, Cro.
4: Oui, papa, vous avez déjà tout dit. Celui qui est décédé, c'est notre grand frère.
11: Exactement.
4: Notre fofo.
11: Exactement.
4: C'est votre enfant.
11: Exactement.
4: Il vient directement de vous. Et si lui n'est plus là, il faut chercher parmi des gens qui viennent directement de vous.
11: Vous voyez?
4: Oui, c'est entre la petite famille.
11: C'est ça. Vous voyez celui-là maintenant? Celui qui est là et il dit qu'il est notre oncle. C'est comme si c'est son enfant qui est décédé.
4: Ou bien?
11: Parce que c'est votre frère.
4: Vous voyez un peu.
11: Si par exemple, vous donnez la femme là à notre oncle, c'est comme s'il s'est marié à la femme de son fils.
4: C'est ça.
11: Sacrilège,
4: merci. À un ancêtre de la famille.
11: C'est ça.
8: Non, laissez. Et Fofo, c'est que je vois que c'est des arguments fallacieux. Ils n'ont pas d'arguments. C'est des gens qui n'arrivent même pas à manger à leur faim. Yorou qui mange à ma doua, brère yonou. Ces petits-là, ils peuvent garder de femmes. Bon, je comprends. Qui peut prendre la femme entre vous deux?
4: Vous parlez de garder femme là. La seule femme que vous avez là, on est en train de voir comment vous êtes en train de la.
8: Non, c'est maintenant j'ai décidé de prendre soin d'elle.
4: Cette femme qui était lancée comme ça, mais elle est devenue coude comme
8: et ça. Et maintenant, qu'est-ce que vous avez? Un thème cadeau, vous avez quoi? Parlez-moi.
9: Quand vous avez jusqu'à vos pantalons sont déjà.
11: Bon,
8: je quitte ici, écoutez, là, je vais voilà,
11: écoutez-moi, nous n'allons pas beaucoup tergiverser.
4: C'est ça.
11: Je suis déjà dans une profonde douleur.
4: Oui, c'est moi
11: qui ai perdu mon fils et je.
9: Et mon nous, notre frère.
4: Grand frère.
8: Voilà. Il fait je suis son oncle. Et, je suis son oncle.
11: Si on décide de garder la femme dans la famille, c'est pour qu'il y ait la paix. Vous comprenez, non, c'est pour conserver la paix, ce n'est pas pour créer d'autres zizanies, des bagarres, inter-oncles, neveux et autres, non, pas du tout. Du coup, une fois encore, je vais devoir être le patriarcal, le patriarche de la famille, je vais devoir encore aller affronter les choses, le danger à votre place.
4: Il est le danger que vous devez affronter.
11: Donc,
8: qui est le danger?
11: Je vais devoir me sacrifier et prendre la femme.
8: Qui?
11: Prendre la femme de mon fils.
8: On me demande mon
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4: Tout à l'heure, mon frère disait que si lui se marie, c'est comme si il s'est marié à la femme de son fils. Maintenant, qu'est-ce que les gens font ici? Vous-même,
7: notre père, ils vont dire vous êtes tué.
11: On clarifie.
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Après 11h, nous étions à la pause. Nous sommes de retour. Nous allons tout à l'heure effectuer un appel surprise. Ouvrir le standard. Oui, le standard pour l'appel de la journée. Et après, nous allons passer à notre sujet du jour.

0: Allô?
1: Oui.
0: Bonjour madame.
1: Bonjour.
0: Vous allez bien?
1: Oui.
0: C'est bien sûr madame Géraldine, c'est ça? En fait, moi, on m'appelle Fabien, je suis directeur d'un grand hôtel qui est en train de s'installer à Ndali. On m'a parlé de vous et j'aimerais vous engager. Est-ce que vous êtes disponible?

0: Alors, les perles de la journée, dames et messieurs, il est l'heure de nous dire votre actualité. À partir de maintenant, c'est vous qui nous faites le point de l'actualité autour de vous, dans votre quartier, dans votre maison, dans votre entourage, là où vous êtes déjà passé ce matin. La journée a commencé il y a très longtemps, dames et messieurs, et nous sommes déjà à 11h, passé de 11 minutes, donc sûr que beaucoup de choses se sont déjà passées. Alors, le standard est ouvert 01 44 70 44 44, ou le 01 45 86 000. C'est parti. Dites-nous ce qui vous a marqué depuis le début de cette très belle journée. Le premier est là. On le prend. Bonjour. Allô?
1: Oui, allô. Bonjour, Frère
0: BFM. Oui, vous allez bien?
1: Je vais très bien, super. Et chez vous?
0: Ça va, très bien. Merci de vous présenter.
1: Et la patience.
0: Pardon?
1: On m'appelle... Luc,
0: derrière la gare. D'accord. Oui, Luc, qu'est-ce qui vous a marqué depuis le début de la journée?
1: Ce qui m'a marqué, c'est très profondément que ça m'a marqué.
0: Ah bon?
1: J'étais sur ma moto.
0: Oui.
1: J'étais dans le Barca, devant l'usine de drainage. Et comment dit-on? Chose là. L'usine de drainage 2.
0: Oui.
1: Je voudrais tourner à ma gauche.
0: Oui.
1: Il y a un véhicule qui était au volant qui voulait tourner dans le même sens. Il était clignotant de l'autre côté, de côté droit. Moi, je pensais que je vais tourner de côté droit vers l'usine 2.
0: Oui.
1: À ma surprise, il est en train de tourner. Je me suis rapproché de lui et je lui ai dit, comment portable au volant et vous faites clignotant de l'autre gauche, de l'autre côté, vous tournez de l'autre côté. Il m'a dit, je suis cherché toi. Ça cause beaucoup d'accidents et c'est pas normal.
0: Vraiment.
1: Que la police républicaine vienne à nos secours.
0: La courtoisie sur la route.
1: Oui.
0: Ce
1: qui m'a marqué.
0: Vraiment. Manque de courtoisie. Merci beaucoup de déposer cette perle par ici. Merci, merci et passez très bonne journée. C'est vrai, hein, sur la route, il faut être très courtois, il faut savoir communiquer, il faut savoir parler à l'autre. C'est très important. Hein.

0: Bonjour.
1: Allô, bonjour.
0: Oui, vous allez bien?
1: Très bien.
0: Super. On vous appelle
1: Oui.
0: comment?
1: Je m'appelle
0: Pardon?
1: Novi Christian.
0: Christian. Super. Christian, vous appelez d'où?
1: Je
0: Zongo.
1: m'appelle Zongo.
0: Allez, on vous écoute.
1: Oh, c'est qui va marcher ce matin? Donc, je vais le voir deux Européens dans leur véhicule.
0: Vous avez vu quoi?
1: Deux Européens dans leur véhicule.
0: Deux Européens. Oui.
1: Et ils ont mal garé. En même temps, la police était derrière eux, la police n'a rien dit. Je me suis dit, j'étais avec mes jeunes frères, les aides qui me font. Si c'est en Europe là, je ne peux pas le faire. Et si tu veux m'en si un Africain, on te voit au volant et tu as mal garé comme ça. Ah, Dieu, je suis foutu. Et je dis, oh, vraiment, c'est grave pour nous, on s'en fait ça là-bas.
0: D'accord, c'est vraiment. Ah oui, merci beaucoup. 15 minutes après 11h, l'appel de la journée, ça se poursuit et c'est ça en fait la rubrique. Vous nous dites tout simplement ce qui vous a marqué au cours de cette journée. Pas au cours de la journée d'hier ou de la journée d'avant-hier ou de la semaine dernière. Non, ce qui vous a marqué rien que cette journée déjà. La journée a commencé depuis très longtemps et beaucoup de choses se sont déjà passées. Et c'est sûr, vous êtes témoin de quelque chose. Vous avez vu quelque chose, vous avez remarqué quelque chose, vous avez vécu déjà quelque chose ce matin. Partagez ça avec nous sur le 01 44 70 44 44 ou le 01 45 86 0000.

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1: 01 44 70 44 et 44 01 45 86 0000. Nous avons encore quelques minutes seulement pour cette rubrique. Les

dire, on n'a plus le temps. On va passer à notre sujet du jour. Enchaînement sur enchaînement. Ah oui, on m'a dit de ramener le sujet d'hier, mais je dis je vais le garder pour autre fois. J'ai un autre sujet que je vais déposer par ici pour vous. En tout cas, si c'était toi. Et si c'était toi. Ah oui.

J'ai pas encore déposé le sujet. Si vous appelez pour l'appel, non, c'est passé déjà. Hein. Nous allons parler de notre sujet. Oui. Ah, en tout cas, c'est compliqué. Hein. Ah, c'est compliqué.

Alors, tu es propriétaire de maison. Tu es propriétaire de maison et tu vis dans la même maison que tes locataires. Un de tes locataires qui te doit 3 mois de loyer. Un de tes locataires qui te doit 3 mois de loyer. Je reprends, hein. Tu es propriétaire de maison et tu vis dans la même maison que tes locataires. Un de tes locataires qui te doit 3 mois de loyer. Un soir, sa femme qui fait une superbe cuisine, une sauce très appétissante, bien riche, remplie de viande, poisson, tout ce qu'il faut, et l'odeur qui emplit toute la maison. Voilà que son mari te doit 3 mois de loyer. Est-ce que tu vas réagir le soir là pour réclamer ton argent? Voilà qu'à peine toi-même, je suppose que pour manger avec ta petite famille, ça a été un peu difficile le soir là. Mais voilà que sa femme, il a remis de l'argent pour faire la bonne sauce, la bonne cuisine. Et c'est une sauce bien appétissante. Ça, l'odeur remplit toute la maison. Vraiment, tu es propriétaire, tu es fatigué, quoi. Et tu ne comprends pas. Est-ce que tu vas réagir? 01 44 70 44 44 01 45 86 00 00. Voilà pourquoi d'autres personnes n'aiment pas louer, n'aiment pas rester dans la même maison que leur propriétaire. Parce que tu dois à ton propriétaire.

0: pas que tu n'es pas préparé pour manger. Tu n'es pas préparé pour manger. Si tu n'étais pas avec ma quatrième loi, maintenant je vais réagir maintenant. Quant à moi, de mon côté, c'est comme ça. Parce que l'année de loyer, ça arrive. Ça arrive.
1: Oui.
0: Tu vas menacer un locataire. Au cas où tu débordes, tu peux menacer.
1: Bon, d'accord. Merci pour votre intervention, monsieur Augustin. Passez bonne journée. Oui, le standard est ouvert. La question est posée à vous. Vous, propriétaire, vous êtes dans la même maison que votre locataire qui vous doit 3 mois de loyer. Hein. 1 mois, 2 mois, 3 mois sont passés. Il n'a pas payé. Mais un soir, eh bien, ça sent très bon dans sa cuisine. Vous voyez que bon, c'est une cuisine où une sauce où il y a tout quoi. Mais vous êtes là et c'est l'odeur seulement que vous sentez dans la maison en tant que propriétaire. Est-ce que vous allez réagir? Auditeur en ligne, bonjour. Allô? Allô? 01 44 70 44 44 01 45 86 00 00. Le 01 45 86, c'est pour les femmes. Oui, les femmes. 01 45 86 00 00 ou le 01 44 70 44 44. Allô? Allô? Ah oui, c'est vrai, il y a coupure, donc ça perturbe un peu le réseau. Auditeur au standard, bonjour. 01 44 70 44 44, bonjour.
2: Oui, bonjour.
1: Vous allez bien?
2: Bien, c'est vous?
1: Ça va super.
2: Le travail.
1: Ça va, et de votre côté?
2: Ça va.
1: Alors, on vous appelle comment?
2: Je m'appelle Kenya Kapila.
1: Ok, je vous écoute.
2: Ok, tout à moi, je ne vais pas réagir.
1: Vous allez?
2: Je ne vais pas réagir.
1: Hein?
2: Parce que les locataires aussi, ils ont droit à manger des bonnes choses. Oui.
1: Mais là, vous savez, bon, ok, allez-y, je vous écoute d'abord.
2: Allô?
1: Je vous écoute, allez-y.
2: Ok.
1: Moi, j'en connais qui vont lui dire, toi, tu n'as pas payé mon loyer, c'est toi qui es en train de préparer des sauces riches comme ça, quoi. Donc, tu te fous de moi, hein? 01 44 70 44 44. Cher propriétaire, qu'est-ce que vous allez faire face à cela? Votre locataire qui vous doit 3 mois de loyer, mais qui est en train de préparer une très bonne sauce riche à la maison, dont l'odeur est en train de vous fatiguer dans la maison. Est-ce que vous allez réagir?

0: ou vous allez vous taire en patientant. Bonjour. Allô.
1: Bonjour.
0: Bonjour madame, vous allez bien?
1: Oui, ça va.
0: Votre nom s'il vous plaît.
1: Sadat.
0: Sadat.
1: Oui.
0: Vous appelez de quel quartier?
1: Pitiou.
0: Allez-y Sadat.
1: Quant à moi, je ne vais pas réagir.
0: Oui.
1: Je ne vais pas réagir parce que l'agent de nourriture n'est pas agent de loyer.
0: Mm-hmm. Donc, vous n'allez quand même pas lui rappeler que, grand frère.
1: Non, pas du tout.
0: Eh!
1: C'est aussi elle qui va demander ce que je
0: veux. Ouais. Oui. Super. D'accord, j'ai compris, madame. Merci beaucoup. Les auditeurs sont tellement gentils. 01 44 70 44 44. Ça me fait plaisir même d'écouter les femmes. En tout cas les femmes, hein. Les femmes propriétaires. 01 44 70 44 44. Oui, vous êtes là, bonjour. Allô.
1: Oui, bonjour monsieur.
0: Vous allez bien?
1: Je vais bien.
0: Votre nom s'il vous plaît. Ah, la directrice. Ça va, super, super. Et de votre côté?
1: Ça va, ça va.
0: Alors, oui, je vous écoute, madame.
1: Oui, par rapport.
0: Hein?
1: Moi, je suis je me dirige au locataire. Mmh. Les locataires ont le droit de demander ce qu'ils veulent.
0: Mmh.
1: L'agent de loyer qui a pas. L'agent de peut-être on leur a donné même le bill de quoi pour parler.
0: Oui.
1: Ah, lui, le fait pas que ça paye, donc je ne peux pas réagir. Moi, je donne, mais les gens ne parlent pas que les gens en location.
0: Le propriétaire va dire, au lieu de manger riche comme ça, tu veux pas cotiser un peu pour me payer mon loyer?
1: Je voulais en venir. J'avais loué au quartier du coup. Et je suis allé à l'école. Donc, on était en train de couper le salaire. Donc, je suis rentré fraîchement dans la fonction. Donc, je ne prenais pas l'argent. On devait 2 mois de loyer. Et le jour où je suis allé à l'école, les parents de l'Est, il y a un parent, un bon père, un avocat. Elle m'a donné du thé, elle m'a donné l'avocat. Le photo de là, je lui ai acheté sa dîner et on a fait ça correctement. Ah, je me disais, quand le propriétaire est venu, elle est venue nous saluer, elle m'a salué, elle dit, ah. Donc, elle est venue avec moi aussi.
0: Ah, comment ça? Moi, je suis ici, tu me laisses comme ça et tu fais en plainte pour acheter viande, tout ça, dans sauce. Tu n'as pas cotisé l'argent pour le mettre un peu dedans. Ah! Merci beaucoup, madame. Akpola Sylvie, allez, passez très bonne journée. Hein? 01 44 70 44 44. C'est compliqué, hein? Parce que c'est vrai. Faut pas mélanger torchon et serviette. Mais, en tant que propriétaire, en tout cas, tu dis la vérité. Toi, tu es là, tu avales la salive. Monsieur te doit de l'argent. Tu vas te mettre beaucoup de choses dans la tête, hein. Bonjour. 3 mois de loyer. Allô?
2: Oui, Patrice.
0: Vous allez bien?
2: Oui.
0: Votre nom, s'il vous plaît.
2: On m'appelle Agbantoukien Achille.
0: Pardon?
2: Agbantoukien Achille.
0: Achille.
2: Oui, je suis Kerugera.
0: Oui, parlez un peu plus fort, monsieur. Voilà. C'est ça. Comme ça, les gens de Pérou Gras parlent normalement. Allez-y, on vous écoute.
2: D'accord, je vais aller sur le sujet. L'homme devait parler.
0: Attends, normal, non?
2: L'homme devait parler. Ah,
0: Moi, je vais réagir. Mais quoi?
2: La nature de l'homme doit parler nécessairement.
0: Moi, je vais réagir.
2: Peut-être. Il n'a rien. C'est ce qu'il espérait. Maintenant, tu as trouvé une bonne sauce en train de manger. Tu vas réagir forcément. Mais quand on va dire que nous sommes chrétiens, on va dire que nous ne devons pas réagir. Mais naturellement, l'homme doit réagir. C'est selon mon avis.
0: Merci beaucoup, grand frère.
2: Oui.
0: Va voir le soir là, maintenant, c'est garé que moi-même j'ai trouvé pour prendre avec ma famille. Hein? Et lui, il est en train de faire la sauce. Ah, ça gâte la maison. Et en plus, même, pour tuer, même là, même, c'est Inyam, il a coupé sur le feu, il veut piler Inyam. Kai! 01-44-70-44-44. Il me doit 3 mois de loyer. Numéro à composer pour être en direct. Bonjour. Allô?
2: Monsieur Owen.
0: Allô?
2: Bonjour.
0: Bonjour, vous allez bien?
2: Je me porte bien.
0: Votre nom, s'il vous plaît.
2: Bonjour, Jérémy, à l'appareil.
0: Bonjour, Jérémy, super. On vous écoute.
2: Monsieur Owen.
0: Mm-hmm.
2: L'argent ne dépasse jamais l'homme.
0: Pardon?
2: L'argent ne dépasse pas l'homme.
0: Mm-hmm.
2: C'est pas parce que mon locataire me doit 3 mois
0: mm-hmm.
2: et que ta femme est en train de préparer de bonnes choses.
0: Bonjour Jérémy, il me doit 3 mois, il prépare de bonnes choses là. Ça peut aller jusqu'à 6 mois. Hein.
2: Ah. Owens, vous voyez que dans la vie, il faut avoir la patience.
0: Oui, non. Mais vous savez, la patience, ça tue des gens dans ce pays. Hein.
2: Non. Il faut avoir la patience, ça peut arriver à tout homme.
0: Mm-hmm.
2: Mais il faut avoir la patience. C'est pas parce que tu sens le bon odeur de la sauce
0: mm-hmm.
2: que tu vas réagir de cette sauce-là. C'est pas bon.
0: Mm. Voilà, et la sauce-là est tout. C'est que l'odeur de la sauce-là pouvait tuer l'homme, quoi.
2: Ah!
0: Hmm.
2: Monsieur,
0: ouais. Et puis sa femme était en train d'assaisonner la viande, hein, vrai fromage, poisson, les choses étaient comme ça dedans, jegi comme ça. Ah, et il me doit 3 mois. Koya. Bon, il y en a qu'un noir. Et là, l'homme, la roco, il va y avoir quand Gouani, le fils, man, à Gouani. Comment ça?
2: Quelque chose, c'est difficile. Tu vas te temporiser. Est-ce que après tu peux aller le voir pour dire monsieur, vous pensez à moi. Pensez à moi,
0: au moins j'ai réagi. Bonjour, je l'ai mis à tout à l'heure. Auditrice en ligne, bonjour.
3: Hey, bonsoir.
0: Ah, grand frère.
3: C'est Diara Issa de Boutana.
0: C'est
3: Diara Issa. D-I-A.
0: Allez-y rapidement.
3: Vraiment, ce sujet-là.
0: Mmh.
3: Mon locataire me doit.
0: Pardon?
3: J'ai dit mon locataire me doit.
0: 3 mois.
3: 3 mois, et ça va faire de bonnes choses.
0: Ah.
3: C'est pas mon problème, non. C'est pas mon problème.
0: Ah bon?
3: Non, moi, c'est comment faire pour prendre mon argent, je vais chercher, c'est tout, non.
0: Oui, mais écoute. Est-ce que tu sais que dans ça là, il peut te dire, il peut te devoir jusqu'à 6 mois?
3: C'est moi qui ne pénétrera pas.
0: Ah bon?
3: Ah oui, ça c'est clair.
0: Hey!
3: Si tu te mets en dehors jusqu'à 1, 2, 3, 3 mois, et ça va à 6 mois, c'est que...
0: Mais je suppose que le soir où sa femme est en train de préparer bonne cuisine là, à peine toi tu as trouvé à cassa et piment, tu es en train de manger.
3: Hey! Je vais manger ça.
0: Grand frère! Ah, faut me dire, tu as construit une maison où je vais venir louer là-bas.
3: Je suis à Canada.
0: D'accord, je vais venir louer là-bas. À tout à l'heure. Auditeur en ligne, bonjour.
4: Bonjour, Fatalité.
0: Vous allez bien?
4: Ça va très bien.
0: Votre nom, c'est... Allô, s'il vous plaît, présentez-vous.
4: Allô?
0: Oui, votre nom. Je l'ai perdu. 01-44-70-44-44. 01-45-86-0000. J'ai un auditeur. Bonjour.
5: Bonjour, bonjour.
0: Oui, bonjour.
5: Monsieur Lanté.
0: Bien, ça va. Et vous?
5: Ça va.
0: On vous appelle comment? Monsieur? D'accord, allez-y.
5: Quelqu'un qui me doit 3 mois qui fait bonne chose là. Et ne donne pas mon argent, c'est que je ne vais pas à poste.
0: C'est?
5: Et que je. Dans la semaine, je dois le dire. Il y a que son délai dans la maison est fini.
0: Il va faire quoi?
5: Son délai dans la maison est fini. Il n'avait commencé à la maison et vous partir.
0: Quoi, grand frère, à cause de la nourriture, là, son délai est fini.
5: Ah, Ah, il n'y a pas de cause là, hein. C'est pas facile de construire une maison.
0: Ah, voilà.
5: Quand vous parlez de construire une maison.
0: Voilà quelqu'un qui est comme moi, non. 3 mois de loyer.
5: 3 mois de loyer, 3 mois, elle te paraît bien,
0: ce n'est pas 1 mois, hein, ce n'est pas 2 mois. Hein. Et il a fini ses avances déjà.
5: Donc, avant de finir, on dit les 3 mois de quoi la zone déjà fini comme ça.
0: Ah,
5: vous me laissez la jambe vide, il y aurait plus d'odeur qui va me déranger.
0: Ah, moi, en tout cas, merci beaucoup, grand frère. Merci pour votre appel. Oui, si c'est moi, je vais lui dire monsieur, non, on a qu'à se dire la vérité. On est garçon. Tu me dois 3 mois de loyer. Tu es responsable. L'argent que tu as pris pour faire la cuisine, là, il faut cotiser. Désormais, si tu fais. Non. Il faut cotiser un peu. Dans la semaine, là il faut faire quelque chose. Sinon, jamais, au grand jamais, il faut plus faire cette cuisine-là ici. Je veux mon argent tout de suite. Quoi? 3 mois de loyer. Bonjour.
6: Allô?
0: Oui.
6: Oui. Bonjour, monsieur le journaliste.
0: Votre nom, s'il vous plaît.
6: On m'appelle monsieur Timoré Pascal.
0: Pascal.
6: Oui. Tu es souvent plus moi, mes parents sont différents.
0: Pardon?
6: Tu es comme moi, mes parents sont différents. Oui, bah, la fois dernière, le sujet que tu as ramené là, tu dois essayer de ramener, j'ai dit ça. Entre le bonheur et la paix du cœur.
0: D'accord. D'accord.
6: Oui. C'est pas encore fini.
0: D'accord. Il n'y a pas de problème.
6: Pardon. Parce que si je suis là, vraiment, hein, t'as failli t'aider chez moi.
0: D'accord.
6: On devrait parler de cela.
0: Il n'y a pas de souci.
6: Bon, revenons au sujet de Jody. Le peuple qui a demandé l'argent auprès de ce locataire, c'est pas comme ça là. C'est pas un bon propriétaire. Pourquoi? Dis-moi, c'est-à-dire un seul, hein, il faut seulement un peu de moutarde seulement pour que la maison soit envahie de l'autre. Un dosage seulement. Donc si la personne, même si elle met un peu de moutarde et plus de choses, toi tu connais, vous voyez déjà qu'elle est en train de préparer de bonnes choses sur ses agents.
0: Grand frère, ce n'est pas ça. Hein. On a assaisonné viande, on a fait les choses assaisonnantes. Parce que c'est les odeurs sur odeurs qui m'ont fatigué. Hein. Ah, ce n'est pas moutarde. Moi, je connais l'odeur de moutarde. Aïe.
6: Pardon. Écoute-moi. Avec un peu d'assaisonnement seulement là. La sauce est déjà bonne.
0: Je sais, non?
6: Non, attends, c'est pas la viande comme ça. Non.
0: Moi j'ai vu la viande comme ça, on a assaisonné la viande, on a coupé vrai soja, comment tout est panti comme ça dans la sauce. Et vous dites quoi?
6: Pardon, il faut me lever. En tout cas, si c'était moi, je pensais pour mettre que je devais demander l'argent ou bien renvoyer.
0: Non, je vais pas le renvoyer. Je vais pas dire que je vais le renvoyer. Mais mon agent là, quoi, il va trouver solution.
6: Tu sais, il y a un Dieu. Et ses locataires aussi, ils ont conçu un jour, tes enfants aussi. Viendront chez eux aussi. Le louer de la chambre. Bon, à tout à l'heure.
0: Tout à l'heure. Merci pour votre passage. Bonjour. Allô? Allô?
7: Bonjour.
0: Bonjour, madame.
7: Oui.
0: Comment vous allez?
7: Très bien.
0: On vous appelle comment?
7: Calico Clarisse.
0: Clarisse, on vous écoute.
7: Oh, si c'est moi, je ne vais pas lui demander, c'est la patience que je vais prendre. Oui, parce que peut-être va avoir c'est la prise pour faire avec.
0: Il a fait quoi? Il peut cotiser 1000 francs, 2000 francs pour moi, non?
7: Hein?
0: Il ne peut pas cotiser 2000, mais 1000 francs pour déposer et me trouver quelque chose.
7: Ah, ça, c'est la patience qu'on va faire parce que.
0: Patience?
7: Oui.
0: D'accord. Okay. D'accord. Donc, pour vous, il n'y a pas de problème, hein? Il peut faire tout ce qu'il veut, hein? Ou bien? Il va préparer chaque fois, il peut tuer cabri tous les jours, n'est-ce pas? Ah non, mais c'est ça que vous avez dit. Que côté nourriture, de ne pas parler de ça, il n'a qu'à faire ce qu'il veut, qu'il n'a qu'à tuer cabri tous les jours. Et il peut vous devoir 3 mois de loyer, ça peut aller, hein? Faut dire la vérité un jour, hein? D'accord, merci, merci madame. Merci pour votre passage. Allez, bonjour.
8: Allô, monsieur le journaliste.
0: Oui.
8: Ouais, c'est Tino de Pascal, si je reviens.
0: Mm-hmm.
8: C'est-à-dire, ce sujet, mais moi, me tient plus à cœur, quoi.
0: Mm-hmm.
8: Si ton enfant quitte ici, vers le Canada.
0: Hmm? Oui.
8: Oui, il va trouver le Canada, il s'en va là-bas. Il s'en va là-bas louer.
0: Oui.
8: Et peut-être il n'a pas trouvé l'occasion.
0: Oui.
8: Maintenant c'est toi qui as construit là-bas. C'est toi qui as construit la chambre qui se trouve là-bas.
0: Mm-hmm.
8: Et bien, il a les dossiers quelqu'un aussi, non?
0: Mm-hmm.
8: Ah, c'est ce que nous faisons. C'est ce que nous faisons.
0: En Europe là, on ne doit pas dans l'occasion. En Europe là, on ne doit pas dans l'occasion. On doit croire en soi, en ce moment, il y a eu ton
8: homme. C'est faux, mon frère, on doit. Il n'y a pas ces lieux. Nous-mêmes, nous avons des frères et soeurs là-bas.
0: Mm-hmm.
8: Vous savez, dans la vie là, hein, en tout cas, le salut de ce produit est trop fort.
0: Mm-hmm.
8: C'est-à-dire, il y a des débats qui me font moi révolter vraiment.
0: C'est vrai. Merci. Merci quand même de prendre votre patience. Allez, bonjour, auditeur en ligne. Allô?
9: Oui, allô? Bonjour, monsieur le journaliste.
0: Oui, vous allez bien, madame?
9: Ça va.
0: Votre nom, s'il vous plaît?
9: Moi, c'est Yann-Yvon Jocelyne.
0: Oui, vous appelez depuis quel quartier?
9: Ce n'est pas parce que mon locataire me devrait qu'elle ne va pas manger bonne sauce.
0: Hein?
9: Non, c'est pas ça.
0: Mmh. Donc, moi je vous dois 3 mois de loyer. C'est moi, je suis en train de tuer poulet, cabri tous les jours. Ça peut aller, hein?
9: Est-ce que la personne, même si elle se parle, est-ce que ça me regarde? Est-ce que ce n'est pas à moi de sentir l'odeur dans la maison chaque fois?
0: Ou bien, et à la fin du mois, quand vous avez. Et à la fin.
9: Mm-hmm.
0: Et à la fin du mois, quand vous allez réclamer le loyer, il va vous dire qu'il n'y a pas. Vous allez dire d'accord, il n'y a pas de problème.
9: Moi, ça, mais ce qui est sûr, je sais que un jour, elle va rembourser.
0: D'accord. Aïe, africain, gentil à l'antenne. Bonjour.
10: Bonjour, Dawesa.
0: Oui, tout c'est Atin.
10: En état civil, là.
0: Oui, tout c'est Atin, comment vous allez?
10: Très
0: bien. Et vous? Ça va super. Je sais que tout ce qui n'est pas d'accord avec moi.
10: Non, c'est pas ça. C'est pas parce que votre locataire, il vous voit, et toi boire, et sa femme a fait de préparer des bonbons.
0: Hein?
10: Et il va se venger. Ça, c'est en français. Ça n'est pas osé à dire au cause de quelqu'un. C'est pas quoi attendre. Non. Parce que d'abord, je suis autorisé à le faire encore une locataire, plus que toi, moi.
0: Mmh.
10: Tu vois à la police, ils vont te demander, il ne t'est pas prêt premier mois.
0: Mmh.
10: Il ne t'est pas prêt deuxième mois. Il ne t'est pas prêt troisième mois. Mais bon, c'est quatrième, c'est quel, c'est sixième, c'est elle qui va te payer. Moi, je vais à la police. Et je crois que les policiers de travail, ils
0: sont
10: plus. Auprès d'eux. Je me dis, tu étais où? Je devais prendre deux jours, trois jours, quatre jours, tu étais où? Tu vois la cadence, la cadence a changé. Je dis, monsieur, je veux la clé, je veux la chambre.
0: Mm-hmm.
10: Parce que moi, chez moi, il y a d'autres qui me donnent 200 000. Si je prie, ils sont comme magasin, si je mets la carte dedans, les gueules de gazou, les gueules de qualité, plus de 230 000. Tu sais, toujours, je ne vis. Il n'est pas prêt, il est parti. Il va encore une autre fille, celle-là, elle n'est pas béninoise, elle est togolaise. Elle est dans plus de 400 000, elle est partie. Vraiment, c'est avant que nous avons cette facteur. Mais le monde où nous traversons, ça me dit que le chaque jour, ça va de mal en pire.
0: Mm-hmm.
10: Nous allons mettre l'ordre dans le ville. Ça, c'est du désordre. Mais ce n'est pas à cause du nez, ce n'est pas à cause du son mangé que je vais me révolter. Non.
0: D'accord. Merci, Toussaint-Ti. Il est l'heure.
10: C'est ça. Donc, il va falloir attendre.
0: Mm-hmm.
10: Je vois quelque chose dedans. Je vous conseille que j'ai un peu.
0: Ayinde!
10: Akajonde!
0: Merci beaucoup, Toussaint-Ti. À tout à l'heure. En tout cas, moi, c'est clair. Il me doit 3 mois de loyer. Et c'est lui qui est en train de faire cette cuisine-là. Ok, il n'y a pas de problème. Si à la fin du mois, voilà, il ne me donne pas mon argent. Ah, c'est préavis. Direct, mon frère, au revoir. Chap. Faut aller trouver autre maison. Ce n'est pas dans ma maison que tu seras en train de faire ça. Et après, petit à petit, on va se retrouver à 6 mois, 7 mois. Gbede. C'est préavis. Mais là-haut, faut changer de maison. Quoi? Toi, tu vas me devoir et tu vas me donner des soucis. Gbede. Bye bye. À 12h, vous retrouvez Osti Crazy pour le quiz.
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Notre plaisir à nous tous les midis sur la 96.5, c'est de savoir qu'il y a beaucoup de personnes qui suivent cette émission et qui se cultivent. C'est un grand plaisir pour nous, animateurs de cette émission de Culture Générale. Et je veux vous voir comme ça tous les midis autour de votre poste récepteur pour suivre le jeu et jouer également avec moi. Bonjour à toutes, bonjour à tous. Après le passage remarqué de Don Wes et après une petite pause, nous sommes de retour pour la dernière partie de cette émission. Vous êtes les bienvenus sur le grand quiz de midi. Bonjour à tous les élèves en train de suivre cette émission déjà. Bonjour à ces élèves qui sont déjà sur le chemin de la maison et qui suivent la radio grâce à leur petit kit. Allez, faites attention sur la voix. Hein. Et bonjour à ses parents aussi qui aiment suivre cette émission, qui aiment se cultiver, qui aiment prendre note. C'est la culture générale. Ah oui, la matière grise travaille à fond la caisse jusqu'à 12h50. Aujourd'hui c'est mardi et vous savez très bien ce qui vous attend. Hier lundi on était dans la culture générale et aujourd'hui mardi nous ferons ensemble, vous et moi, le tour du monde entier. Attachez donc la ceinture, mettez un peu d'eau sur la tête parce que elles seront tout à l'heure chaudes, encore plus chaudes tout à l'heure. Donc prenez toutes les dispositions nécessaires pour que cette émission de ce mardi ne vous donne pas la folie. Nous allons déposer nos valises aujourd'hui au KT Zongo, Zongo 2. Bonjour à tous les amis de Zongo 2 à l'écoute de cette émission. Nous sommes chez vous pour le jeu de ce mardi 13 octobre 2026. Présentation de l'émission, je suis votre Ansti Crazy. Ah oui, vous avez envie de cumuler des points, vous avez envie de jouer avec moi. Les numéros sont connus de tout le monde, sinon renseignez-vous autour de vous. Il y aura forcément quelqu'un à côté qui vous donnera les numéros de cette émission. Mais si vous êtes seul, il n'y a personne autour de vous, je me ferai le plaisir de vous redonner les numéros pour le jeu de ce midi, comme tous les midis d'ailleurs. Vous avez le 01 45 86 00 00. Vous avez également le 01 44 70 44 44. Tout ça c'est pour vous, hein. C'est le passeport qu'il faut pour venir vers moi ce midi. On dit bonjour à la guérite de Fraternité FM avec monsieur Cathy Coppa qui m'a dit on s'y creusit, même si j'assure la sécurité des biens et des personnes, je tente toujours

midi. Nous jouons ce midi avec Bill Masba de Monsieur Clément Livensou au quartier Bundaru après le pont en quittant le goudron. Pour les bancs de rafraîchissement, nous lui disons merci. Nous jouons avec Sapko Couture de Monsieur Raymond Djorsokedi au quartier Transat dans l'avant en face de l'alimentation La Franchise. Merci pour les chemises cousues. Mais quand on dit ça, ils sont très nombreux, ils sont contents. Mais il faut appeler pour cumuler des points. Merci Sapko Couture. On dit merci au complexe hôtelier restaurant, le 13e de ce monsieur J.C. Tchelou. On dit merci à Kenel Gordba au quartier Perugira. Allez, merci donc à nos amis de Perugira. Merci à Kenel Gordba pour les bons de rafraîchissement. On a des dictionnaires à vous offrir aussi. Hein, envoyé par le président de la Fédération béninoise de Scrabble. Nous avons des t-shirts, des sacs de course envoyés par Soradogo et fils. Et puis il y a Flavien Couture qui m'envoie des tenues pour vous auditeurs. Il est au quartier gare sur les pavés de cycle 3. Monsieur Flavien Durand, nous te disons merci. Et il y a Siref Froid qui a dit en style. Je vais t'envoyer aussi cette semaine des ventilateurs pour les auditeurs. Monsieur Epiphane Jean-Baptiste Kodia, merci. On attend donc ces ventilateurs. Les cigares froids sont donc au Katéga, Maison Kodia, merci. Quand on dit on se dit, je te promets, c'est que je l'ai déjà. Et je peux vous dire, vous auditeurs de la radio, vous qui écoutez la radio, cumulez des points seulement. Et peut-être que vous allez décrocher ces lots intéressants envoyés par nos auditeurs, nos sponsors. Je crois que tout le monde est prêt pour le jeu. J'espère que vous êtes prêts à monter dans le cockpit de cet avion pour qu'on fasse ensemble, vous et moi, le tour du monde. Non, ce ne sera pas à pied. Ça se fera en avion. Puisque vous avez déjà le passeport, et c'est le 0145 86 0000 et le 0144 70 44 44. Pourquoi ne pas jouer avec vous maintenant? Allez, tout de suite, comme je le dis toujours, bonne chance à tous ceux-là qui vont jouer avec moi ce midi. Bonne chance, et c'est parti. Le standard est ouvert.

0: Hallelujah.
1: Hallelujah.
0: Mackie Ronson, Upton Funk. Featuring Bruno Mars. Allez, tout le monde, alléluia. Hein? Je vais commencer par recevoir les amis. Bonjour.
2: Bonjour, l'enfant mauvais.
0: Bonjour, l'enfant bon. Monsieur Fanny Vincent.
2: Oui, bonjour.
0: A.K.A. Rodeo.
2: Oui.
0: Aujourd'hui, c'est un autre jour. Hein? Fanny Vincent. Est-ce qu'il est là? Oh là là, il a appelé, il est parti, c'est quoi? Ça doit être la connexion. Ben, c'est pas grave, le temps pour moi de prendre celui-ci. Bonjour. Allô?
2: Allô, bonsoir, monsieur.
0: Oui, vous parlez fort. Allô?
2: Pardon?
0: Bonjour, vous parlez oui. Fort. Parlez un peu fort, s'il vous plaît.
2: Oui, bonjour, monsieur.
0: Oui, bonjour, votre nom et prénom?
2: Franck Adini, depuis d'ailleurs.
0: Ah, d'accord, Franck Adini. Alors, vous faites quoi à Beyrou, Franck? Oh là là, qu'est-ce qui se passe avec mes auditeurs? La communication, c'est pas trop bien. Je vais voir si c'est bon maintenant. Bonjour.
2: Allô?
0: Allô?
2: Allô?
0: Oui, bonjour.
2: Oui, bonjour, monsieur.
0: Votre nom?
2: C'est Ferdinand.
0: C'est Ferdinand.
2: Meizou.
0: Ok, d'accord. Et ça, c'est Meizou Fedna.
2: Oui.
0: D'accord. Vous aviez un point hier.
2: Oui.
0: Et si vous appelez, c'est toujours pour cumuler les points, hein?
2: Oui.
0: Ben, je vais prier pour vous pour que vous soyez parmi les heureux gagnants de cette semaine.
2: Le bien.
0: Est-ce que vous êtes prêt?
2: Oui, je suis bien prêt.
0: D'accord. Monsieur Meizou.
2: Oui.
0: Votre question, c'est maintenant et tout de suite. On va faire le tour, mais ça me plaît de commencer par le Bénin avec vous.
2: D'accord.
0: D'accord. Dites-moi.
2: Hein?
0: Ça y est?
2: Oui, je suis prêt.
0: Quel ancien corps militaire féminin est associé au royaume du Dahomey? Quel ancien corps militaire féminin est associé?

0: j'appelle depuis Bundaru.
1: Ah, Bundaru.
0: Oui.
1: Je crois que c'est mon ami qui m'appelle souvent de là-bas. Hein. C'est Ompati.
0: Oui, c'est Tobosi Marcel.
1: Ah, d'accord, oui. Tobosi Marcel. D'accord, d'accord. Alors, monsieur Marcel,
0: oui.
1: Aujourd'hui, qu'est-ce qu'on fait?
0: Aujourd'hui, on fait le tour du monde.
1: D'accord, on fait le tour du monde par avion, hein?
0: Ah oui, par avion.
1: D'accord, donnez-moi la capitale législative de Sri Lanka.
0: Sri Lanka?
1: Oui, j'ai bien dit, la capitale, quelle ville est la capitale législative de Sri Lanka?
0: Lanka,
1: vous avez dit. Ben, si vous reposez la question, je vais prendre congé de vous. On connaît un peu comment ça se passe. Je vous écoute maintenant. Ça ne vient pas tout à l'heure.

0: après 12 heures. C'est où on m'appelle? On m'appelle ici. Bonjour.
1: Allô?
0: Bonjour.
1: Bonjour.
0: Je vous écoute. Lorsque vous me parlez, il faut parler fort Moumouni Bawan. C'est pas bien. Il faut souvent ouvrir la bouche. Ou carrément vous décrochez le portable. Allô?
1: Allô?
0: Moumouni Bawan.
1: Oui.
0: D'accord. Dites-moi, quelle ville est la capitale législative du Sri Lanka? Moumouni Bawan, je vous écoute. À tout à l'heure. Bonjour.
1: Bonjour.
0: Oui. Vous savez, lorsque nous faisons ce jeu, nos témoins, ce sont les auditeurs. Donc, ils ont envie de vous écouter à la maison.
1: D'accord.
0: Votre nom et prénom? C'est Fawaz?
1: Oui.
0: Fawaz, le nom de famille, c'est quoi?
1: Akambi.
0: Je n'entends pas.
1: Akambi.
0: Akambi Fawaz.
1: Oui.
0: D'accord. Monsieur Akambi. Vous appelez aussi de quel quartier?
1: Dépôt.
0: Vous appelez de ghetto?
1: Quartier Dépôt.
0: Ah, vous êtes au quartier Dépôt. D'accord. Oui. Fawaz, quelle est la capitale constitutionnelle des Pays-Bas? Quelle est la capitale constitutionnelle des Pays-Bas?
1: Égypte.
0: Égypte.
1: La Belgique.
0: La Belgique. La Belgique, c'est un pays. Bon appétit, à tout à l'heure. 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Ben, écoutez, ça se passe par ici. 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Après le passage de Mark Ronson et Bruno Mars, voici Maroon 5, Memories. Hi, bonjour. La première des choses, c'est qu'on vous inscrit. Votre nom et prénom?
1: C'est
0: Moumouni Bawan de retour. D'accord. Monsieur Bawan. Culture, peuple, artiste. Et vous allez répondre à cette question. Quel peuple est associé à l'épopée de Sundiata Keïta? Quel peuple est associé à l'épopée de Sundiata Keïta? Moumouni Bawan. On se dit à tout à l'heure. Vous avez quelque chose pour moi? À tout à l'heure. Carrément, ça fait demain. Puisque vous avez fini vos deux points aujourd'hui, vos deux appels d'aujourd'hui. Vous avez envie de jouer avec moi, facile comme bonjour, vous avez les deux numéros à votre disposition, vous appelez soit le 01 45 86 0000, si ça ne marche pas, vous composez le 01 44 70 44 44. Hiya, bonjour.
1: Bonjour.
0: Oui, le nom, le prénom?
1: C'est
0: Fawaz Akembi.
1: Oui.
0: D'accord, pour votre deuxième et dernier passage, pour le compte d'aujourd'hui bien sûr. Alors, quel peuple est associé à la danse Adumu, célèbre pour ses sauts?

0: Là, nous sommes en Afrique, je vous ai dit.
1: La question.
0: Quel peuple est associé à la danse Adumu? Une danse célèbre pour ses sauts. Je veux le nom de ce peuple. Bon, je vais vous donner la réponse. Hein. Vous allez garder ça quelque part. Souvent, il faut garder un stylo et un papier. J'ai dit quel peuple est associé à la danse Adumu, célèbre pour ses sauts. Il faut parler des peuples Masai, du Kenya et de la Tanzanie. À tout à l'heure.

0: C'est le tour du monde et là, comme ça me plaît hein, vraiment parce qu'on est en train de découvrir beaucoup de choses dans ce monde. Bonjour.
1: Bonjour, monsieur le journaliste.
0: Monsieur, comment est-ce que vous vous portez?
1: À merveille.
0: Lorsque vous êtes en bonne santé, je suis très content.
1: C'est ça.
0: Très bien. Le prénom et le nom?
1: C'est Roger Kounoudji.
0: Monsieur Roger Kounoudji.
1: Oui.
0: D'accord. Monsieur Roger Kounoudji,
1: oui.
0: Quel peuple est associé à la langue Pachtoun en Afghanistan et au Pakistan? Pour une deuxième et dernière fois, quel peuple est associé à la langue Pachtoun en Afghanistan et au Pakistan?
1: C'est ma langue, ça.
0: Il fallait seulement dire les Pachtoun aussi, les Pachtoun.
1: Okay,
0: à tout à l'heure. Ben que c'est intéressant, hein? Ce jeu, ça nous permet de mieux connaître le monde. Alors qu'ils sont 32 minutes après 12h, bonjour.
1: Oui, allô?
0: Oui. Marcel de retour.
1: Oui.
0: Ça doit être mon ami Marcel Tobosi.
1: Oui.
0: D'accord. Monsieur Marcel Tobosi.
1: Oui.
0: Quel ministre béninois est chargé des sports, de l'enseignement civique dans la composition publiée en 2026? Quel ministre béninois est chargé des sports et de l'engagement civique dans la composition publiée en 2026? Ça ne vient pas, nous sommes au Bénin. Hein? Il faut demander à quelqu'un, c'est comment on appelle le ministre des sports? Il faut dire ça, je vais entendre, il faut demander ça à côté. Personne n'est à côté. Oh là là, oh là là, oh là là. Bon, c'est pas grave, ça fait carrément demain.
1: Ok, d'accord.

0: C'est l'instant culture générale et aujourd'hui c'est le tour du monde. Bonjour.
1: Oui, j'ai de retour.
0: Qui est de retour?
1: Oui.
0: Pardon, qui?
1: Roger Kounoudji.
0: Roger Kounoudji.
1: Oui.
0: Quel chanteur sénégalais a interprété 7 secondes avec Mémé Chéri? Quel chanteur sénégalais? Quel chanteur sénégalais a interprété 7 secondes avec Néné Chéri? C'est
1: Icone.
0: Non, c'est pas Icone. Il fallait parler de Youssou N'Dou. Roger Kounoudji, ça fait demain. Ça fait demain, carrément. Vous avez fini votre cours.

0: Don't Stop the Music, Rihanna. Dans la version Dance par ici, c'est un remix. You're welcome, bonjour.
1: Oui, allô, c'est Fetnet de retour.
0: Qui est de retour?
1: Oui, c'est Edwin Amézou, toujours.
0: D'accord. Et Edwin Amézou, vous avez dit?
1: Ferdinand Meizou.
0: Ah, d'accord, c'est Meizou qui est de retour, Ferdinand.
1: Oui, c'est lui qui est de retour.
0: D'accord, mon ami de Bundaru. Ah, vous êtes à Péroguera.
1: Oui.
0: D'accord. Monsieur Ferdinand.
1: Oui.
0: Votre question. Dites-moi, quelle différence faut-il faire entre ethnie et nationalité? Il y a des gens qui mélangent un peu les pédales. Quelle différence faut-il faire entre ethnie et nationalité? Je vous écoute. Monsieur Beizou.
1: Oui, Beizou.
0: Les auditeurs n'aiment pas trop le silence à l'antenne. Et moi, je vous écoute puisque vous avez le micro.
1: L'ethnie, c'est la langue.
0: Tu as toujours?
1: La langue.
0: L'ethnie, c'est la langue.
1: Oui, c'est la langue parlée.
0: Et la nationalité, c'est quoi?
1: Pays.
0: Non, mais vous êtes passé à côté, en tout cas.
1: Oh, c'est vrai, je suis.
0: Non, pardon. Je vais vous donner la réponse, ok?
1: Oui.
0: Parce que ça peut revenir demain. Et pour les auditeurs qui sont à la maison, voici la réponse. J'ai dit, quelle D'accord. différence faut-il faire entre ethnie et nationalité? L'ethnie, ça renvoie notamment à une identité culturelle, linguistique ou historique. L'ethnie renvoie notamment à une identité culturelle, linguistique ou historique. Alors que la nationalité, c'est juste un lien juridique avec un État. Si vous avez compris, c'est bon, hein? À tout à l'heure.

0: 12h37 minutes, c'est le grand quiz de midi et les mardis, nous sommes dans notre avion et on fait le tour du monde avec les auditeurs. Bonjour.
1: Bonsoir.
0: Vous allez bien?
1: Oui.
0: Vous m'appelez de quelle zone?
1: Hein?
0: Vous m'appelez de quelle zone?
1: Vous m'appelez de Pébé.
0: Vous m'appelez de Pébé. Votre nom et prénom? Si vous parlez, vous ne parlez pas fort, je ne pourrais pas enregistrer votre nom et prénom, hein, cher ami.
1: Hein?
0: Votre nom, parlez fort, s'il vous plaît.
1: Polycarp Adodemin.
0: Voilà. Polycarp Adodemin.
1: Oui.
0: D'accord. Vous faites quoi dans la vie, Polycarp?
1: Je suis un matelassier.
0: Vous êtes un matelassier.
1: Oui.
0: D'accord. Ça veut dire que c'est juste les matelas que vous fabriquez, que vous faites, c'est ça? Un matelassier, à part les matelas, fait quoi?
1: Hein?
0: Un matelassier, à part le matelas, il fait quoi?
1: Le divan.
0: Ah, il fait les divans.
1: Oui.
0: D'accord. Donc, quand j'aurai besoin de faire du divan, je vais vous faire appel. Hein?
1: Oui.
0: Quel pays a pour président Paul Kagame réélu en 2024? Quel pays a pour président Paul Kagame réélu en 2024? Je sais que les journalistes de Fraternité qui sont à l'écoute ont tous la réponse. Je vous écoute. Belgique.
1: Hein?
0: Je vous attends pour la réponse.
1: Belgique, non.
0: Non, c'est pas Belgique. Bon appétit à vous. Hein?

0: Mandon, Rihanna, bonjour. Allô? Un autre s'est installé. Bonjour.
1: Allô?
0: Bonjour.
1: Oui, bonjour.
0: Comment ça va?
1: Ça va bien, c'est vous?
0: Écoutez, ça va très bien. C'est qui à l'appareil?
1: C'est Véronique Sambieni depuis Péroubera.
0: C'est Sambieni?
1: Véronique depuis Péroubera.
0: D'accord. Sambieni, Véronique, depuis Péroubera. Véronique, pourquoi vous n'étiez pas là hier?
1: C'est le temps.
0: Il fallait tout faire pour appeler chaque jour pour cumuler des points. Et peut-être quand vous aurez 4, 5 ans, c'est sûr que vous serez gagnant de la semaine.
1: Okay. Mais on, c'est fera, pas... on fera le programme pour la semaine prochaine.
0: Même jusqu'à présent, vous n'avez encore rien perdu. Hein?
1: D'accord.
0: Mm-hmm. Vous faites quoi dans la vie?
1: Mm-hmm.
0: Vous faites quoi dans la vie, Véronique?
1: Je fais la couture.
0: Ah, vous faites la couture. Quel pays a pour président Bassirou Diomaye Faye depuis 2024? Quel pays a pour président Bassirou Diomaye Faye depuis
1: 2024?
0: Qui est à côté de vous?
1: Hein?
0: Qui est à côté de vous? Ok, d'accord. Vous proposez quoi? Ça ne vient pas. Ça ne vient pas. Ça me fera plaisir, je suis là jusqu'à 12h50 minutes. 12h passées de 40 minutes, on marque une petite pause, on revient juste après.

0: Et une fois de plus, merci à ces personnes qui m'accompagnent tous les midis. Que Dieu rende vos bienfaits au centuple. Merci Bill Master. De M. Clément Imansou, c'est à Bundaru, après le pont en quittant le goudron. Pour les bons de rafraîchissement, il est au 01 96 03 43 92. Merci à Sapkol Koutu de M. Raymond Josu Kedji au 01 97 47 90 110. Au Cadé Transat dans l'avant, en face de l'alimentation La Franchise. Merci pour les chemises cousues. Kenel Godba, nous sommes au Katek Peroguera au 01 44 42 40 68. Pour les bons de rafraîchissement, le complexe hôtelier, bar, restaurant, le 13e. Là, nous sommes au quartier Thibaut, non, au 01 97 01 25 96. Au quartier Gare, nous avons sur les pavés de Cyclo 3 chez Flavien Couture, de M. Flavien Adjuran. Merci, bonjour. Et bientôt, on aura sur la liste à Sirafe Froid de M. Epiphane Jean-Baptiste Kodia. On va prendre les amis qui m'attendent. Bonjour. Allô?
1: Allô?
0: Oui, bonjour madame.
1: Bonjour.
0: Le nom, le prénom?
1: Eunice Soko.
0: Eunice Soko. Oui. Vous aviez hier un point.
1: Oui.
0: Je prie tous les dieux pour que ça marche pour vous cette semaine. Quel président a pour... Sinon, autant pour moi. Hein, quel pays a pour président Bola Tinubu? Depuis 2023. Quel pays a pour président Bola Tinubu depuis 2023? Il a quelqu'un qui est en train de, il a quelqu'un qui est en train de donner la réponse très loin là-bas. Il a dit quoi à la personne? Votre ami est là. Il a dit quoi? Non, je veux ma réponse à la question. C'est encore mieux. Je ne pourrais pas. On a déjà pris beaucoup de temps. Il faut me rappeler pour votre deuxième question.

0: 44 minutes après 12h. N'oubliez pas qu'aujourd'hui nous sommes au Katezango 2 pour le jeu de ce mardi. Bonjour.
1: Oui, bonjour.
0: Comment vous allez?
1: Je vais très bien.
0: D'accord. Le nom, le prénom?
1: Je suis au nom de Tumundagou, Roger Tumundagou.
0: Roger Tumundagou.
1: Oui.
0: Vous allez bien?
1: Je vais bien.
0: Monsieur Tumundagou, Roger.
1: Oui.
0: Votre question.
1: Oui.
0: Quel pays, en Afrique bien sûr, hein, a pour président Daniel Chapo, élu depuis janvier 2025? Quel pays a pour... Oui, quel pays a pour président Daniel Chapo depuis janvier 2025? Ça fait la deuxième fois que je pose la question. Donc j'attends ma réponse.
1: Je préfère le Kenya.
0: Non, il fallait dire le Mozambique.
1: Okay.
0: À tout à l'heure.

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1: Bonjour. Allô.
2: Allô.
1: Bonjour. Vous êtes revenu. J'ai deux femmes ce midi hein, depuis. C'est Eunice. Non, certainement. Eunice. Eunice, je n'entends pas. Parlez fort. Eunice. Oui, vous me recevez. Même moi, j'ai du mal à vous recevoir. Il faut que je vous reçoive aussi. Eunice, voici votre question. Quelles sont les couleurs du drapeau du Togo? Eunice, je vous écoute. Quelles sont les couleurs du drapeau du Togo?
2: Le drapeau.
1: Je vous écoute, on n'a pas suffisamment de temps. Vous avez 5 secondes. D'accord. Il y a le vert, jaune, rouge et blanc. C'est ça, non? Avec une étoile blanche sur un carré rouge. Ok, d'accord. Je vous donne votre point. Et la prochaine fois, il faut parler fort.
2: D'accord.
1: Vous avez un point.

0: 12 heures passées de 47 minutes, on va prendre l'avant des lieux et quitter ici. Bonjour, cher ami.
1: Bonjour, Roger de Toumoudagou.
0: Roger Toumoudagou.
1: Oui.
0: D'accord. Monsieur Roger.
1: Oui.
0: Quel animal est représenté sur le drapeau du Mersic? Quel animal est représenté sur le drapeau du Mersic? Bon, ce qu'on va faire carrément, lorsque vous allez couper, il faut aller chercher le drapeau du Mersic et vous allez voir un animal. Si vous ne connaissez pas l'animal, demandez à côté de vous.
1: Ok, merci.
0: À tout à l'heure. On prend le dernier et quitter. Bonjour, vous êtes le tout dernier.
1: Oui, bonjour.
0: Votre nom?
1: Tamou Arafat.
0: Tamou?
1: Amidou Arafat.
0: Ah, d'accord. C'est la première fois que vous m'appelez, hein, Amidou?
1: Oui.
0: Vous êtes Arafat?
1: Oui.
0: Ça ne veut pas dire que vous êtes au quartier Arafat?
1: Non, je suis à Yokossi 2.
0: Vous êtes à Yokossi 2?
1: Oui.
0: Donc, vous devrez connaître Imaginative Coiffure et la pharmacie qui est...
1: Oui, à part de la pharmacie Choukron.
0: D'accord. Donc, ça veut dire que vous maîtrisez déjà la zone?
1: Oui.
0: Quelle fête? On vous appelle comment? Amidou?
1: Oui, Amidou Arafat.
0: D'accord. Il faut dire que c'est une question cadeau, hein?
1: D'accord. Essayons voir.
0: Quelle fête musulmane? Et vous êtes musulman. Quelle fête musulmane marque la fin du mois de jeûne du Ramadan? Quelle fête musulmane marque la fin du mois de jeûne de Ramadan? Au passage, bonjour à tous les musulmans à l'écoute de l'émission. Oui, je vous écoute.
1: C'est le carême.
0: Non, non, non. Quand on dit Ramadan, c'est... Quelle fête musulmane? Carême, c'est pas la fête. Quelle fête musulmane marque la fin du mois de jeûne du Ramadan? Il faut parler de l'Aïd el-Fitr. Vous savez ça?
1: Oui, c'est vrai, l'Aïd el-Fitr.
0: Bon, c'est pas grave, on va se retrouver demain, cher ami.
1: Merci.
0: Bien des choses à tous ceux qui sont à Radio Considère, hein? Nous avons fini notre mission pour le compte de ce mardi. Demain, ce sera le jour des pièges, devinettes, charades, questions de logique, etc., etc. Préparez-vous. Nous sommes à la croisée des chemins. Merci Sapcool, merci le 13e, merci Flavien Coutu, merci à Cyril Froid, merci à Bilmas, merci Sapcool, merci à Kenel Godba. Bon appétit si vous êtes à table. Et pour les élèves qui vont reprendre le chemin de classe à 15h, reposez-vous. Et allez vite, c'est à 15h les cours, je suis sûr.

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0: Il est 13h.
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0: sommaire de ce journal, depuis le lundi 5 octobre, une famille vivant à Parakou est sans nouvelles de sa fille âgée de 13 ans et élève en classe de 5e. Elle reste introuvable malgré les recherches de ses proches. Fraternité FM est allée à la rencontre de ses parents. Vous suivrez les détails dans ce journal. Un drame dans la commune de Niki, une femme d'environ 45 ans foudroyée dans un champ. Le fait s'est produit dimanche aux environs de 17h. Que s'est-il réellement passé? Détail à suivre. Et puis, c'est une équation à double inconnue pour les Béninois. Depuis quelques jours, le litre d'essence a augmenté du prix. Une hausse qui n'est pas sans répercussion dans le quotidien des citoyens. Le dossier de la rédaction à suivre, dossier présenté par Jacques Degbé. À suivre également sur les informations sur le continent, l'espoir et à la boucle, la revue de presse nationale.
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0: Mesdames, Messieurs, bonjour, merci de nous préférer pour vous informer. Un journaliste de Fraternité FM, victime de vol de sa moto. Les faits se sont produits aux environs de 5h du matin de ce mardi 13 octobre 2026, alors qu'il s'apprêtait à se rendre au travail. Selon les informations recueillies, la victime avait stationné sa moto de marque Dayang 125 de couleur rouge sur la véranda de son domicile, le temps de faire un bref passage dans sa chambre. Mais à son retour, l'engin avait disparu. Un vol constaté en quelques instants qui a surpris son propriétaire. Une déclaration de perte a été effectuée. Une adolescente de 13 ans est portée disparue depuis le lundi 5 octobre 2026 à Parakou Alam Mamoudou Touraré, élève en classe de 5e dans un complexe privé de la ville, résidait avec sa famille au quartier Banikani dans le 2e arrondissement de la ville. Malgré les recherches entreprises par ses proches, la jeune fille reste introuvable. Sa mère Muslimatou Salifou ne cache pas son inquiétude. Que s'est-il réellement passé? On en parle dans cette édition avec Epiphane Chabi qui sera dans ce studio dans quelques instants. Drame lié aux intempéries dans le Septentrion, une femme meurt foudroyée au retour des champs à Niki. Les faits se sont produits dimanche 11 octobre dernier à Goussounon-Pérou, dans l'arrondissement central de la cité impériale. Selon les informations recueillies auprès des sources locales, la victime venait des champs lorsqu'elle a été foudroyée aux environs de 17h. Gandé Maman Moussa est un conseiller dans l'arrondissement central de Niki. Il relate les faits.
3: Les deux femmes se rendaient au champ pour récolter du soja. Sur le chemin du retour, la pluie a commencé à tomber alors qu'elles poursuivaient leur route. Elles sont arrivées à hauteur d'un champ. C'est précisément à cet endroit que la foudre les a frappées. Les deux femmes sont tombées, mais l'une d'elles a réussi à se relever, constatant que sa compagne était toujours inerte. Elle a tenté en vain de la relever. Heureusement, le lieu du drame se trouvait non loin des habitations. Un jeune homme qui avait assisté à la scène à distance s'est alors associé à la survivante pour tenter de porter secours à la victime. Il s'est ensuite rendu auprès des membres de la famille pour les alerter.
0: Alerter les agents de santé, les éléments du commissariat de l'arrondissement ainsi que les élus locaux se sont rendus sur les lieux pour procéder aux constatations d'usage. À l'issue des formalités, la dépouille a été remise à la famille pour l'inhumation. Gandé Maman Moussa est au micro de nos confrères de City Soit FM de Niki.
3: Alertés, les autorités locales se sont rendues sur les lieux pour effectuer le constat. La victime, âgée d'environ 40 ans, était mère de 11 enfants, dont 7 garçons et 4 filles.
0: Revenons-en à cette information. Une adolescente de 13 ans est portée disparue depuis le lundi 5 octobre 2026 à Parakou. Alam Mamoudou Touré, élève en classe du 5e dans un complexe privé de la ville, résidait avec sa famille au quartier Banikani dans le 2e arrondissement de la ville. Malgré les recherches entreprises par ses proches, la jeune fille reste introuvable. Sa mère Mouslimatou Salifou ne cache pas son inquiétude. Que s'est-il réellement passé? On en parle dans cette édition avec vous, Epiphane Chabi. Bonjour.
4: Bonjour, Massourat.
0: Que sait-on des circonstances de cette disparition?
4: Oui, selon le témoignage de la mère de la disparition serait survenue après le retour de l'adolescente de l'école. La famille avait constaté qu'elle n'avait pas recopié ses leçons. Interrogée donc à ce sujet, elle aurait donc expliqué à sa maman ne pas vouloir donc faire ses devoirs. Sa mère lui a ensuite donc remis la clé pour qu'elle rentre à la maison. La jeune fille est effectivement rentrée et a déposé son sac, ensuite sa chemise d'uniforme, mais elle a conservé son pantalon avant de repartir. Et c'est lorsque donc sa mère est rentrée à son tour qu'elle a constaté que la fille aurait donc disparu. Au moment de sa disparition, il faut dire que l'adolescente portait un habit rouge, un hijab et le pantalon de son uniforme scolaire. Sa mère affirme ne pas lui avoir crié dessus ni l'avoir menacée. À ce jour, elle ignore donc les raisons du départ de sa fille et ne sait pas où elle pourrait donc se trouver. On va écouter Salifou Mousilimatou, la mère de la fille disparue.
5: Bon, elle est revenue de l'école et on a vu qu'elle ne recopie pas ses leçons. Et on l'a demandé pourquoi elle ne recopie pas ses leçons. Elle ne fait pas les photocopies. Non, c'est le lendemain, on va aller faire son surveillant, on va voir ce qui ne va pas. C'est tout. Et je lui ai donné la clé de revenir à la maison. Elle est revenue, elle a déposé son sac avec chemise de l'uniforme, mais elle n'a pas enlevé pantalon. Donc c'est comme ça, elle est partie. Je suis rentrée, je ne l'ai pas vue.
4: Elle avait porté quelle tenue quand elle disparaissait?
5: Petit habit qui est rouge avec hijab et pantalon jupe de l'école.
4: Est-ce que vous lui avez crié dessus, vous l'avez menacé?
5: Non.
0: Alors, Epiphane Chabi, la famille vit donc à Banikani dans le 2e arrondissement de Parakou. Quelles démarches ont été entreprises depuis la disparition de l'adolescente?
4: Oui, la mère de la fille affirme avoir multiplié des démarches depuis la disparition de sa fille. Selon la mère, ses proches se sont rendus dans un premier temps au commissariat, au centre social ou au guichet unique de protection sociale GUPS pour signaler donc la disparition de la fille. Ils ont également diffusé des informations à travers les réseaux sociaux dans l'espoir de recueilli des témoignages susceptibles de les orienter, mais jusqu'à là, rien. Des appels ont aussi été lancés au sein donc de la famille, aussi bien du côté paternel que du côté maternel. La mère a également sollicité des amis et d'autres proches pour tenter de retrouver son enfant, mais jusqu'à présent, Massourat, toutes ces initiatives n'ont donné aucun résultat concluant. Dès la disparition, par exemple, de l'adolescente, sa mère s'est également rendue dans son établissement scolaire pour se renseigner. Selon les informations qui ont été rapportées, la jeune fille serait trop réservée. Elle se confierait donc peu aux autres et aurait adopté donc le même comportement à la maison. Une attitude qui ne permet toutefois pas à elle seule, d'expliquer donc les circonstances de sa disparition. Il faut dire qu'à ce jour, aucune information concluante n'a permis donc de localiser l'adolescente. Sa mère affirme par ailleurs n'avoir remarqué aucun changement particulier dans le comportement de son enfant avant sa disparition. Elle reste donc dans l'incompréhension face à cette situation. Salifou Mousilimatou.
5: On a pris par les commissariats et centres sociaux. Nous-mêmes, on a marché les réseaux sociaux, tout. Rien d'abord. Ils n'ont qu'à nous aider à la chercher.
4: Vous êtes allé chez des amis, les proches, là où elle a l'habitude d'aller. Est-ce qu'elle n'a pas d'amis? Vous n'avez pas constaté depuis un certain moment qu'elle a changé un peu à la maison?
5: Non. Elle n'a pas d'amis. Elle n'a pas changé. Elle n'a pas d'amis. On a été aussi dans son école. On a demandé. Elle n'a rien dit là-bas aussi. Là, je ne sais pas. Hein, parce que si c'est protégé, là, nous-mêmes, on a protégé. On n'a pas négligé. C'est Dieu qui veut ça, là. Là, je ne peux rien dire. Ils n'ont qu'à nous aider à rechercher la fille.
0: Epiphane Chabi, face à cette longue attente, quel appel la mère adresse-t-elle aux autorités, aux chefs de quartier et à la population de Parakou?
4: Oui, la mère lance tout simplement un appel à la solidarité et à la mobilisation de tous. Elle sollicite particulièrement l'aide des autorités locales, des chefs de quartier, des responsables de commissariat et de toutes les personnes susceptibles d'abord de détenir une information sur la disparition de la fille. Mamadou Alam Touré est âgé, je le rappelle, de 13 ans. fréquente la classe de 5e dans un collège privé de la ville de Parakou. Elle est de teint brun, porte donc les cheveux soigneusement tressés et attachés en arrière, ainsi que des boucles d'oreilles dorées au moment de sa disparition. Toute personne qui l'aurait donc aperçue ou qui disposerait d'un renseignement susceptible de contribuer à la retrouver est priée donc de contacter les numéros suivants, le 01 91 83 45 61 ou le 01 97 07 10 27. Pour sa mère, l'urgence est de retrouver l'adolescente saine et sauve. Elle espère que cet appel sera entendu et que la mobilisation de la population va permettre de faire avancer les recherches.
0: Merci à vous Epiphane Chabi pour toutes ces précisions. Ce journal se poursuit. Les Béninois face à une nouvelle hausse du prix de l'essence depuis quelques semaines. S'offrir du carburant est devenu un véritable casse-tête pour les motocyclistes et les automobilistes. On en parle dans ce 13h avec vous. Jacques Degbé, bonjour.
6: Bonjour à toi, Denis Djibril.
0: Vous nous venez tout droit du parc automobile B de Parakou, communément appelé Autogare Tchaourou. Quelle est la situation sur le terrain?
6: Très dû, c'est même peut-être peu de le dire. L'essence a tout simplement flambé de prix à la station comme sur le marché de la contrebande. Il faut débourser plus qu'habituellement pour pouvoir s'acheter un litre d'essence. D'abord, sur le marché du Payo, comme on le dit souvent, le titre, ou du moins c'est le litre de carburant aussi entre 800 et 1000 francs CFA. Et les Parakois, eux, peuvent s'en frotter les mains puisque dans les départements de l'Atakora et de la Donga, c'est encore pire. Tenez-vous tranquille, un seul litre d'essence est vendu à 2000, 2500, voire même plus par endroit selon les échos que nous recevons des confrères et des populations sur place. La situation est un peu plus reluisante dans les stations où le carburant est vendu actuellement à 750 francs CFA le litre, mais encore faudrait-il être disponible à faire la queue. Ce sont en effet de longues files d'attente qui se dessinent depuis quelques jours devant les stations-service pour les chauffeurs de taxi. Tout ça constitue un manque à gagner aussi bien pour les Émidiens également. Suivez quelques-uns qui se sont confiés à Fraternity FM.
7: Bon, c'est pas facile. On ne peut pas rester à la maison. Sinon, avec le prix là, c'est pas favorable pour nous. Parce que tu payes le litre à 750. Le client même, par exemple, Parakou Ndali, on dit 2000. Mais le client ne paye pas. Il dit 1500, l'ancien tarif.
8: C'est pas facile. Hein. Aujourd'hui, on dit que le client n'a qu'à nous payer au moins ici 200 marchés, il va refuser. Avant 100 francs qu'on prenait là, c'est ça qui se passe. Les gens ont augmenté les prix. À la station encore, des fois, on va, on ne trouve pas.
9: Tu enlèves là, il reste 500. Tu vas manger, le véhicule se gâte. Ça ne va pas. On va, on revient, là, il reste 500, là, il reste 400. Des fois, on ne trouve même pas là d'essence. Et les clients aussi, quand ils viennent.
10: Souvent, on trouve 1500, 1200, 1000 francs. Le litre. Station, il n'y en a pas. Surtout, tranchant des Jougou, là, il n'y a pas de station.
11: Non, l'essence est plus chère dans votre zone.
10: C'est plus cher là-bas. À Tangeta, c'est 2000 francs le litre. À Natitengou, c'est 1500 le litre. Les clients ne payent plus. En ce moment, les producteurs aussi nous gênent sur la voie. Oh, gabarit, tout ça là. Alors que ça fait ça, on trouve un peu pour manger nous aussi.
0: Un véritable casse-tête pour les chauffeurs, mais les clients aussi se plaignent, vous nous dites, Jacques Degbé.
6: Cette inflation, Manzourat, n'arrange personne, ni chauffeur, ni client, ni commerçant. Personne ne tire son épingle du jeu. Certains ont même cessé de voyager pour l'instant. D'autres doivent revoir leur budget pour s'adapter à la crise. Écoutez ces dames rencontrées tout à l'heure au Parc B.
12: En tout cas, c'est pas facile. Hein. Si c'est celle-là, ils vont augmenter un peu. Parce que c'est la vie. Non, on n'est pas les soirs. Nous soucions, c'est un peu.
13: Non, c'est difficile, mais ça ne va pas du tout. L'essence est trop cher. Même pour voyager maintenant, ça devient un problème. Si tu peux nous aider, ça va nous faciliter la taille. Sinon, il n'y a pas l'argent au pays. Et tout, ça ne va pas quand même.
14: L'essence est chère. Le véhicule aussi est trop cher. On est trop serré dans le véhicule. Parce que les chauffeurs sont en train de parler que comme l'essence est augmentée, ils ont ramassé beaucoup d'hommes dans le véhicule. Et l'argent est cher encore. Ils n'ont qu'à nous aider. Il y a trop de souffrance. Nous tous, on souffre. Commerçants en train de souffrir. Chauffeurs en train de souffrir. Nous tous, on est en train de souffrir. Moi, par exemple, c'est charbon et fait. Il y a charbon en blouse. On n'a pas trouvé de solution pour ramasser. Comment on va faire? On va fuir des pays.
0: Cette flambée du prix du carburant n'est pas sans impact sur les activités économiques.
6: C'est connu de tous. À chaque fois qu'il y a hausse du carburant, eh bien, Les activités économiques sont négativement impactées, soit on assiste à un ralentissement de l'activité économique, soit on assiste à une flambée du prix d'autres produits sur le marché, puisque c'est simple à comprendre. Hein, le commerçant qui débourse davantage pour le transport répercute cela sur les prix de ses articles. C'est le consommateur final qui est appelé à débourser davantage pour pouvoir s'offrir les biens de grande consommation sur le marché. Conséquence, on assiste à une augmentation généralisée du niveau des prix.
0: Merci à vous, Jacques Degbé, pour toutes ces précisions. La pause avant la suite de ce journal. Un homme d'une quarantaine d'années est soupçonné d'avoir tué sa sœur jumelle à coups de machette. Les faits se sont produits lundi 12 octobre 2026 au marché de Dango dans le département de l'Ouémé. Selon les informations rapportées par Peace FM, le suspect a été interpellé et placé en garde à vue par la police républicaine. Il aurait déclaré aux enquêteurs avoir agi parce qu'il soupçonnait sa sœur de vouloir le tuer. Une enquête est en cours pour élucider les circonstances de ce drame. Par la justice à présent, la jeunesse des prévenus ne doit pas faire oublier la gravité des infractions commises. C'est l'avertissement lancé par le président de la Cour de répression des infractions économiques et du terrorisme, Criet Syriac Dossa. C'est à l'ouverture de la rentrée judiciaire 2026-2027 en présence des magistrats, des avocats et de plusieurs autorités politico-administratives. Pour le président de la Criet, l'âge des mises en cause peut être pris en compte dans l'appréciation du traitement judiciaire, mais il ne saurait occulter la dangerosité des actes reprochés. Il évoque notamment les conséquences de la cybercriminalité sur l'économie, la confiance des investisseurs et la valeur sociale. Syriac Adossa, président de la CRIET.
15: Vous êtes jeune, vous avez l'argent, qu'il soit illicite ou licite, c'est vous qui êtes considéré par la société. Lorsque nous rentrons dans le cadre de la considération des infractions cybercriminelles, le Bénin est parti à plusieurs conventions, notamment celle de Maputo. Nous avons ratifié la convention de Budapest. Oui, ils sont jeunes, très jeunes, mais c'est l'âge qui est considéré pour essayer de juger de l'humanité du traitement des procédures. Hélas, ces regards doivent être étendus sur la dangerosité des actes causés par ces jeunes. Parce que simplement, à travers ces actes, les investisseurs fuient le pays. À travers leurs actes, il y a une massive déscolarité des enfants, scolaires ou à l'université. On assiste au renversement de la valeur. Vous êtes jeune, vous avez l'argent, qu'il soit illicite ou licite, c'est vous qui êtes considéré par la société.
0: Syriac Dossa a aussi dénoncé la fascination de certains jeunes pour l'enrichissement rapide, y compris par des moyens illicites. Une situation qui, selon lui, peut favoriser des dérives plus graves allant jusqu'à des actes de violence contre d'autres jeunes. Le président de la CRIET justifie ainsi la nécessité de protéger la société contre les conséquences de ces pratiques. Syriac Dossa.
15: Les jeunes n'ont plus d'autres aspirations que de devenir brutalement riches comme vous. Ces jeunes s'allient les services des divinités les plus macabres. Ces jeunes deviennent, un peu pour densifier leur clientèle numérique, des sorciers. La conséquence est qu'ils s'en prennent aux jeunes dans les ruelles, prennent possession de leur corps, les immoler aux divinités. Donc il n'est pas question que de voir la tranche d'âge. Sinon, nous allons fausser les analyses. Et dans ces conditions exclusives, vous allez voir que la CRIET est inhumaine. Mais on préserve la rétention de ces jeunes. Contre quoi? Contre nous tous. Si la CRIET n'était pas là, si la BEF n'était pas là, vous allez voir des jeunes établir des étalages d'escroquerie au vu de tout le monde.
0: Voilà qui annonce les nouvelles sportives. On en parle avec vous, René Soglo. Bonjour.
16: Bonjour, bonjour à tous. Bonjour à tous.
0: On démarre par le programme du jour des Ligues des Champions.
16: Et oui, avec la deuxième journée de la phase de Ligue des Champions qui débute ce mardi avec 9 rencontres au programme à partir de 18h45. Lens reçoit le Sporting et plus tard à 21h. Lille se déplace sur le terrain d'Arsenal battu à Liverpool 2-1. Lors de la première journée, l'Atlético Madrid a rendez-vous avec un autre club en anglais, il faut rappeler hein, que c'est Manchester United avec une heure d'avance sur le temps donné. À l'instant, le FC Barcelone tentera, lui, de confirmer sa grande forme sur le terrain de Galatasaray. De son côté, le Bayern Munich se rend sur la pelouse de Viking. Deux clubs italiens tenteront donc de se relancer après leur défaite inaugurale. L'Inter Milan accueille le club Bruges alors que Naples affronte Villarreal. Donc, le programme du jour est bien connu. Lens Sporting et puis ensuite, on aura Sabas-Lavia Prague, Arsenal Lille, Atlético Madrid, Manchester United, Galatasaray Barcelone, Inter Milan Club Brugge, Leipzig, PSV Eindhoven, Viking Bayern Munich et Villarreal contre Napoli.
0: Pogba vers les États-Unis.
16: Oui, c'est une préoccupation libre depuis la résiliation de son contrat à l'AS Monaco en août dernier. Paul Pogba, 33 ans, ne retrouvera probablement pas son niveau d'avant suspension pour dopage. Le milieu de terrain doit déjà retrouver un club et d'après le Daily Mail, les États-Unis sont la destination la plus probable. Le champion du monde 2018 était proposé à plusieurs franchises de MLS l'été dernier. DC United a déjà discuté avec lui, puis l'Inter Miami et le New York City FC qui lui ont proposé aussi un contrat. Cependant, il faut dire qu'à ce jour, aucune piste concrète n'a encore émergé.
0: Voilà. Merci à vous, René Soglo, qui cède sa place à Christina Guidico du CEFIMA. C'est pour les informations hors des frontières béninoises. Christina Bidiho, bonjour.
17: Bonjour, Massourat.
0: Au Mali, des manifestants dénoncent une bavure policière après la mort d'un jeune homme à Kouré-Mali.
17: Des mouvements de protestation tournés à l'émeute lundi 12 octobre 2026 à Kouré-Mali, une ville située à la frontière avec la Guinée après la mort dimanche soir d'un jeune homme lors d'un contrôle de police ayant mal tourné. Les manifestations ont protesté contre une nouvelle bavure, selon eux, de la police après un incident similaire la semaine dernière.
0: On poursuit avec la République démocratique du Congo. Joseph Kabila prend la tête du front pour la refondation de la nation, nouveau mouvement politico-militaire.
17: Dans l'est de la République démocratique du Congo, Joseph Kabila prend la tête d'un nouveau mouvement politico-militaire, le Front pour la refondation de la nation. L'annonce a été faite ce lundi 12 octobre 2026 dans la soirée à Goma. Cette nouvelle plateforme englobe désormais l'alliance Fleuve Congo AFC et le mouvement du 23 mars à M23. L'ancien président congolais, très virulent vis-à-vis de Félix Tshisekedi, prend la direction de ce mouvement entouré de plusieurs vice-présidents qui étaient des recadres de l'AFC et M23.
0: En terminant par la Côte d'Ivoire, vous nous dites qu'un cadre du PPACI, Sébastien Dano, Djedjé, est inculpé et placé sous contrôle judiciaire.
17: Président du Conseil stratégique et politique du Parti des Peuples africains, Côte d'Ivoire a été inculpé de 17 chefs d'accusation, dont ceux d'actes terroristes, d'assassinat ou d'atteinte à la sûreté de l'État. À l'issue de sa convocation à la section antiterroriste d'Abidjan, lundi 12 octobre, depuis un an, plusieurs hauts responsables de la formation de Laurent Gbagbo sont visés par des procédures judiciaires.
0: Merci à vous, Christine Aguidiro du CEFIMA, pour toutes ces précisions. Madame, monsieur, on invite à présent Epiphane Chabi, c'est pour la revue de presse nationale.
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19: Bonjour à tous. Ouvrons cette revue de presse avec le projet de budget de l'État pour l'exercice 2027. Le matinal s'intéresse aux grandes orientations de ce premier budget du président Romuald Ouada et y est précise qu'il a été adopté en Conseil des ministres du 7 octobre dernier. Le projet de loi de finances pour la gestion 2027 s'équilibre en ressources et en charges à 4 757,29 milliards de francs CFA contre 4 148,357 milliards pour le budget rectificatif de 2026, une progression de 14,7%, soit plus de 608 milliards de francs CFA supplémentaires selon les publications. Sur le plan social, les dépenses à sensibilité sociale devraient atteindre 1597,533 milliards de francs CFA en 2027 contre 1285,37 milliards en 2026 selon Matin Libre. L'achèvement de l'hôpital de zone de Tchaourou, la construction de 14 14 centres de santé, la mise en place d'une unité industrielle de production de suppléments nutritionnels figure parmi les actions annoncées. Le projet de budget est désormais transmis à l'Assemblée nationale pour examen et vote conclu matin libre. Autre dossier budgétaire, le fonctionnement du Sénat béninois. L'investigateur consacre un intérêt particulier à la dotation prévue pour la Chambre haute du Parlement dans le projet de finances 2027. L'institution devrait disposer de 3,64 milliards de francs CFA avec un plafond d'emploi de 31 équivalents temps plein. La Marina.bg revient également sur cette enveloppe qui marque une nouvelle étape dans le fonctionnement du Sénat installé officiellement le 30 juillet dernier. L'investigateur appelle qu'en 2026, le budget rectificatif avait prévu une dotation de 100 millions de francs CFA, essentiellement destinée aux frais logistiques d'installation. Composé de 25 membres, le Sénat prépare désormais sa première entrée parlementaire annoncée pour le 28 octobre prochain selon Banuto. Une échéance qui interviendra après celle de l'Assemblée nationale prévue le 22 octobre avec notamment l'examen du budget de l'État pour l'exercice 2027. De la gestion des finances publiques à la modernisation de l'administration publique, plusieurs publications annoncent une nouvelle initiative gouvernementale. La Boussole, Fraternité, la Nation et bien d'autres publications font écho au lancement du prix national de la simplification administrative. Cette initiative portée par les ministres chargés du budget de la fonction publique ainsi que de la transformation digitale et de l'économie.

0: 6. Les propositions retenues pourront être récompensées par un trophée et une reconnaissance officielle, mais surtout bénéficier d'une mise en œuvre concrète. Et à travers ce prix, le gouvernement entend associer les citoyens, les agents publics et les porteurs d'initiatives à la recherche de solutions pour une administration plus accessible et plus efficace, conclut la boussole. Dans le domaine judiciaire, la rentrée de la CRIET suscite également l'attention de la presse. À l'occasion de l'ouverture de l'année judiciaire 2026 et 2027, ce lundi 12 octobre à Cotonou, le procureur spécial de la Cour de répression des infractions économiques et du terrorisme, CRIET Mario Metonou, a annoncé une hausse de 25,50% des plaintes et procès verbaux enregistrés par la juridiction. Le nombre de saisines est passé de 3067 en 2024-2025 à 3849 au cours de la dernière année judiciaire selon le Matinal. Matin Libre fait savoir que ces chiffres interviennent dans un contexte où la juridiction fait régulièrement l'objet de critiques concernant le caractère jugé trop répressif de son action. À présent, direction Savé, où les forces de l'ordre ont mené une importante opération contre la culture et le trafic de chanvre indien. Les faits rapportés par l'investigateur font état de 60 sacs de jute contenant au total 1714,56 kg de chanvre indien, saisis le dimanche 11 octobre dans le village de Djabata Kango dans l'arrondissement de Bessé. L'opération a également permis de récupérer une motocyclette de marque Bajaj et trois armes à feu, dont deux fusées de chasse et un fusil de calibre 12. Les investigations ont révélé des plantations couvrant plus de 3 hectares. Environ un hectare de plants resterait en quoi détruit, conclut l'investigateur. Enfin, dans le département de l'Ouémé, un drame familial est rapporté dans la commune de Dangbo. PCFM annonce qu'une femme d'une quarantaine d'années a été tuée à coups de machette ce lundi 12 octobre au marché de Dobo et le principal suspect serait son frère jumeau. Contacté par la radio, le commissaire de l'arrondissement a confirmé les faits. L'investigateur, la Nouvelle Tribune et le Potentiel font savoir que le suspect a été interpellé, placé en garde à vue. Selon les informations rapportées par la Nouvelle Tribune, il aurait déclaré aux enquêteurs avoir agi parce qu'il croyait que sa sœur s'apprêtait à le tuer. Ces déclarations restent à vérifier dans le cadre de l'enquête, conclut l'investigateur. Fin de cette revue. Merci de m'avoir suivi.
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2: C'est sur cette compilation de l'actualité traitée par les journaux au Bénin que nous mettons un terme à Fraternité Midi Magazine de ce mardi 13 octobre 2026. Castéroa Glaka, Grasso Kodo et Mansourat Denis Diouil, toute l'équipe de préparation de présentation vous remercie.
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Il est dodo. J'espère que je vous retrouve tous en forme. Bonsoir à chacun, bonsoir à toutes et à tous. Bienvenue, African Banger démarre 4 minutes après 17h.

Superbe, belle chanson. En tout cas, moi j'aime ce qu'il propose, First King. Quelqu'un a dit, on doit rendre grâce à Dieu d'avoir First King. Voilà, c'est une évidence. Et il nous offre une masterclass avec cette chanson. Le clip est déjà disponible, c'est l'information phare. Parce que l'audio, on a déjà commencé par savourer l'audio depuis un moment déjà. Mais le clip, quant à lui, est disponible il y a quelques jours seulement. À retrouver bien sûr sur YouTube, très belle qualité d'image, allez voir, allez visiter, hein. C'est très beau. Moi j'aime ce qu'il propose, First King. Bravo.

Allez, on prend la direction de la Côte d'Ivoire pour retrouver le Jay dans Prophétie. C'est quoi cette prophétie? Est-ce qu'elle se réalisera? De toutes les façons, on fait notre cette chanson. C'est une chanson à caractère gospel. Voilà. On va écouter Prophétie.

Président Oclo, Boss Marcel Flesclop, Monsieur Florent.

Si vous n'avez pas encore vu le clip de cette chanson, je pense que c'est le moment. Allez checker sur YouTube, Tonnerre X a une nouveauté. Ça s'appelle Milliard. Le clip est entièrement disponible. Très très très mais très bien tourné. C'est très beau. On dirait pas quelqu'un qui vient de Paracou, parce que on a l'habitude de nous sous-estimer, nous qui venons du Nord. On se dit voilà, il y a pas de très beaux projets, alors qu'en réalité il y a un travail énorme qui se fait. Depuis un moment, Tonnerre X, il offre une masterclass en thème de clip. Il les tourne ici, mais c'est très beau, c'est très net, très limpide. La qualité des images, franchement, c'est top, c'est très très très top. Allez donc aller voir sur YouTube, c'est entièrement disponible, hein. Très très très bien tourné, moi j'adore. Allez voir, tout simplement.

Puisque nous parlons African Banger, on est en train de savourer quelques titres de cet album de KS Bloom. L'album est disponible depuis quelques jours seulement également. Voilà. On a déjà écouté Vlaga Vlaga. On a écouté cette très très très belle chanson, elle qui est... Bon, j'ai bien envie de dire que c'est la favorite, bon, de plus d'un. Mais bon, ça reste quand même... ça reste mon avis, hein. Ça peut être un autre titre, voilà. Du coup, on écoute La Paparazzi, c'est un autre titre également issu de l'album, de cet album de KS Bloom. Très très très bel album en tout cas. Et nous allons passer un appel surprise dans quelques minutes également. Pendant qu'on savoure Paparazzi.

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0: 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Tu as compris?
1: Oui, j'ai compris.
0: Géraldine,
1: oui?
0: Joyeux anniversaire.
1: Merci beaucoup.
0: Vous êtes en direct sur Radio Fraternité.
1: Ok.
0: Elle dit ok, elle est choquée. Géraldine.
1: Oui.
0: Là maintenant c'est tout Paracou qui nous entend.
1: Ok.
0: Joyeux anniversaire.
1: Merci beaucoup.
0: Je ne suis pas un ami de Jean-Baptiste. Bon, peut-être que ça va commencer aujourd'hui. Moi je suis pas Florent, d'accord? Je travaille à Radio Fraternité et il a voulu qu'on t'appelle pour te souhaiter joyeux anniversaire.
1: D'accord, merci.
0: Il a un message pour toi, d'accord?
1: Okay.
0: Le message dit ceci: mon amour, le temps passe. Qui passe n'a fait que donner de force à notre amour. Le temps qui passe n'a fait que donner de la force à notre amour. Aujourd'hui, tu es bien là dans ma vie. Tu es toujours là pour moi. Et sache qu'en retour, je suis là et je serai toujours là également pour toi. Je t'aime de la part de ton chéri Jean-Baptiste. Elle sourit. Hein? Ça fait plaisir ou bien?
1: Oui.
0: Voilà. Il mérite quoi? Il mérite quel cadeau aujourd'hui? Tu vas lui donner quoi en retour?
1: Bonbon.
0: Ah bon, c'est le bonbon il mérite. D'accord. Allez, merci beaucoup Géraldine. Joyeux anniversaire et surtout profite bien de ta journée jusque-là, d'accord?
1: D'accord.
0: Allez, bye bye.

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Allez, une dernière pour la route. On se quittera sur O plus de KS Bloom, puisque nous sommes en train de déguster depuis un moment déjà son album, quelques titres de cet album-là. On aura le temps de la découvrir ou de la redécouvrir pour ceux-là qui l'ont déjà découvert cet album-là. On va parcourir chaque titre de façon plus posée prochainement. Allez, 22 minutes après, 18h23 déjà. Dans 2 minutes, il sera l'heure exacte pour terminer cette émission. Mais je prends ainsi congé de vous. Tout à l'heure, les informations en langue française, à 19h, la deuxième grande édition du journal parlé avec le service de la rédaction langue française. Nous, Mathieu, ici, vous, c'est moi. Je laisse bien sûr le relais à Castéro, je pense bien. Voilà, il est là. Il est déjà là pour prendre bien sûr le relais de la régie et poursuivre bien sûr le travail ici du côté de la technique. Allez, merci de rester des nôtres. Merci de rester Fraternité FM jusqu'à la fin, bien sûr, de la journée. Demain, je vous reviens avec un réel plaisir. Allez, à demain.

0: je dois y être femme depuis longtemps.
1: On ne dit pas je dois y être Zongo.
0: Bon, pardon. Je dois être une femme depuis longtemps, quoi.
2: Ah, c'est ça.
1: Bon, bon.
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0: Il est 19h.
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2: Bonsoir à chacun, bonsoir à tous, merci de prendre le rendez-vous de cette édition vespérale. Vous suivez la générale de l'information, nous vous l'offrons en co-présentation. Je suis avec Karine Diaghi. Karine, bonsoir.
3: Bonsoir Louis Chabalou.
2: Quels sont les principaux titres du journal?
3: Dans les titres de ce journal, l'ARAC attribue de nouvelles autorisations de diffusion. Elle a publié ce mardi 13 octobre les résultats de la présélection des projets soumis dans le cadre de l'appel à candidature lancé en mai dernier. Les promoteurs concernés sont donc désormais attendus pour la phase technique. Les détails sont à suivre dans ce journal. Pendant ce temps, la foire du consommateur local, c'est dans quelques jours. Elle est prévue du 24 au 31 octobre prochain sur l'esplanade du marché de Zongo de Parakou. Annonce faite par le directeur départemental de l'industrie et du commerce de Bogoua-Libori. Les précisions sur ce rendez-vous sont à suivre dans ce journal avec le DEDIC. Et puis depuis quelques semaines, l'augmentation du coût de l'essence complique le quotidien des automobilistes, conducteurs de taxis et des motocyclistes. Une situation qui se répercute également sur les frais de transport. Comment la population vit-elle cette hausse? La rédaction s'est intéressée au sujet. Restez dans notre pour en savoir davantage.
2: Toujours dans cette édition, vous suivrez, mesdames, messieurs, bien d'autres informations. Vous suivrez les nouvelles sportives, l'actualité à l'échelle continentale et à la boucle, la revue de presse nationale, sans oublier le dossier de la rédaction, dossier santé, puisque nous sommes mardi. Général. Castéro Aglaka sur la mise en onde de ce 19h. On démarre, Karine, par cette information de proximité. Une adolescente de 13 ans est portée disparue depuis le lundi 5 octobre 2026 à Parakou.
3: Alama Modou Touré, élève en classe de 5e dans un collège privé résidant au quartier Banikan et dans le 2e arrondissement, n'est plus rentrée au domicile de ses parents depuis cette date. Malgré la recherche entreprise par ses proches, elle reste introuvable jusqu'à ce jour. Sa mère, Mouslimatou Salifou, ne comprend pas les circonstances de cette disparition. Comment la jeune fille a-t-elle quitté le domicile familial? Une équipe de reportage de la rédaction de votre radio s'est rapprochée de la mère de la disparue. Voici les explications de Mouslimatou Salifou.
4: Bon, elle est revenue de l'école et on a vu qu'elle ne recopie pas ses leçons. Et on l'a demandé pourquoi elle ne recopie pas ses leçons. Elle ne fait pas les photocopies. Non, c'est le lendemain, on va aller vers son surveillant, on va voir ce qui ne va pas. C'est tout. Et je lui ai donné la clé de revenir à la maison. Elle est revenue, elle a déposé son sac avec chemise de l'uniforme, mais elle n'a pas enlevé pantin-jupe. Donc c'est comme ça, elle est partie. Je suis rentrée, je ne l'ai pas vue.
5: Elle avait porté quelle tenue quand elle disparaissait?
4: Petit habit qui est rouge avec hijab et pantin-jupe de l'école.
5: Est-ce que vous lui avez crié dessus, vous l'avez menacé?
4: Non, non, non.
3: Depuis cette disparition, les recherches se poursuivent, mais la famille peine toujours à retrouver les traces de la jeune fille. La famille affirme avoir multiplié les démarches depuis cette date. Face à cette situation, la mère sollicite les autorités et toute personne susceptible de fournir d'informations à s'impliquer afin de l'aider à retrouver sa fille. Mouslimatou Salifou est au micro de Epiphane Chabi.
4: On n'a plus pas les commissariats et centres sociaux. Nous-mêmes, on a marché, les réseaux sociaux, tout. Rien d'abord. Ils n'ont qu'à nous aider à la chercher.
5: Vous êtes allé chez des amis, les proches, là où elle a l'habitude d'aller. Est-ce qu'elle n'a pas d'amis? Vous n'avez pas constaté depuis un certain moment qu'elle a changé un peu à la maison?
4: Non, non, non. Elle n'a pas d'amis. Elle n'a pas changé. Elle n'a pas changé. Elle n'a pas d'amis. On a été aussi dans son école. On a demandé. Elle n'a rien dit là-bas aussi. Ça, là, je ne sais pas. Hein, parce que si c'est protégé, là, nous-mêmes, on a protégé. On n'a pas négligé. On n'a pas négligé. C'est Dieu qui veut ça là. Ça là, je ne peux rien dire. Ils n'ont qu'à nous aider à rechercher la fille.
3: Pendant ce temps, drame lié aux intempéries, une femme meurt foudroyée au retour des champs à Niki.
2: Les faits se sont produits dimanche 11 octobre dernier à Goussounok-Pérou, dans l'arrondissement central de la cité impériale. Selon les informations recueillies auprès des sources locales, la victime revenait des champs lorsqu'elle a été foudroyée aux environs de 17 heures. Gandé Maman Moussa est un conseiller dans l'arrondissement central de Niki. Il relate les faits.
0: Les deux femmes se rendaient au champ pour récolter du soja. Sur le chemin du retour, la pluie a commencé à tomber alors qu'elles poursuivaient leur route. Elles sont arrivées à hauteur d'un champ. C'est précisément à cet endroit que la foudre les a frappées. Les deux femmes sont tombées, mais l'une d'elles a réussi à se relever, constatant que sa compagne était toujours inerte. Elle a tenté en vain de la relever. Heureusement, le lieu du drame se trouvait non loin des habitations. Un jeune homme qui avait assisté à la scène à distance s'est alors associé à la survivante pour tenter de porter secours à la victime. Il s'est ensuite rendu auprès des membres de la famille pour les alerter.
2: Alerter les agents de santé, les éléments du commissariat de l'arrondissement ainsi que les élus locaux se sont rendus sur les lieux pour procéder aux constatations d'usage. À l'issue des formalités, la dépouille a été remise à la famille pour l'inhumation. Gandé Maman Moussa est au micro de nos confrères de Soutiswa FM de Niki.
0: À l'été, les autorités locales se sont rendues sur les lieux pour effectuer le constat. La victime, âgée d'environ 40 ans, était mère de 11 enfants, dont 7 garçons et 4 filles.
2: Vous avez suivi les explications de Gandé Maman Moussa sur des propos surimpressionnés par la rédaction. On reste toujours dans le même registre. Un homme a tué sa sœur jumelle à coups de machette au marché d'Angbo. C'était hier, lundi 12 octobre 2026.
3: Et selon Peace FM, le suspect âgé d'une quarantaine d'années a été interpellé et placé en garde à vue par la police républicaine. Il affirme avoir agi parce qu'il soupçonnait sa sœur de vouloir le tuer. Une enquête est en cours pour élucider les circonstances du drame. Et d'une brève à une autre, il faut dire qu'un journaliste de Fraternité FM victime de vol de sa moto.
2: Les faits se sont produits aux environs de 5 heures du matin de ce mardi 13 octobre 2026. Alors qu'il s'apprêtait à se rendre au travail, selon les informations recueillies, la victime avait stationné sa moto de marque Dayang 125 de couleur rouge sur la véranda de son domicile, le temps de faire un bref passage dans sa chambre. Mais à son retour, l'engin avait disparu. Un vol constaté en quelques instants qui a surpris son propriétaire. Une déclaration de perte a été effectuée selon nos informations. Et pendant ce temps, Karine, les Béninois, face à une nouvelle flambée du prix de l'essence.
3: Depuis quelques semaines, s'offrir du carburant est devenu un véritable casse-tête pour les motocyclistes et les automobilistes. À la station, comme sur le marché de la contrebande, la situation est devenue presque invivable. Et parmi les personnes les plus impactées figurent les chauffeurs de taxi et les conducteurs de taxi-moto. Ces derniers ont vu leur chiffre d'affaires s'effondrer de plus en plus et de devoir faire face à la réticence des clients. Nous avons rencontré quelques-uns au parc automobile de Parako, communément appelé parc Tchaourou.
6: C'est pas facile. On ne peut pas rester à la maison. Sinon, avec le prix là, c'est pas favorable pour nous. Parce que tu payes le litre à 750. Le client même, par exemple, Parako Ndali, on dit 2000. Mais le client ne paye pas. Il dit 1500, l'ancien tarif.
7: C'est pas facile. Hein. Aujourd'hui, on dit que le client n'a qu'à nous payer au moins ici 200 marchés, il va refuser. Avant 100 francs qu'on prenait là, c'est ça qui se base. L'essence a augmenté le prix. À la station encore, des fois, on va, on ne trouve pas.
8: Tu enlèves l'an reste 500. Tu vas manger, le véhicule se gâte. Ça ne va pas. On va, on revient, l'an reste 500, l'an reste 400. Des fois, on ne trouve même pas l'an d'essence. Et les clients aussi, quand ils viennent.
9: Souvent, on trouve 1500, 1200, 1000 francs. Le litre. Station, il n'y en a pas. Surtout, tranchant des Jougou, là, il n'y a pas de station.
10: Non, l'essence, c'est plus cher dans votre
9: zone. C'est plus cher là-bas. À Tanguita, c'est 2000 francs le litre. À Natitemou, c'est 1500 le litre. Les clients ne payent plus. Essentiellement, les producteurs aussi nous gênent sur la voie. Oh, gabarit, tout ça là. Alors que ça fait ça, on trouve un peu pour manger nous aussi.
3: Un véritable casse-tête donc pour les chauffeurs et les conducteurs de taxi-moto. Mais les passagers aussi se plaignent, eux qui doivent désormais débourser plus pour leurs déplacements. Toute chose qu'ils n'avaient pas prévue dans leur budget. Nafizat, Valentine et Rachel se sont confiées à Fraternité FM.
11: En tout cas, c'est pas facile. Hein. Si c'est celle-là, ils vont commenter un peu. Parce que c'est la vie. Non, on n'est pas les soirs. Nous soucions, c'est un peu.
12: C'est difficile, mais ça ne va pas du tout. L'essence est trop cher. Même pour voyager maintenant, ça devient un problème. Si tu peux nous aider, ça va nous faciliter la taille. Sinon, il n'y a pas l'argent au pays. Et tout, ça ne va pas quand même.
13: L'essence est cher. Le véhicule aussi est trop cher. On est trop serré dans le véhicule. Parce que les chauffeurs sont en train de parler que comme l'essence est montée, ils ont ramassé beaucoup d'hommes dans le véhicule. Et l'argent est cher encore. Ils n'ont qu'à nous aider. Il y a trop de souffrance. Nous tous, on souffre. Commerçants en train de souffrir. Chauffeurs en train de souffrir. Nous tous, on est en train de souffrir. Moi, par exemple, c'est charbon et fait. Il y a charbon en blouse. On n'a pas trouvé de solution pour ramasser. Comment on va faire? On va fuir des pays.
3: La générale. En titre, je vous l'annonçais, la foire du consommateur local, c'est dans quelques jours.
2: La place du marché Zongo de Parakou accueille du 24 au 31 octobre prochain la 7e édition de la foire interdépartementale du Bogou et de la Liborie. Annonce faite ce mardi, bien entendu, 13 octobre 2026, par le directeur départemental du commerce Rufis Saré. C'est au cours d'une conférence de presse objectif, promouvoir les produits locaux, valoriser le savoir-faire des acteurs économiques et encourager les échanges commerciaux entre les deux départements. Rufis Saré, directeur départemental du commerce.
14: Cette année, le mois du consommant local a été placé sous le thème « Le consommant local pour un Bénin économiquement plus prospère ». Donc, toutes les directions départementales du commerce intérieur ont reçu l'instruction de Madame la ministre pour organiser une ou deux foires selon la possibilité et la spécificité des différentes zones. Pour ce qui nous concerne ici, pour le compte du Borgo et de la Liborie, nous allons faire plutôt une foire interdépartementale que nous allons organiser au niveau de Parakou, à la même place, la place Zongo, en face du marché de Zongo. Pour cette année, nous avons prévu organiser la foire du samedi 24 octobre au 31 octobre. Et la cérémonie de lancement se fera le lundi 26 sur le champ de la foire à partir de 16h. Et puis nous allons faire la clôture le samedi qui va suivre en même temps à la même heure à 16h.
2: Cette rencontre réunira donc plusieurs acteurs économiques et face à la presse, le directeur départemental du commerce a indiqué que les demandes de participation sont plus nombreuses cette année, notamment dans les secteurs de l'artisanat et de l'agroalimentaire. Il se veut rassurant quant à la qualité des produits qui seront proposés aux visiteurs. Rufis Saré.
14: Télé à rendre visite aux différentes entreprises qui interviennent dans le secteur artisanal et le secteur agroalimentaire pour nous assurer de la qualité des produits qu'ils nous proposent, surtout ceux qui vont directement dans la bouche pour nous assurer que ces produits sont de bonne qualité et ne vont pas affecter notre santé. Je vous rassure que nous avons visité un peu plus de 20 entreprises. Et partout où nous sommes allés, nous avons trouvé que les conditions d'hygiène sont respectées. Nous avons constaté que les entreprises font un effort pour s'équiper en équipement moderne pour renforcer leur capacité de production. Cela montre que le consommant local est en train de prendre. Les entreprises accroissent leur production et les consommateurs commencent par prendre l'habitude de préférer la consommation des produits made in Benin en substitution des produits qui viennent de l'extérieur.
2: Le conférencier dit également attendre des exposants des produits innovants issus de différents secteurs d'activité capables de susciter l'intérêt du public pour atteindre ses objectifs et assurer la réussite de l'événement. J'y arrive. Rufus Sarret compte sur l'engagement de tous les acteurs. Il entend aussi s'appuyer sur la presse pour relayer l'information.
14: Ce que nous attendons pour cette année, c'est que les entreprises nous proposent des produits innovants de meilleure qualité, tant dans le secteur agroalimentaire que dans le secteur artisanal, pour assurer de façon intégrale et efficace le confort de la population béninoise. Nous attendons également que tous les acteurs, aussi bien les entreprises, les partenaires qui nous accompagnent et vous, acteurs de la presse, nous aider à relayer l'information pour qu'elle aille au plus loin possible, pour que la population sorte massivement. L'année passée, nous avons eu un peu plus de 5000 visiteurs. Cette année, nous souhaitons aller bien au-delà, aller jusqu'à 10 000 visiteurs cette année. Donc c'est une ambition forte. Je voudrais compter sur votre participation et l'engagement de tous les acteurs qui interviennent dans l'organisation de cette foire-là pour que l'objectif que nous visons puisse être atteint pour le bonheur de nous tous.
2: Rendez-vous donc du 24 au 31 octobre 2026 à la place du marché Zongo de Parakou pour la 7e édition de la foire interdépartementale du Bogou et de la Liborie. On change de registre toujours dans ce 19h, la mendicité des enfants dans le Nord Bénin au cœur d'une séance d'échange entre autorités gouvernementales, élus locaux et acteurs de la protection de l'enfance.
3: La rencontre s'est tenue ce mardi 13 octobre 2026 dans la salle de conférence de la préfecture de Parakou. L'objectif est de renforcer les stratégies d'intervention pour lutter efficacement contre le phénomène. Une initiative du ministère de la Famille et de l'Action sociale en collaboration avec les ministères de l'Intérieur et de la Sécurité publique ainsi que de la décentralisation et de la gouvernance locale. Pour le préfet du Borgo, cette rencontre constitue un cadre de concertation pour renforcer les actions sur le terrain et identifier des réponses adaptées aux réalités des départements du Nord. Abdoul Chakour Asmonaro.
15: Deux, trois interpellés, tout cela reviendra dans l'ordre. Et la toute petite pression, vous pouvez vous en référer à M. le préfet directement. Si un seul commissaire est appelé, si un seul OPG est appelé, si M. le procureur ou un maire est appelé, en tout cas, dans le département du Borgo, ça n'est ainsi dans les autres départements, vous pourrez appeler monsieur le préfet ou madame la préfète pour dire nous avons mis la main sur un réseau, parce que ça s'appelle de la traite d'enfants en réalité. Ce n'est pas de la mendicité ce qu'ils font là. C'est de la traite d'enfants. Vous avez mis la main sur un réseau de traite d'enfants et tel vous demande de laisser. Tel demande de fermer les yeux dessus. Remontez-nous cela directement et nous prendrons des dispositions. Madame la ministre, monsieur le ministre, très respectueusement, j'ai profité de cette ouverture pour pouvoir remettre, je dirais, en ce qui vous concerne, les pendules à l'heure. Parce que l'heure est à la tolérance zéro.
3: Autour de la table, les préfets du Borgo, de la Liborie et de la Donga, des représentants de la Takora, des maires de Parakou, de Kandé, de Djougou, ainsi que des responsables de la police républicaine, des acteurs de la justice, des organisations non gouvernementales, des têtes couronnées et des leaders religieux. Les détails sont à suivre dans nos prochaines éditions. Et puis, 59 projets de médias présélectionnés au Bénin pour de nouvelles autorisations de diffusion.
2: La Haute Autorité de l'Audiovisuel et de la Communication a publié ce mardi 13 octobre les résultats de la première phase de l'appel à candidature lancé en mai dernier. Parmi les projets retenus, on compte 40 radios, 17 télévisions satellitaires et 2 télévisions terrestres. Les promoteurs devront désormais passer l'étape technique avant de se voir attribuer définitivement des autorisations. La liste détaillée des projets retenus avec les fréquences et les localités concernées figure en annexe de la décision numéro 26-055 de la RAC publiée ce mardi et disponible sur fraternityfm.bj. Place maintenant aux informations sportives. les nouvelles sportives avec vous, Jacques. Non, plutôt Epiphane Chabi. Bonsoir.
16: Bonsoir, Louis Chabalo.
2: UFOAB U17, les jeunes guépards tombent face au Ghana et jouent leur qualification contre le Togo, Epiphane.
16: Oui, les jeunes guépards du Bénin ont concédé une défaite face au Ghana. Un but contre trois, c'était à l'occasion de leur deuxième sortie dans le tournoi UFOAB des moins de 17 ans qualificatif pour la Coupe d'Afrique des Nations des moins de 17 ans 2027. Un revers qui complique les chances de qualification des Béninois, désormais attendu au tournant face au Togo. Après ce résultat défavorable, la sélection cadette béninoise n'a plus droit à l'erreur. Et pour espérer poursuivre son parcours dans la compétition, elle devra impérativement réagir lors de sa troisième et dernier match de la phase de groupe prévue ce vendredi 16 octobre 2026 contre les éperviers cadets du Togo. Il faut dire que cette rencontre s'annonce décisive pour les guépards qui devront afficher donc un autre visage afin donc de préserver leurs chances de qualification pour la Coupe d'Afrique des Nations U17 2027 face au Togo. Donc, les poulains du staff technique béninois devront faire preuve d'efficacité offensive, de solidité défensive et de détermination.
2: On parle également de la Ligue des Champions.
16: Oui, la Ligue des Champions qui a démarré donc après une trêve de quelques jours et on joue donc actuellement dans le cadre donc de cette compétition, évidemment, des rencontres qui ont démarré autour un peu avant donc 18h, exactement 17h45, oppose le club français de Lens face au Sporting Club du Portugal, et ce sont donc les Français qui sont menés à domicile 1-0 pendant qu'on joue la 75e minute. Saba qui accueille donc le Slavia Prague prend donc le dessus sur le club tchèque. Donc dans à 20h tout à l'heure, on suivra Galatasaray à l'IFC Barcelone. Pendant ce temps, Manchester United fait donc le long déplacement en Espagne pour jouer l'Atlético de Madrid. Le Bayern affronte le Viking Stavanger. Inter Milan, Club Brugge. Arsenal accueille le club français de Lille. Et puis en Allemagne, on suivra RB Leipzig, le PSV Eindhoven. Et puis Villarreal va défier Napoli. La suite et la fin, c'est donc demain.
2: Merci à vous, Epiphane Chabien. Ainsi va l'actualité sportive d'ici et d'ailleurs. Après vous, les nouvelles du continent. On fait le tour du continent avec vous, Karine Diegui. On démarre par le Rwanda. 33 ans après, la Formule 1 revient en Afrique en 2030 avec un grand prix.
3: La rumeur s'était faite plus pressante ces derniers jours. C'est désormais officiel. La catégorie reine du sport automobile va faire son retour sur le continent africain pour la première fois depuis 1993, année de la dernière épreuve organisée sur le circuit de Kialami en Afrique du Sud.
2: En Éthiopie, pendant ce temps, l'armée fédérale poursuit sa contre-offensive et entre sans combattre dans deux villes du Tigré.
3: Effectivement, il faut dire que la contre-offensive de l'armée fédérale se poursuit au Tigré dimanche 11 et lundi 12 octobre. Les forces fédérales éthiopiennes et leurs alliés ont combattu dans Adoua et Assoum, deux villes majeures du nord de la région, situées à quelques dizaines de kilomètres de la frontière érythréenne et auparavant aux mains des rebelles tigréens. Ces succès confirment la nouvelle emprise du gouvernement fédéral au Tigré et rendent l'avenir du front de libération du peuple du Tigré très incertain.
2: On termine à Madagascar où des acteurs judiciaires font état de dérives visant des anciens membres du régime Rajoelina.
3: Au moins une vingtaine de figures de l'ancien régime ont depuis été visées par des procédures judiciaires, principalement pour des crimes financiers ou des projets supposés hostiles au régime de transition. Mais cette offensive a aussi donné lieu à des dérives selon de nombreux avocats et magistrats. Sous couvert d'anonymat, certains déplorent un recul de l'état de droit.
2: La une de l'actualité continentale. Place à présent, mesdames, messieurs, à la revue de presse nationale.
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16: Bonjour à tous. Ouvrons cette revue de presse avec le projet de budget de l'État pour l'exercice 2027. Le matinal s'intéresse aux grandes orientations de ce premier budget du président Romuald Ouada et y est précise qu'il a été adopté en Conseil des ministres du 7 octobre dernier. Le projet de loi de finances pour la gestion 2027 s'équilibre en ressources et en charges à 4 757,29 milliards de francs CFA contre 4 148,357 milliards
17: pour le budget rectificatif de 2026. Une progression de 14,7%, soit plus de 608 milliards de francs CFA supplémentaires selon les publications. Sur le plan social, les dépenses à sensibilité sociale devraient atteindre 1597,533 milliards de francs CFA en 2027 contre 1285,37 milliards en 2026 selon Matin Libre. L'achèvement de l'hôpital de zone de Tchaourou, la construction de 14 centres de santé et la mise en place d'une unité industrielle de production de suppléments nutritionnels figurent parmi les actions annoncées. Le projet de budget est désormais transmis à l'Assemblée nationale pour examen et vote, conclut Matin Libre. Autre dossier budgétaire, le fonctionnement du Sénat béninois. L'investigateur consacre un intérêt particulier à la dotation prévue pour la Chambre haute du Parlement dans le projet de finances 2027. L'institution devrait disposer de 3,64 milliards de francs CFA avec un plafond d'emploi de 31 équivalents temps plein. La Marina.bg revient également sur cette enveloppe qui marque une nouvelle étape dans le fonctionnement du Sénat installé officiellement le 30 juillet dernier. L'investigateur appelle qu'en 2026, le budget rectificatif avait prévu une dotation de 100 millions de francs CFA, essentiellement destinée aux frais logistiques d'installation. Composé de 25 membres, le Sénat prépare désormais sa première entrée parlementaire annoncée pour le 28 octobre prochain selon Banuto. Une échéance qui interviendra après celle de l'Assemblée nationale prévue le 22 octobre avec notamment l'examen du budget de l'État pour l'exercice 2027. De la gestion des finances publiques à la modernisation de l'administration publique, plusieurs publications annoncent une nouvelle initiative gouvernementale. La Boussole, Fraternité, la Nation et bien d'autres publications font écho au lancement du prix national de la simplification administrative. Cette initiative portée par les ministres chargés du budget de la fonction publique ainsi que de la transformation digitale et de l'innovation entend encourager les idées susceptibles de réduire les formalités, les délais et les déplacements imposés aux usagers des services publics selon l'investigateur. D'après les informations rapportées par le matinal, la plateforme doit ouvrir le 15 octobre et les candidatures seront reçues du 29 octobre au 12 novembre 2026. Les propositions retenues pourront être récompensées par un trophée et une reconnaissance officielle, mais surtout bénéficier d'une mise en œuvre concrète. Et à travers ce prix, le gouvernement entend associer les citoyens, les agents publics et les porteurs d'initiatives à la recherche de solutions pour une administration plus accessible et plus efficace, conclut la Boussole. Dans le domaine judiciaire, la rentrée de la Criette suscite également l'attention de la presse. À l'occasion de l'ouverture de l'année judiciaire 2026 et 2027 ce lundi 12 octobre à Cotonou, le procureur spécial de la Cour de répression des infractions économiques et du terrorisme, Criette Mario Metonou, a annoncé une hausse de 25,50% des plaintes et procès verbaux enregistrés par la juridiction. Le nombre de saisines est passé de 3067 en 2024-2025 à 3849 au cours de la dernière année judiciaire selon le matinal. Matin Libre fait savoir que ces chiffres interviennent dans un contexte où la juridiction fait régulièrement l'objet de critiques concernant le caractère jugé trop répressif de son action. À présent, direction savait où les forces de l'ordre ont mené une importante opération contre la culture et le trafic de chanvre indien. Les faits rapportés par l'investigateur font état de 60 sacs de jute contenant au total 1714,56 kg de chanvre indien saisis le dimanche 11 octobre dans le village de Jabata Kango dans l'arrondissement de Bessé. L'opération a également permis de récupérer une motocyclette de marque Bajaj et trois armes à feu dont deux fusées de chasse et un fusil de calibre 12. Les investigations ont révélé des plantations couvrant plus de 3 hectares. Environ un hectare de plants resterait en quoi détruit, conclut l'investigateur. Enfin, dans le département de Louémé, un drame familial est rapporté dans la commune de Dangbo. PCFM annonce qu'une femme d'une quarantaine d'années a été tuée à coups de machette ce lundi 12 octobre au marché de Dobo et le principal suspect serait son frère jumeau. Contacté par la radio, le commissaire de l'arrondissement a confirmé les faits et l'investigateur La Nouvelle Tribune et Le Potentiel font savoir que le suspect a été interpellé, placé en garde à vue. Selon les informations rapportées par La Nouvelle Tribune, il aurait déclaré aux enquêteurs avoir agi parce qu'il croyait que sa sœur s'apprêtait à le tuer. Ces déclarations restent à vérifier dans le cadre de l'enquête, conclut l'investigateur. Fin de cette revue. Merci de m'avoir suivi.
1: C'était la revue de presse.
2: C'est également la fin de cette édition. Merci à tous de l'avoir suivi de bout en bout. L'intégralité de l'édition est à suivre en podcast sur nos canaux digitaux. Castéro Agblaka a assuré la mise en onde. À la mise en ligne, on retrouve Marouane Bouégui. Gisèle Daga a assuré l'édition. Bonsoir chez vous.
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8: Mardi, le dossier santé de la rédaction.
9: Le cancer du sein reste l'un des cancers les plus fréquents chez la femme. Pourtant, autour de cette maladie, les idées reçues sont nombreuses. Certaines pratiques sont parfois présentées comme des moyens de prévenir son apparition. C'est le cas notamment de cette affirmation selon laquelle sucer les seins permettrait d'éviter le cancer. Cette affirmation ne repose sur aucune preuve scientifique selon Dr. Nicole Wongla, gynécologue obstétricienne et périnatologue.
10: La succion du sein par les hommes, par les partenaires des femmes ne protège pas. Une femme qui n'est jamais tombée enceinte, qui n'a jamais allaité son enfant, peut faire un cancer du sein même si elle a passé toute sa vie avec un homme qui lui suce des seins. Donc c'est l'allaitement maternel au fait qui protège la femme contre le cancer du sein. Parce que pendant l'allaitement, les cellules du sein sont matures et c'est cette propriété-là qui protège au fait la femme contre le cancer du sein. Ce n'est pas la succion.
9: Docteur Cissé Khalil, oncologue.
11: C'est un faux débat. Dire qu'il faut sucer le sein pour ne pas avoir le cancer du sein, c'est un faux débat. Quand vous prenez par exemple les sociétés savantes, dans aucun document, c'est mentionné sucer le sein, c'est un facteur protecteur. Non, on dit l'allaitement. L'allaitement est différent de sucer le sein. Les gens ont tendance à confondre, c'est-à-dire ils ont tendance à mettre la sexualité devant par rapport aux facteurs de risque.
9: Sucer ou stimuler les seins ne permet pas d'empêcher les cellules du sein de devenir anormales. La prévention du cancer du sein ne passe donc pas par cette pratique. Pour comprendre comment agir réellement contre cette maladie, il faut d'abord connaître ses facteurs de risque. Ils sont nombreux et certains ne peuvent pas être modifiés. Dr Cissé Khalil, oncologue.
11: Il y a des facteurs endogènes et exogènes. C'est-à-dire le facteur endogène, c'est ce que l'organisme même produit. Maintenant, exogène, c'est la multiparité. Il y a d'éviter de prendre les dépôts provera pour ne pas tomber enceinte. L'environnement, ça fait partie des facteurs exogènes. Beaucoup parlent de tabac. Le tabac, c'est un facteur minime. Le cancer du sein, c'est le cancer le plus fréquent chez la femme. Par rapport au facteur de risque, le facteur de risque, c'est un attribut, c'est-à-dire son implication augmente l'incidence de cancer. C'est-à-dire tantôt qu'il y a deux facteurs endogènes et exogènes. Endogène, c'est ce que l'organisme même produit, ça peut être génétique et autre. Maintenant, exogène, c'est tout ce qui est environnement, l'irradiation, le tabac et l'alcool. Et le dépôt provera, c'est qu'ils prennent des contraceptifs pour ne pas tomber enceinte. Parce que l'ovaire est lié au sein. Donc quand tu bloques le fonctionnement de l'ovaire, ça peut créer des soucis au niveau du sein.
9: Mais avoir un ou plusieurs facteurs de risque ne signifie pas nécessairement qu'une femme développera un cancer du sein. De la même manière, une femme qui ne présente aucun facteur de risque connu peut malgré tout être touchée. C'est pourquoi la prévention et la surveillance concernent toutes les femmes. L'objectif est de réduire certains risques et surtout de favoriser une détection précoce de la maladie. Pour cela, certaines habitudes peuvent être adoptées au quotidien. Pratiquer régulièrement une activité physique, maintenir un poids adapté, avoir une alimentation équilibrée et limiter la consommation d'alcool. Mais il faut également rester attentive aux changements qui peuvent apparaître au niveau des seins. Connaître ses seins, c'est notamment pouvoir remarquer plus facilement une modification inhabituelle. La surveillance passe aussi par la palpation des seins, une pratique simple qui permet surtout à chaque femme de mieux connaître son corps. Docteur Yasmine Moussi explique.
6: Il faut attendre à la fin des menstrues. Et à la fin des menstrues, qu'est-ce qu'il faut faire? Si vous pouvez vous faire des sèvres, l'idéal ce serait de le faire vous-même devant un miroir. Vous restez devant le miroir, vous regardez d'abord la forme des seins. Mais il y a un qui est souvent plus gros que l'autre. Mais la différence ne doit pas être trop marquante pour que l'un soit plus gros que l'autre. Il faut voir l'aspect. L'aspect, normalement, tout le monde connaît l'aspect de la peau du sein. Si vous commencez par remarquer que non, il y a un aspect de peau d'orange, quand vous regardez l'orange, la façon d'être, c'est pas normal, c'est pathologique, il faut aller consulter. Si vous regardez qu'il y a un écoulement, c'est pas normal. Une femme qui n'allait pas ne doit pas avoir d'écoulement, quelle que soit la nature de son mamelon. Et en dehors de ça, maintenant, vous palpérenciez, vous divisez le sein en quatre cadrans. Et vous commencez par ici et en évoluant dans le sens de l'horloge du monde. Vous écrasez le sein sur votre poitrine. Et en écrasant le sein, aucune masse ne doit être présente. C'est-à-dire que quand vous palpez, il ne doit pas avoir de boule. Vous ne devez pas sentir de nodules. S'il y a de nodules, ce n'est pas normal. Il faut aller voir un médecin. Et en dehors du sein, il faut voir aussi au niveau de l'aisselle. S'il y a des adénopathies, c'est-à-dire s'il y a des boules au niveau de l'aisselle. S'il y a des boules au niveau des aisselles aussi, ce n'est pas normal, il faut voir un médecin. Et donc, chaque mois, à la fin des menstrues, on regarde la morphologie des seins. Après avoir palpé, il faut faire une toute petite pression, ne pas se faire mamer, faire une toute petite pression au niveau du mamelon pour voir s'il n'y a pas un écoulement.
9: Cette palpation ne doit cependant pas être considérée comme un diagnostic, car le dépistage médical demeure essentiel. Selon l'âge, les antécédents et le niveau de risque, un professionnel de santé peut recommander différents examens, notamment un examen clinique, une mammographie ou une échographie. Le message est donc clair, il n'existe pas de recette miracle pour empêcher le cancer du sein. Et contrairement à ce qui circule parfois, sucer le sein ne constitue pas une méthode de prévention. En ce mois d'octobre rose, au-delà du symbole du ruban rose, l'enjeu est aussi de faire reculer les fausses croyances parce que face au cancer du sein, la bonne information et la détection précoce peuvent véritablement changer la prise en charge.

répond au nom de Gassira Adama, responsable de l'unité locale de promotion de l'emploi. Je suis agent de la mairie de Kalalé. Je suis chargé d'enregistrer les demandeurs d'emploi, notamment ceux ou celles qui ont entre 18

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